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La roue tourne, tourne, tourne, effectivement, c'est ce que nous chantait Jim Rama dans ce titre « Il y a moyen ». Eh oui, les jours, les mois, les années, enfin, tout passe et on est toujours heureux de se retrouver donc sur PFM pour une nouvelle émission de Tropique. Patrick alias Papizouk au micro de la fréquence 99.9 pour cette émission de Tropique.

0: Désolée.
1: Gladys Cabarrus avec le titre Ça va clasher. Pour suivre, Nestlé et Mickaël qui nous proposent d'enlever tout. Alors on va bien voir de quoi il s'agit.

Cédric Toulon, l'espoir, le Zouk Love pour terminer cette émission de Tropique que vous aurez le plaisir de retrouver si vous le souhaitez le lundi à 15h. Sinon, on se donne rendez-vous pour une prochaine émission. Comme tous les samedis, ce sera 10h à 11h30. Bonne journée à toutes et à tous. Timbered Pamboli.

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1: 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Un nouveau journal présenté par Gaëtan Plenet. Bonjour Gaëtan.
2: Bonjour Edouard, bonjour à tous.
1: L'Irak tourne la page de plus de 20 ans de présence américaine.
2: Les derniers soldats des États-Unis s'en vont aujourd'hui, mais les milices chiites ne sont toujours pas désarmées. C'est une première au Maroc, une femme nommée chef du gouvernement. Elle s'appelle Fatima Ezzara El Mansouri, maire de Marrakech, cadre historique du parti Authenticité et Modernité. Son portrait à suivre dans cette édition. On va parler aussi de la Russie qui continue sa guerre en Ukraine et qui prévoit pour cela d'augmenter ses dépenses militaires de 27% l'an prochain. Et puis en France, l'ex-premier ministre et candidat à la présidentielle pour Horizon, Édouard Philippe, veut un départ à la retraite à 65 ans. Évidemment, tous les autres candidats ne sont pas forcément d'accord. La décision avait été prise en 2024 entre les dirigeants de l'époque, Joe Biden côté américain, Mohamed Shia al-Soudani côté irakien. 2 ans plus tard, ils ont cédé leur place. Donald Trump a pris le relais aux États-Unis, tandis que c'est Ali al-Zaidi qui est premier ministre en Irak. Et ce sont donc eux qui sont en fonction ce mercredi 30 septembre pour la fin officielle de la coalition anti-djihadiste menée en Irak par les États-Unis. Les dernières troupes américaines doivent quitter le pays dans la journée, après plus de 20 ans de présence, 20 années de guerre qui ont coûté la vie à quelques 4500 Américains. Désormais, Bagdad tente de se libérer de l'ingérence de ses deux grands parrains ennemis, les États-Unis donc, mais aussi l'Iran. C'est évidemment une page qui se tourne, Oriane Verdier, même si le contexte reste quand même particulièrement instable.
3: En 2003, les forces américaines envahissent l'Irak et renversent le dictateur Saddam Hussein. Elles occupent le pays pendant 8 ans et favorisent notamment l'émergence de l'organisation État islamique. Elles mènent ensuite la coalition internationale contre le groupe terroriste. Depuis, l'Irak continue d'être utilisé comme champ de bataille par les États-Unis et l'Iran. Aujourd'hui, donc, les derniers contingents américains quittent le pays, 2 ans après la signature d'un accord entre Washington et Bagdad. Il prévoyait également le désarmement des groupes armés pro-iraniens. Ils le seront, mais en juin 2027, a promis le nouveau premier ministre irakien qui tente de contenter l'allié américain. Mais en février dernier, l'agression israélo-américaine sur l'Iran a bouleversé le fragile équilibre irakien. Les positions des groupes armés pro-iraniens en Irak ont également été bombardées. Ces derniers avaient pourtant entamé leur intégration à la vie politique. Ils ont alors repris la lutte armée directe. Donald Trump a également présenté le nord de l'Irak, le Kurdistan irakien, comme base de lancement d'une hypothétique offensive terrestre sur l'Iran voisin. Il mettait ainsi le projecteur sur les groupes armés kurdes iraniens en exil. Depuis, le Kurdistan irakien est quotidiennement pris pour cible par l'Iran et ses alliés, et donc aujourd'hui privé du système de défense américain.
2: Précision d'Oriane Verdier. 3 membres d'une cellule affiliée au Hezbollah libanais arrêtés en Syrie, dans le sud du pays, près du plateau du Golan occupé par Israël. Ce sont les autorités syriennes qui le disent et qui affirment que ces hommes projetaient des attaques dans la province de Dera, qui jouxte ce fameux plateau du Golan. Alors on ne sait pas quelle cible exactement était visée, mais l'annonce en tout cas a été faite quelques heures après celle de Benjamin Netanyahou en Israël. Le Premier ministre a mis en garde contre de possibles attaques dans son pays avant les élections législatives du mois prochain. Son opposant Yair Lapid l'accuse de chercher à semer la terreur. 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Jamais une femme n'avait dirigé un exécutif marocain. Eh bien, Fatima Ezzara El Mansouri devient la première à le faire. Elle a été nommée chef du gouvernement hier par le roi Mohamed VI. Il a choisi celle qui venait de remporter les élections législatives avec le PAM, le parti Authenticité et Modernité. C'est la consécration pour Fatima Ezzara El Mansouri. Une consécration assez logique finalement, tant son ascension en politique a été fulgurante à l'échelle locale, puisqu'elle est l'actuelle maire de Marrakech, mais aussi nationale. Son portrait, c'est avec Sofiane Amazian.
4: Native de Marrakech, Fatima Ezzara El Mansouri suit d'abord les traces de son père, bâtonnier de l'ordre des avocats de la ville. Après des études de droit en France et aux États-Unis, elle revient au Maroc pour y lancer son propre cabinet spécialisé en droit immobilier. Sa carrière politique débute en 2008 lorsqu'elle intègre un tout nouveau parti, le PAM. C'est sous ses couleurs qu'elle devient d'abord conseillère municipale, puis maire en 2009 d'une des plus grandes villes du royaume. À 33 ans, l'ancienne avocate est seulement la deuxième femme à occuper un tel poste après Asma Chabi du côté d'Essaouira. À ce moment moment-là, tout s'accélère. Fatima Ezzara El-Mansouri devient en 2011 députée dans la circonscription de Medina Sidi Youssef et ne quitte pas son siège jusqu'en 2021. Et sa nomination en tant que ministre de l'aménagement du territoire national, de l'urbanisme, de l'habitat et de la politique de la ville dans le gouvernement sortant d'Aziza Hanouch, un poste qu'elle cumule avec un nouveau mandat de maire de Marrakech obtenu en 2021. Membre de la coalition dirigeante du PAM depuis 2 ans, Fatima Ezzara El-Mansouri doit désormais former une coalition au Parlement pour désigner les nouveaux membres du gouvernement.
2: Et on sera en direct de Casablanca pour en parler avec notre correspondant Mathias Reynal dans le journal de 6h en temps universel. Les hôpitaux sont débordés au Tigré dans le nord de l'Éthiopie, un petit peu plus d'une semaine maintenant après le début de l'offensive des groupes armés de l'Alliance d'opposition. Les combats font rage contre l'armée fédérale, c'est le cas aussi dans la région Afar, où de nombreuses personnes continuent à fuir leur foyer. Elles seraient entre 120 000 et 150 000 selon une association locale. Un camp a d'ailleurs été monté à la hâte en début de semaine pour les accueillir dans la ville d'Erepti. Un mort, un enfant et 2 blessés après une attaque russe contre la région de Kiev en Ukraine. Ça a notamment déclenché des incendies dans la capitale. La Russie qui n'est pas du tout intéressée par l'idée de pourparlers sérieux en Ukraine. Ça, c'est ce que dit le chancelier allemand Friedrich Merz. Et s'il le dit, eh bien, c'est que son ministre des Affaires étrangères a pu discuter avec son homologue russe ce week-end à l'ONU. C'était une première depuis le début de la guerre. C'est donc le ressenti de Berlin et il s'appuie peut-être sur la volonté de Moscou d'augmenter ses dépenses militaires de 27% l'an prochain. Le nouveau projet de budget fixe les dépenses liées à la guerre à plus de 17 000 milliards de roubles, l'équivalent de 202 milliards de dollars. C'est cher, très cher, surtout que le déficit public se creuse. Alors pour tenter de combler tout ça, le Kremlin prévoit aussi une nouvelle hausse des impôts sur les ménages et sur les entreprises. Agnieszka Kumor.
5: C'est l'escalade de la guerre en Ukraine qui a provoqué la hausse des dépenses militaires côté russe. Florent Parmentier, chercheur et secrétaire général du CEVIPOF, Sciences Po.
6: Il y a le coût des drones, il y a le coût des missiles, mais il y a aussi les munitions, les soldes, les indemnités pour les familles évidemment des morts et des blessés sont de plus en plus importantes.
5: La baisse des revenus d'hydrocarbures oblige le Kremlin à chercher de nouvelles recettes.
6: L'idée, c'est de cibler des secteurs qui, par définition, ne sont pas mobiles. Donc, on peut imaginer une taxe sur des métaux, une taxe exceptionnelle sur les mines, mais aussi sur des ménages et des entreprises civiles. Et c'est là, très vraisemblablement, qu'on risque de voir une hausse du mécontentement de la part de l'opinion publique.
5: Pas de risque d'effondrement de l'économie russe à court terme, mais certains déséquilibres structurels commencent à se faire sentir.
6: Avec peut-être, dans certains endroits, des pénuries de main-d'œuvre, cela risque de poser des problèmes en termes de capacité de production et d'inflation des coûts. Ça aura des effets sur le reste de l'économie, peut-être en fragilisant d'autres secteurs que celui de l'armement.
5: Croissance en baisse, inflation en hausse. Question, jusqu'où la société russe sera-t-elle prête à supporter le coût de la guerre?
2: L'Estonie, elle, a accusé hier la Russie d'avoir commandité un acte de sabotage sur son sol. L'incendie d'un groupe spécialisé dans les drones terrestres à Tallinn, c'était au mois d'août. Des accusations infondées, dit Moscou. L'Union européenne se dit pleinement solidaire de l'Estonie. Emmanuel Macron...

0: vendredi, mais le gouvernement n'y est pas majoritaire, alors l'adoption du texte n'est pas certaine. Au moins 23 personnes tuées sont mortes en Thaïlande. Dernier bilan des inondations qui touchent le pays, et notamment Bangkok, depuis près de 2 semaines maintenant. Hier, les écoles étaient encore fermées dans la capitale, où plus de 230 centres d'accueil ont été ouverts pour accueillir les sinistrés. Les images de Bangkok sous les eaux font le tour des réseaux sociaux depuis quelques jours, mais comme à chaque catastrophe naturelle, eh bien ça donne lieu à des diffusions de fausses informations. Grégory Genevrier, vous avez notamment repéré tout un tas de vidéos générées par intelligence artificielle.
1: Oui, et certaines apparaissent dans les premiers résultats lorsque l'on cherche à s'informer sur les réseaux sociaux. C'est le cas de ce clip de 10 secondes. On y voit une rue embouteillée, en partie inondée. Dans l'eau, des dizaines de poissons s'agitent. C'est fou, des silures passent entre les roues des voitures, commente un internaute. Sauf qu'en réalité, ces images ont été entièrement générées par intelligence artificielle. On remarque plusieurs incohérences, notamment au niveau d'un panneau de l'enseigne 7-Eleven mal orthographié. Ce type de vidéo artificielle se compte par dizaines ces dernières heures. Parfois moins impressionnantes que des images authentiques filmées par des habitants, ces infox se cumulent rapidement plusieurs millions de vues. Les comptes derrière cette désinformation exploitent l'attention médiatique autour de ces inondations pour faire de l'audience et la monétiser. Plus aucune catastrophe naturelle n'échappe aujourd'hui à cette stratégie de l'appât à clic, particulièrement nocive pour la qualité de l'information en ligne.
0: Grégory Genevrier du service Info Vérif de RFI. Et puis en France, à 7 mois de la présidentielle maintenant, plusieurs candidats étaient réunis hier soir à Paris à l'occasion de la 10e édition des Assises de l'Affaire, l'association française d'épargne et de retraite. Un grand oral auquel se sont prêtés les candidats Édouard Philippe pour Horizon, Gabriel Attal pour Renaissance, mais aussi Jean-Philippe Tanguy, député RN qui représentait Marine Le Pen. À présent également Bruno Retailleau, candidat pour les Républicains, ou encore le socialiste Jérôme Guedj. Et évidemment, impossible d'échapper à la si délicate question des retraites. C'est un sujet phare pour cette campagne présidentielle. Hier, Édouard Philippe a dévoilé ses propositions sur la question. Une réforme portant progressivement l'âge de départ à 65 ans. Évidemment, ça fait réagir les autres candidats, Marie Lecoq.
2: Édouard Philippe a choisi le grand rendez-vous des épargnants pour abattre ses cartes. Une occasion loin d'être anodine.
3: Comme je savais que je venais à l'affaire, je me suis dit que j'allais sortir aujourd'hui mon plan pour les retraites.
2: Le candidat Horizon propose de repousser l'âge de la retraite à 65 ans, une surenchère inacceptable pour le candidat à la primaire socialiste Jérôme Guedj.
4: J'ai été opposé à la réforme à 64 ans, c'est pas pour avaler la réforme à 65 ans.
2: Jean-Philippe Tanguy, député du Rassemblement National, dénonce une régression sociale.
5: Je ne vois pas la logique à supprimer des acquis sociaux. Je ne suis pas surpris, mais c'est décevant intellectuellement et c'est consternant socialement.
2: Le parti à la flamme prône un départ entre 60 et 62 ans. Édouard Philippe considère que cela pourrait coûter 30 milliards d'euros, à l'inverse de son plan qui, selon lui, permettrait de dégager exactement cette somme. Parmi ces mesures, une épargne retraite par capitalisation obligatoire pour tous les salariés. Point de convergence avec le candidat Nouvelle Énergie. David Lisnard rappelle que sa proposition avait été rejetée par l'ancien Premier ministre.
6: Je suis heureux qu'il ait changé d'approche et qu'il rejoigne ce que je propose depuis des mois et des années, puisque à l'époque, je l'avais exposé publiquement. Cette proposition, ça avait été balayé d'un revers de main.
2: À la veille de la présentation du budget 2027, la retraite est aussi plus que jamais au cœur de la campagne présidentielle.
0: Marie Lecoq, un mot de football avec la 2e journée de la Ligue des Nations. L'Angleterre a battu la République tchèque 2-0. Dans le même groupe, l'Espagne, championne du monde, a battu la Croatie 4-0. Et puis en Afrique, on joue pour les qualifications en Coupe d'Afrique des Nations. Et première victoire pour le nouveau sélectionneur du Sénégal, Patrick Vieira. Les Sénégalais ont battu l'Éthiopie 1-0. Il est 4h12 en temps universel. Le retour de l'actualité africaine dans une petite vingtaine de minutes. D'ici là, on va parler de la visite en France du président argentin, Javier Milei. Elle commence aujourd'hui. L'acteur Swan Arlo sera notre invité culture. Il est à l'affiche du film Notre Salut qui sort aujourd'hui en France et dans lequel il interprète un fonctionnaire zélé et collaborationniste pendant la Seconde Guerre mondiale. Et puis on va parler aussi de la prise en charge de l'autisme. Ça, ce sera dans notre conseil santé du jour. Mais d'abord, à 5 semaines des élections.
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2014, 21 morts. Rémi Fraisse, 21 ans, mort par éclat de grenade offensive lors d'une manifestation dans le Tarn. Abdellah Goradia, étouffé, aéroport.

0: 87, 2 morts. 86, 9 morts.
1: 6 décembre 1986, Malik Oussekine, 23 ans, mort lors d'un passage à tabac pendant une manifestation à Paris. Le peloton des voltigeurs a ensuite été dissous. Début 2019, sont créées les brigades de répression des actions violentes motorisées, BRAVE-M, sous le premier quinquennat de Macron.

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1: Sorcière, c'est des contes et du slam. Puissante, résiliente, mystérieuse, qu'on l'adule ou qu'on la brûle, la sorcière terrifie et fascine depuis la nuit des temps. Des chants en contes et de contes en slam, Sorcière mêle dans son chaudron délicatesse et humour grinçant, vous révélant des facettes inattendues de cette figure mythique que vous pensiez connaître. L'entrée est à prix libre, bar et petite restauration sur place. C'est vendredi 2 octobre à 20h au Toit commun, 15 rue René Lannoy, à Lens. À l'ombre des grands arbres par la compagnie Illimité. C'est une pièce musicale. Une manière de dire que tout devient possible à condition de s'éloigner du modèle, du maître. Et d'oser s'affranchir de ce qui semble nous déterminer. Avec légèreté et en chanson, Tony Melville se lance dans la conception d'une nouvelle pièce musicale pour l'enfance. À la frontière du concert et du théâtre, avec l'envie de couper les fils invisibles qui empêchent parfois les graines d'exprimer toute leur fantaisie. C'est dimanche 4 octobre à 15h, en famille à partir de 4 ans, tarif 5 euros et c'est au 99 bis rue Alain Bachung à Wany. Pinocchio Live 3 par Alice Laloy, spectacle musical. Pinocchio comme vous ne l'avez jamais vu, production de Pantin à la chaîne, virtuosité visuelle, sonore et chorégraphique, un spectacle familial aux accents futuristes. Dans un atelier aux allures de chaîne d'assemblage, entre établis, câbles et outils, une dizaine de personnages s'activent pour transformer des enfants en Pinocchio. Ils fixent finalement des fils à ces pantins des temps modernes et les animent dans une redoutable chorégraphie. Mais si ces marionnettes se rebellaient, si elles tentaient de s'émanciper? Deux représentations, lundi 5 octobre à 19h30, rencontre avec l'équipe artistique, et mercredi 6 octobre à 20h30, navette gratuite au départ d'Arras à 19h30. C'est à l'hippodrome de Douai, salle Malraux, place du Barlet, dès 8 ans, tarif de 5 à 10 euros.

0: 3000 ans.
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5: En 2027, la ville d'Arras commémorera le 110e anniversaire de la bataille d'Arras et vous propose de rejoindre son réseau d'ambassadeurs. Il s'agit de participer à l'accueil des délégations étrangères, de créer des liens, de contribuer à l'organisation de l'événement. Réunion d'information le vendredi 2 octobre à 18h à la Carrière Wellington à Arras. Cité Nature, fête les sciences dans le cadre de l'opération nationale La Fête de la Science. Stand, animation, activité avec le CPE Ville de l'Artois, les groupes scientifiques d'Arras, les ingénieurs du CESI d'Arras, l'Université d'Artois, Eden 62, le musée d'Arras, Denis Apiculture, le centre historique minier de Leward, etc. Pour cette occasion, les médiateurs scientifiques de Cité Nature présenteront aussi une animation spécialement conçue pour l'événement. Le rendez-vous, c'est le dimanche 4 octobre de 14h à 18h. Cité Nature, c'est situé 25 boulevard Schumann à Arras. C'est gratuit.

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2: 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Serge Aveillant, bonjour.
3: Bonjour et bonjour à tous.
2: Des semaines, Serge, à endurer la chaleur. Mais il y aurait bien une solution, mettre la clim.
3: Tout à fait. Et cela permettrait de supporter ces longs épisodes où l'on cuit en étant dehors sous plus de 30 degrés. Eh bien, ces vacances nous ont vu aller de magasin en magasin climatisé pour échapper à la fournaise. C'était un havre de fraîcheur grâce justement à la climatisation. Alors qu'en France, peu de logements en disposent, certains ont fait le lien entre son absence et la surmortalité liée à la chaleur. Les chiffres qui circulent font froid dans le dos, pardon. Les températures élevées sont associées à l'épuisement aux coups de chaud, ainsi qu'aux maladies cardiovasculaires, respiratoires et rénales. Des chercheurs de l'université de Yale ont établi un lien entre l'utilisation de la climatisation et non de sa simple présence dans les logements et les risques de mortalité liés à la chaleur.
2: Ah oui, et qu'ont-ils mis en évidence ?
3: Bien, tout d'abord, cette étude est la première évaluant dans quelle mesure l'utilisation réelle de la climatisation permet d'éviter des décès liés à la chaleur. Ils ont constaté qu'y avoir recours réduisait de moitié le nombre annuel de décès liés à cette canicule. Et aux États-Unis, elle permet ainsi de sauver plus de 5000 vies par an. Cependant, si la climatisation constitue un outil d'adaptation très efficace face à la chaleur, ils ont aussi constaté que les effets protecteurs diminuent lorsque son utilisation, curieusement, dépasse un certain seuil. Gare au choc thermique, par exemple, quand la différence de température est très importante entre chez soi et l'extérieur.
2: C'est son usage plus ou moins modéré qui serait vraiment bénéfique.
3: Bien, je continue avec les scientifiques. Ils ont découvert que la climatisation réduisait de 57% la mortalité attribuable à la chaleur. C'est formidable. Mais son utilisation excessive n'avait, semble-t-il, plus d'impact sur la santé. Et donc, l'enquête préconise de lutter contre cette chaleur urbaine en favorisant, bien entendu, la climatisation, en la rendant financièrement accessible, mais aussi en végétalisant les villes.
2: La suite à la prochaine canicule, Serge.
3: Oui, ben à l'année prochaine.
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3: Bonjour à vous, bienvenue si vous nous rejoignez. RFI Matin commence tout de suite, 3 heures d'infos tout autour du monde et notamment au Maroc où une femme a été désignée chef du prochain gouvernement, Fatima Ezzara El-Mansouri. C'est une première dans l'histoire du pays et on y revient très largement ce matin. Bonjour Julien Coquel-Rohem.
4: Bonjour Andréane, à la une aussi de l'actualité, des habitants affamés et contraints de fuir au péril de leur vie pour tenter de la sauver, la situation dans la ville d'Olechki en Ukraine, occupée par les Russes qui empêchent désormais la nourriture et les médicaments d'y entrer. La Russie pointée du doigt par l'Estonie, qui l'accuse d'être derrière l'incendie qui s'est déclaré cet été dans une usine d'armement. Les attaques hybrides contre les pays de l'OTAN n'affaibliront pas le soutien à l'Ukraine, dit le secrétaire général de l'Alliance. Dans ce journal également, une cascade de violations dénoncées par des experts de l'ONU pour évoquer les expulsions de migrants vers des pays tiers menées par les États-Unis. Les experts dénoncent la responsabilité des pays d'accueil et de l'Organisation internationale pour les migrations. Et puis 40% de la population mondiale exposée à des niveaux dangereux de pollution à l'ozone. Les chiffres d'une étude de l'Institut Copernicus publiée ce matin.
3: C'est, selon l'Ukraine, une catastrophe humanitaire créée délibérément par la Russie.
4: Les accusations de Kiev il y a déjà 9 jours à l'Assemblée Générale de l'ONU pour alerter la communauté internationale sur la situation de la ville d'Olechki, située dans le sud du pays, dans la région de Kherson, occupée par les Russes depuis 2022. La ville est coupée du monde depuis plusieurs mois. Prenant au piège, selon l'Ukraine, quelques 2000 habitants privés de nourriture et de médicaments. La Russie n'y effectue plus de ravitaillement. L'Ukraine accuse Moscou de bloquer les livraisons d'aide et les évacuations de civils. L'armée ukrainienne serait parvenue à larguer des vivres par drone ce week-end, mais la famine menace de s'installer, poussant des habitants épuisés à tenter de fuir à pied au péril de leur vie. Témoignage du petit-fils d'un couple de rescapés avec notre correspondant Lucas Lazo.
5: Il n'y a qu'un seul moyen de s'échapper d'Olechki, explique Vladik, c'est à pied.
6: Toutes les voitures qui tentent de sortir d'Olechki sont prises pour cible. Les Russes les détruisent avec des drones. Peu leur importe qu'il soit écrit volontaire dessus ou qu'il y ait des civils et des enfants à bord.
5: Alors c'est à pied que les grands-parents de Vladik, âgés de 70 ans, ont parcouru les 23 kilomètres de ce qu'ils appellent la route de la mort et qui sépare Olechki du prochain village.
6: En chemin, mes grands-parents ont vu de nombreuses voitures abandonnées et des corps que personne n'avait récupérés. Le dernier kilomètre a été le plus éprouvant physiquement. Ils n'avaient plus de force et rien à manger. Ils avaient très faim et devaient s'arrêter presque tous les 10 mètres.
5: De là, ses grands-parents ont poursuivi en bus plus de 3000 km à travers les territoires occupés, la Russie, la Biélorussie, avant de rejoindre l'ouest de l'Ukraine. Pour fuir la faim, plusieurs ONG alertent sur l'urgence humanitaire à laquelle est confrontée la population d'Olechki.
6: Dans les épiceries, il n'y avait plus ni viande, ni farine, ni sel, ni sucre. Mes grands-parents ne mangeaient rien d'autre que ce qui pouvait encore pousser dans leur potager.
5: De son côté, le comité international de la Croix-Rouge se dit prêt à participer à l'évacuation des habitants si les conditions de sécurité le permettent. Lucas Lazo, Kiev, RFI.
4: Et la Russie, de son côté, rejette la faute sur Kiev et sur ses frappes de drones. Les bombardements russes continuent pendant ce temps.

0: sur le reste du pays. Elles ont tué 2 personnes, dont un enfant, et fait au moins 4 blessés cette nuit dans la région de Kiev. En Allemagne, le chancelier Friedrich Merz affirme que Moscou n'est pas du tout intéressé par des négociations sérieuses sur la guerre. Après une rencontre entre les ministres russes et allemands des Affaires étrangères à l'ONU samedi dernier.
1: La Russie, par ailleurs, accusée d'un acte de sabotage en Estonie.
0: Tallinn a affirmé hier avoir identifié la main de Moscou derrière l'attaque incendiaire commise en août contre une entreprise d'armement qui fournit des drones à l'Ukraine. L'Union européenne se dit pleinement solidaire de l'Estonie et le chef de l'OTAN évoque une nouvelle attaque hybride pour tenter d'affaiblir le soutien à Kiev. Marc Routeux, qui fait le lien, Franck Alexandre, avec les difficultés de Moscou sur le front.
2: Sur le front ukrainien, la Russie est tenue en échec, a déclaré ce mardi le secrétaire général de l'OTAN. La dynamique militaire est en effet en faveur de Kiev. Dans le Donbass, les forces russes ne progressent plus et ces derniers mois, elles ont même reculé. Puisque le coup de la guerre se fait désormais sentir aussi dans les grandes agglomérations russes, le Kremlin tente d'imposer un discours victorieux. Un discours qui tient en une formule, les Ukrainiens souffrent plus que les Russes. La cible, c'est donc en priorité la population. C'est derniers jours, les forces russes ont donc frappé au cœur de Kiev, l'Académie des sciences ou encore une clinique. Des objectifs qui, sur le plan militaire, n'ont aucun sens, mais l'armée russe est parvenue à saturer la défense solaire ukrainienne. Le taux d'interception des drones Guiran est passé de 90 à 60% depuis qu'ils sont équipés de moteurs à réaction bien plus véloces. Les usines d'armement russes tournent à plein régime. Moscou prévoit d'injecter 178 milliards d'euros dans sa machine de guerre en 2027 et la Russie considère que l'Europe, c'est la profondeur stratégique de l'Ukraine, donc une cible légitime.
0: Franck Alexandre, l'OTAN qui condamne par ailleurs la rhétorique nucléaire irresponsable de Moscou, alors que dans un document, la Russie accuse l'alliance de provocation contre l'enclave russe de Kaliningrad, située au bord de la mer Baltique. Le Kremlin se dit prêt à déployer l'intégralité de son arsenal pour défendre son territoire.
1: Aux États-Unis, la Cour suprême, Julien, accorde une nouvelle victoire à Donald Trump.
0: La plus haute juridiction du pays, dominée par les juges conservateurs qu'il a lui-même en partie nommé, a de nouveau levé hier les limites posées par un juge fédéral aux expulsions d'immigrés en situation irrégulière vers des pays tiers. RFI vous a longuement parlé la semaine dernière des conditions dans lesquelles plus de 25 000 personnes ont été expulsées depuis janvier 2025 vers des pays avec lesquels elles n'avaient bien souvent aucun lien. Après notre enquête commune avec des médias internationaux coordonnés par Forbidden Stories, ce lundi, ce sont des experts de l'ONU qui se sont inquiétés de cette politique. Ils évoquent une cascade de violations des droits humains et pointe la responsabilité.
3: Qui doivent immédiatement mettre un terme à ces accords, estiment les experts de l'ONU, parce qu'ils contreviennent, en droit international, au principe de non-refoulement, explique Margaret Satterthwaite, rapporteure spéciale des Nations Unies.
4: Chaque État a l'obligation d'une menace de torture, une menace de disparition forcée.
3: Les pays d'accueil ou de table, poursuit-elle, de même que les institutions internationales telles que l'OIM.
4: L'OIM a indiqué quel problème ici, c'est qu'aucun de ces retours ne présente les caractéristiques d'un véritable choix volontaire.
3: En effet, les personnes expulsées n'ont ni statut légal, ni moyen de subsistance, ni accès à un avocat. L'OIM devrait donc y mettre un terme, car toute collaboration à ce genre de politique, avertissent les experts, peut, dans certaines circonstances, constituer une forme de complicité.
0: Carole Valade et l'OIM, Organisation internationale pour les migrations, qui aurait, selon nos investigations, été destinataire d'une partie des 410 millions de dollars débloqués par les États-Unis pour faciliter ces accords d'expulsion. Notre enquête de Deportation Project, en collaboration avec Forbidden Stories, est à lire toujours sur RFI.fr.
1: 7h08 à Madrid, Emmanuel Macron est en Espagne.
0: Deuxième jour de la visite d'État du président français, accueilli hier par le roi Felipe. Une première journée essentiellement protocolaire, mais marquée par un échange avec des étudiants qui lui a donné l'occasion de défendre son mantra d'une Europe plus forte, Muriel Paradon.
5: Devant les étudiants de l'université Complutense de Madrid, Emmanuel Macron déroule un de ses sujets de prédilection, les dangers pour la démocratie des réseaux sociaux et de l'intelligence artificielle. Et il dénonce les pays qui sont contre toute régulation, au premier rang desquels les États-Unis. Toute régulation, au premier rang desquels les États-Unis.
6: Il faut tenir tête

0: l'ethos de ces innovations, la puissance militaire pour protéger ses frontières. Et ça aussi, c'est un acquis des 4-5 dernières années. Il y a 5 ans, personne parlait, on n'avait pas le droit de parler de piliers européens de l'OTAN. Maintenant, on parle de défense européenne.
1: Mais pour cela, il faut investir. En pleine négociation sur le budget européen, Emmanuel Macron espère rallier l'Espagne, alors que d'autres pays comme l'Allemagne sont réticents à augmenter les dépenses européennes. Muriel Paradon, Madrid, RFI.
2: Et en pleine visite d'Emmanuel Macron, ce camouflet du Sénat espagnol, qui a rejeté hier soir la ratification du traité d'amitié entre la France et l'Espagne, Emmanuel Macron doit s'entretenir aujourd'hui avec Pedro Sanchez, lui-même aux prises avec les manifestations contre la crise du logement. Le Premier ministre a annoncé hier 2 décrets-loi pour suspendre les expulsions de logements jusqu'en 2030 et instaurer le renouvellement automatique des contrats de location à leur expiration. Aucune certitude pour l'instant sur les chances d'adoption de ces 2 textes qui seront votés vendredi au Parlement.
3: La colère aussi en Inde, Julien, où des milliers d'étudiantes manifestent depuis plusieurs jours dans les rues de New Delhi.
2: Dans la capitale indienne, où la police recense en moyenne 5 viols par jour, elle dénonce la multiplication des agressions sexuelles contre les mineurs. La jeunesse exige des mesures immédiates. Abdoulaye Rali.
4: Le mouvement de contestation est mené par la prestigieuse université de Delhi, foyer intellectuel et politique de la jeunesse indienne. Des milliers d'étudiantes sont mobilisées car les alentours même du campus sont devenus risqués, selon Ananya, étudiante et habitante de la capitale.
5: Des centaines d'entre nous viennent ici chaque jour. Un campus qui accueille plus de 3000 femmes doit se battre pour la sécurité à ses abords.
4: La colère est née d'une série de 4 viols de mineurs en 2 semaines, dont celui d'une adolescente dans un parc par de faux policiers. Kavita, venue du Kerala pour étudier à Delhi, décrit son quotidien.
6: Cela ne peut plus durer dans un pays comme l'Inde. Il n'y a pas que des viols collectifs. Chaque jour, nous faisons face au harcèlement, aux remarques sexistes, aux exhibitions sexuelles.
4: Cette réalité pousse désormais les riverains à rejoindre la jeunesse. Vrinda observe ce défilé avec un mélange de solidarité et de désarroi.
7: Regardez cette colère, elle est tellement sincère. Et ces filles, où peuvent-elles aller si elles ne se sentent même pas protégées dans leur ville? Je ne vois aucune issue. Cette colère est vraiment légitime et nous devons en voir davantage.
4: Face à cette situation, la Cour suprême donne 4 semaines aux autorités pour cartographier les zones à risque dans la capitale indienne. Abdullah Erali, New Delhi, RFI.
3: Et puis la pollution de l'air, pour terminer, qui ne connaît pas de frontières.
2: Voilà comment on pourrait résumer cette étude publiée aujourd'hui par l'Institut européen de surveillance du climat, Copernicus. Elle révèle que près de 40% de la population mondiale a été exposée cette année à des niveaux dangereux de pollution à l'ozone. Une situation qui se dégrade, favorisée notamment par le réchauffement climatique, Simon Rosé.
8: C'est un polluant invisible, moins connu que les particules fines, mais qui concerne désormais des milliards de personnes partout sur la planète. L'ozone dont parle Copernicus n'est pas celui de la couche d'ozone, mais celui présent près du sol. Il se forme lorsque certains polluants, notamment ceux émis par les transports ou l'industrie, réagissent sous l'effet du soleil et de températures élevées. Les vagues de chaleur peuvent donc favoriser sa formation et cet ozone est nocif pour la santé. Il engendre notamment des problèmes respiratoires. Mais il a également de lourdes conséquences pour les écosystèmes et même pour les rendements agricoles. Selon Copernicus, seuls 5% des habitants de la planète ont été exposés cette année à des niveaux d'ozone considérés comme bons, selon les recommandations de l'Organisation mondiale de la santé. L'Asie est la région la plus touchée. 60% de sa population a connu des niveaux de pollution extrêmement élevés. En Europe, une personne sur 2 a été exposée à des niveaux jugés médiocres à extrêmement médiocres. C'est 1 sur 4 en Afrique. Une pollution d'ampleur mondiale dont il est difficile de se débarrasser en raison des conditions de sa formation, influencées notamment par les fortes températures et donc favorisées par le réchauffement climatique.
2: Simon Rosé.
3: Et Julien Coquerel-Rohem, merci à vous. On parle justement environnement dans un instant avec la mobilisation d'un village du centre de la France face à l'installation prochaine d'un data center avec toutes les conséquences que cela peut avoir sur la biodiversité. On parle ensuite avec Florent Guignard de l'élevage dans la question d'environnement, secteur qui émet le plus de gaz à effet de serre. Ce matin également sur RFI, l'Ukraine et sa capitale à nouveau frappée cette nuit par la Russie. Notre reporter a parcouru une partie du territoire ukrainien pendant 10 jours. Et tout à l'heure, il viendra nous raconter ce qu'il a vu et entendu sur place. Récit à retrouver dans notre journal à 9h. On sera aussi ce matin au Maroc où pour la première fois de l'histoire du pays, une femme a été nommée chef du futur gouvernement. Fatima Ezzara El-Mansouri, maire de Marrakech, patronne du

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1: Cette semaine, au Mégarama d'Arras, du côté des sorties, retrouvez Délivre-nous du mal, un documentaire de Valeria Baldan et Giovanni Ziberna. Digger, une comédie d'Alejandro G. Iñárritu avec Tom Cruise. Verity, un thriller de Michael Showalter avec Dakota Johnson et Anne Hathaway. Pour les jeunes cinéphiles et toute la famille, Cars, un film d'animation de John Lasseter est de retour au cinéma. Le Chant de la mer, un film d'animation réalisé par Tom Moore. À vol d'oiseau, trois courts-métrages d'animation délicats et sensibles. En avant-première, Astérix et le Royaume de Nubie, un film d'animation 3D d'Alexandre Eboyan, mardi 6 octobre à 18h30. Côté événement, un ciné-littérature au Mégarama d'Arras, c'est mardi 6 octobre à 20h, projection de Trainspotting de Danny Boyle, le portrait tragicomique d'un loser, menteur, psychopathe et voleur, un filmché d'après le roman de l'écrivain écossais Irvin Welsh, projection suivie d'un échange avec Guillaume Winter, enseignant en langue étrangère à l'université d'Artois. C'est gratuit pour les étudiants et le personnel de celle-ci sur réservation. Rendez-vous rubrique vie étudiante, agenda culturel pour prendre vos places. Pour les autres, ça sera au Mégarama. Les Mioches Cinoches à la scène du Louvre-Lens, samedi 10 octobre à 10h30. Projection de Mon voisin Totoro de Hayao Miyazaki. Deux petites filles, Mei et Satsuki, viennent s'installer avec leur père dans une grande maison à la campagne afin de se rapprocher de l'hôpital où séjourne leur mère. Elles vont découvrir l'existence de leur nouveau voisin, invisible aux yeux des autres humains. Des créatures merveilleuses mais très discrètes, Grand Totoro, Moyen Totoro, Chu Totoro, et petit Totoro, Chibi Totoro. Avec son ventre rebondi, Totoro est un être rare et fascinant, un esprit de la forêt. Il se nourrit de glands et de noix. Il peut voler, se déplacer en chabus. Il dort le jour, mais les nuits de pleine lune, il aime jouer avec des ocarinas magiques. C'est dès 4 ans, tarif 4 euros, 5 euros, gratuit pour les étudiants et moins de 18 ans. Bonne séance!

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4: À écouter du lundi au vendredi à 7h30, 12h30 et 18h. Aujourd'hui, dans Info 30, on vous propose un sujet autour de la manifestation climat. Reportage réalisé par Luc Chaden pour Radio PFM. On terminera ce magazine par deux rendez-vous sociaux et un agenda culturel à voir et entendre dans la région.
5: Après un été de canicule, d'incendie, de sécheresse, Association de défense de l'environnement et du vivant et grande centrale syndicale appelaient à une journée de mobilisation le samedi 26 septembre. L'objectif, demander des comptes aux responsables politiques et mettre à l'agenda des solutions pour faire face au dérèglement climatique et ses conséquences. Parmi les solutions proposées, la fin des subventions aux énergies fossiles et l'arrêt des nouveaux projets fossiles, le développement des énergies renouvelables et des transports publics, ou encore la protection et la restauration des espaces naturels. Les signataires de l'appel du 26 septembre exigent également une adaptation au réchauffement existant avec la rénovation des logements, des établissements scolaires, des hôpitaux et la protection des populations les plus exposées. Il sera également question de la taxation des profits pour financer des plans d'urgence, d'adaptation et d'atténuation au réchauffement climatique. Valérie, du collectif Arageois pour le climat et de l'association Label Garnoul, nous rappelle les raisons de la mobilisation.
6: Ben on est ici parce qu'on se rend compte de l'inaction politique à toutes les échelles. Il y a les présidentielles qui se préparent et on a l'impression que le sujet du dérèglement climatique n'est pratiquement pas abordé alors qu'il nous faudrait déjà un plan d'urgence.
7: Il y a aussi un constat après l'été catastrophique qu'on vient de vivre d'un point de vue climatique.
6: Tout à fait, c'est ça qui nous remotive, on va dire, parce qu'on est motivé depuis longtemps, mais on a l'impression que peu de monde s'implique. Ben là, on a touché vraiment du doigt ce qui se passe, ce qui va se passer de plus en plus. De plus en plus d'étés caniculaires, d'incendies, d'inondations. Les scientifiques l'avaient annoncé depuis longtemps. Peu de monde s'en soucie. Il est temps encore d'éviter la catastrophe.
7: Il y a peut-être aussi le sentiment que face aux catastrophes en cours, les réponses politiques sont pas adaptées.
6: Voilà, avec la loi d'urgence agricole, on voit notamment que le fonds vert a été considérablement réduit. Donc on aurait besoin d'argent pour faire un état des lieux de la biodiversité et la préserver, pour rénover les logements, pour les isoler. On a beaucoup de passoires thermiques encore. Et les plus démunis vont payer cher parce que c'est eux qui vont trinquer en premier.
7: Si on reste sur un niveau local, on parle d'urgence. Qu'est-ce qui pourrait être une série de premières mesures en fait pour répondre justement aux problèmes qu'on rencontre face au dérèglement climatique?
6: Tout à fait. En ce qui concerne la décarbonation, prévoir plus de transports publics, qu'on arrête de tous prendre notre voiture tout seul dedans. Au niveau de la biodiversité, dans l'Arrageois, il faudrait faire un état des lieux avec des écologues pour vraiment faire ça sérieusement, voir ce qu'on peut préserver, voir ce qu'on peut développer. Il ne suffit pas de planter de temps en temps des arbres, et c'est bien de communiquer là-dessus, mais on voit que les arbres qu'on plante, les grands arbres, ils ne résistent pas maintenant avec le réchauffement climatique. Il faut vraiment étudier ce qu'on peut mettre pour réussir à gagner plus de verdure, pour avoir des îlots de fraîcheur. Il faut aider à la rénovation des logements. Il y a plein de pistes, en fait, elles sont connues. Mais le truc, c'est que il n'y a pas de prise en compte de l'urgence.
7: Un point à prendre en compte par rapport aux événements climatiques qu'on vu, c'est que les personnes les plus touchées, ce sont souvent les personnes qui sont précaires, notamment les personnes qui habitent dans des bouilloires thermiques. Est-ce que ici à Arras, il peut y avoir des chantiers sur ces questions-là, en fait, pour protéger les gens, parce qu'il y a eu beaucoup de décès liés à ça.
6: Oui, tout à fait. D'ailleurs, je vous invite à interroger Adil Elwardi, qui est élu municipal d'opposition et qui a beaucoup de choses à dire sur le sujet.
8: Et 3, 2, 3.
9: En ayant passé l'été dans les quartiers, on voit en fait que la plupart des locataires qui résident dans les quartiers, ou des locataires en généralité, je vais dire dans l'ensemble du parc de logement social, surtout dans les appartements qui n'ont pas encore été rénovés, qu'aujourd'hui il y a une vraie nécessité d'accompagner les bailleurs sociaux.
4: Adil Elwardi, élu d'opposition Europe Écologie Les Verts à la mairie d'Arras.
9: À rénover les logements, à apporter, on va dire, des solutions pour les habitants. Parce que c'est pas logique que dans une pièce à vivre, par exemple, je veux dire, dans la tour courbée, j'ai pu entendre une voisine se plaindre, me disant qu'il faisait 42 degrés dans sa pièce à vivre. J'en ai même pas les mots pour me dire. Ça m'a tellement dégoûté cet été de voir des choses comme ça, des personnes qui sont laissées seules. Aujourd'hui, on sait qu'il y a des efforts à faire. On a le constat, on a dressé le constat. Aujourd'hui, il y a plus de 679 morts dans les Hauts-de-France suite à la canicule. Il faut davantage pousser les politiques publiques à ce qu'on ait des solutions en la matière.
7: Est-ce que le constat que tu viens de dresser, il est pris en compte dans les institutions ou chez les bailleurs ? Et est-ce qu'il y a des volontés politiques pour améliorer la situation ?
9: Pour l'instant, là, on est en pleine rentrée, donc les bailleurs n'ont pas encore fait de communication là-dessus. En l'occurrence, je n'ai pas vu de communication là-dessus. Mais ce sera des questions qui seront posées directement via les interlocuteurs qu'on a, notamment au conseil départemental, avec une majorité, je le rappelle, c'est une majorité socialiste, le conseil départemental, qu'on pourrait interpeller. C'est une chose qu'on garde dans le viseur pour contacter les décideurs politiques.
7: Toi, tu es élu municipal d'opposition. Est-ce qu'il y a aussi des ambitions politiques sur ces questions ?
9: Là, il y a un plan climat qui a été présenté par la municipalité. Là, on n'a pas encore eu tous les éléments, tout le dossier. On attend de voir les éléments pour se prononcer sur le sujet.
7: C'est quoi les pistes ?
9: Déjà, il y a un plan école qui va être dévoilé normalement au conseil municipal. On aura tous les éléments concernant cela. Puis après, les pistes, comme on l'a très bien porté pendant la campagne municipale, c'était la rénovation des écoles. En numéro un, pour que les écoles ne soient plus des écoles fournaises, parce que les enfants, l'été, sous 37 degrés, dans une classe, c'est vraiment pas top. Et ensuite, pousser aussi sur le logement, voir ce qui va être fait là-dessus.
10: Donc René, je suis militant à la fois à TAC, à Solidaire, un certain nombre d'associations qui se battent contre ce qui se passe actuellement, c'est-à-dire la dégradation de l'environnement et du climat, qui est proprement organisée, je dirais.
7: Proprement organisée, qu'est-ce que tu veux dire par là ?
10: Je pense qu'il y a une conscience qui est évidente de la part de nos dirigeants. J'entends dirigeants économiques et politiques, au sens très large, y compris des grandes entreprises, de ce qui est en train de se passer. Je pense qu'ils en ont conscience depuis très très longtemps, sauf que, en gros, on continue pour aller droit dans le mur. Il n'y a aucune sortie qui est imaginée, c'est-à-dire qu'il faut continuer à faire des bénéfices, des profits, dégager de l'argent pour verser des dividendes, etc. Mais la situation environnementale, le devenir des gens les plus fragiles, parce que ceux qui n'ont aucune protection face à ce qui est en train de se passer, là, on s'en fout complètement, quoi, de la part de ces dirigeants-là.
7: Tu pointes rapidement donc une élite politique, économique, d'où l'idée d'essayer d'établir un rapport de force en fait avec
10: absolument, je pense
7: avec ces élites-là. Comment il peut s'établir?
10: Bah, je pense qu'il est indispensable le rapport de force, hein, parce que alors en face, ils ont peut-être pas forcément le nombre pour eux, et encore que, je veux dire, mais ils ont surtout la maîtrise du discours, hein, à travers les médias, discours qu'ils imposent. Par rapport à ce qui vient de se passer ces derniers mois, les dizaines de milliers d'hectares qui ont brûlé, etc., les entreprises qui n'ont pas pu fonctionner, les gens qui n'ont aucun recours par rapport à la vague de chaleur, on leur dit climatisez-vous, hein, installez un clim chez vous, comme si c'était évident pour tout le monde. Ceux qui travaillent dehors, etc., on s'en fout. Ceux qui travaillent dans les boulots pénibles, qui n'ont pas d'autre choix que faire face à la canicule, ceux-là, on s'en fout. Quoi. C'est ça qui est... Donc il faut vraiment instaurer un rapport de force de la part de tous ces gens-là qui vont subir de plus en plus dramatiquement la crise qui est en train de se produire, la crise écologique, la crise climatique, qui va rejaillir surtout, hein, sur notre société de façon très générale. Donc si on n'entraîne pas ce rapport de force collectivement, et je pense aussi bien aux syndicats qu'à toutes les associations qui ont un peu de sensibilité par rapport à l'environnement, etc., il faut qu'il y ait vraiment une grande synergie pour entraîner maximum de monde, quoi, pour qu'il y ait vraiment une réelle prise de conscience et renverser le discours qu'on nous impose.
7: L'idée de réussir à imposer un rapport de force, c'est avec l'objectif de pouvoir imposer aussi des solutions politiques à la crise climatique et à ses effets. Quelles pourraient être ces solutions?
10: Elles sont multidimensionnelles, à commencer peut-être par arrêter de fonctionner sur un mode consommation maximum, toujours plus de croissance, une croissance qui n'a rien à foutre de l'environnement. Hein. L'essentiel, c'est d'augmenter les plus-values, la valeur ajoutée, etc., accumulée au bénéfice de quelques-uns, et puis avoir des consommations de produits essentiels, c'est-à-dire s'occuper de l'alimentation, s'occuper des logements, hein, que tout le monde puisse se loger dans les conditions décentes, qui protègent au niveau aussi bien du froid que du chaud, hein, de la canicule, etc. Donc ça, c'est essentiel. Il faut avoir une pensée par rapport au transport qui soit collective, c'est-à-dire arrêter les solutions individuelles, remplacement de la voiture électrique, de la voiture thermique par la voiture électrique. Ça n'a rien d'une solution par rapport au problème auquel on va faire face, par exemple.
7: Une des solutions concrètes, en tout cas pour essayer de s'adapter ou d'atténuer les effets de la crise climatique, qui est mise en avant, en tout cas dans l'appel pour cette mobilisation du 26 septembre, c'est la taxation des ultra-profits et la taxation des profits de guerre.
10: Absolument. Alors, moi, je pense que c'est une transition, ça, la taxation. Parce que l'objectif, c'est de dire d'arrêter de fonctionner sur le mode profit, quoi. C'est des profits pour quelques-uns et dégradation de l'environnement pour tous les autres. Il faut arrêter de fonctionner. S'il n'y a plus de profit, il n'y a plus besoin de taxation. Hein. Si on réduit les profits à néant, il n'y a plus besoin de taxation. Alors la taxation, il faut y passer, oui. Actuellement, là, c'est urgent. Il faut taxer les plus riches, voilà, pour mettre plus de transports collectifs, etc. Donc la taxation, oui, c'est juste de façon transitionnelle. Hein.
5: Jean-Michel Sauvage, paysan et membre de la Confédération paysanne, insiste également sur la nécessité d'une politique fiscale plus juste.
11: Ben, la fiscalité, ce qu'on a oublié de dire, c'est une question d'égalité devant la loi, quoi. Hein, on est tous des citoyens et en fonction de l'argent qu'on gagne, on n'est pas soumis à la même contribution. Hein. Ça pose un problème de droit. Donc cette question est posée et beaucoup de chercheurs économistes ont fait la démonstration en allant chercher les éléments au ministère de l'économie, quoi, hein, notamment Gabriel Zucman. Mais moi, ce que je voudrais dire ici, parce qu'il faut peut-être rapporter ça très localement, hein, c'est les championnats du monde de la frite. Ici, à Arras, personne ne se pose la question d'où viennent les pommes de terre, quoi. quelle est la machine qui est en route ici localement, quoi. Les montages sociétaires dont parle Zucman sur les 1800 milliardaires, ils sont mis en pratique par les fermes industrielles, c'est-à-dire une société, deux sociétés, trois sociétés, une holding, tu vois, même à la plus petite échelle. On met en pratique ce qui permet aux gens de devenir des machines de guerre. Parce que je parle de machines de guerre, parce que vu qu'ils ne contribuent pas au fonctionnement de la société, avec cet argent, ils avalent tout, quoi. Hein, ils avalent leurs voisins, et c'est un problème, ça, quoi. Sur le point de vue économique, on n'est pas traité, c'est très important à dire aux gens, on n'est pas traité de la même façon, quoi. C'est les petits et moyens salaires qui alimentent les caisses de l'État, autant de la protection sociale que de l'impôt, quoi. Et légalement, parce que c'est pas de la fraude fiscale, ça. C'est du montage légal, tu vois. Ils ont écrit la loi. Les gens qui possèdent ont écrit la loi pour leur permettre ça.
12: Marine Tondelier, candidate Europe Écologie Les Verts à la présidence de la République, était également présente à la mobilisation arageoise.
7: Rapidement, par rapport aux enjeux de la mobilisation, on a déjà évoqué pas mal de points avec pas mal de gens, mais ce serait sur les solutions politiques concrètes à mettre en place pour faire face à la crise climatique, à ses effets et à la manière dont elle peut toucher les populations.
13: Ouais. Bah, moi, j'ai une mesure simple qui est bonne pour le climat, bonne pour le pouvoir d'achat, bonne pour l'emploi, surtout de notre région, et qui est bonne pour nos enjeux géopolitiques, c'est-à-dire pour notre souveraineté et notre sécurité nationale, c'est d'enfin aider les Français à s'équiper de véhicules électriques. Aujourd'hui, sur le parc électrique français, on n'a que 3% de véhicules électriques. 3%. Alors on peut dire, bah, c'est normal, ça prend du temps de changer le parc. Dans les ventes de véhicules neufs, on n'est même pas à 25% de véhicules électriques. En Norvège, ils sont à 95%. Et donc ce que ça fait, c'est qu'on entretient la dépendance des Français au pétrole et donc au cours du pétrole, et donc on les met en situation de vulnérabilité comme on le voit en ce moment. Il suffirait de 5 milliards par an pour équiper en 2 ans 1 million de Français les plus précaires et qui ont besoin de voitures, de véhicules électriques. Ça veut dire que ça leur coûterait à eux 100 euros par mois, mais ça leur ferait économiser tout ce qu'ils ne paieraient pas à la pompe, et ça coûterait 5 milliards par an de faire ça en 2 ans. Et cet argent-là, alors on peut dire 5 milliards, c'est beaucoup dans le budget actuel, sauf qu'aujourd'hui, vous voyez, il y a des mécanismes, par exemple le crédit impôt recherche qui est pour les entreprises et qui bénéficie beaucoup aux grosses entreprises, bah c'est 8 milliards par an. Et même la Cour des comptes, toi qui es spécialiste de ça, dit ce dispositif, il n'est pas très efficace, il n'est pas très opportun, il bénéficie à ceux qui auraient les moyens de faire la recherche sans ce crédit et il ne bénéficie pas aux TPE, aux PME qui en ont besoin. Donc du coup, bah, on a plein d'idées pour redéployer différemment, mais on a aussi de l'argent à aller chercher ailleurs. Par exemple, on a une grande transmission en cours, c'est-à-dire 9 000 milliards d'euros qui vont changer de génération. Là, c'est les flux successoraux, en fait, les héritages. Et vu la pyramide des âges, il y a 9 000 milliards d'euros d'ici 2040 qui vont changer de génération. Eh bien, il suffirait pour les plus gros héritages, les 1% d'héritages les plus élevés, donc des héritages de plus de 4 millions d'euros, on taxerait 10% en plus, et 10% encore en plus pour les 0,1% des héritages les plus élevés, donc des héritages de plus de 13 millions d'euros. Eh bien, avec cet argent-là, c'est 10 milliards en 2027 et 15 milliards par an entre 2028 et 2040. On pourrait financer tellement de choses. On pourrait équiper les hôpitaux, les maternités, les écoles de clim. On pourrait mettre des volets à toutes les fenêtres. Il y a 40% des Français qui n'ont pas de volets. On pourrait équiper mieux les services qui luttent contre les incendies. Et on pourrait faire des véhicules électriques. Alors là, c'est pas fait. Donc, évidemment qu'il faut des aides d'urgence là, maintenant, pour ceux qui n'arrivent pas à payer tout de suite. Mais vous voyez, si on est toujours sur des aides d'urgence sans prévoir la crise d'après, sans vraiment transformer le parc automobile, sans rendre les Français plus indépendant des cours de l'énergie, que ce soit de gaz ou de pétrole, donc c'est aussi l'isolation des maisons évidemment, ben on ne va pas s'en sortir. Et c'est des choses qu'on prône depuis des décennies. Si on nous avait écoutés, franchement, on n'en serait pas là.
7: Cette idée des véhicules électriques...
13: Dernière question, parce qu'après je vois...
7: Oui, bien sûr, on comprend bien qu'elle... Elle pointe l'idée de sortir des énergies fossiles. En revanche, elle ne remet pas en cause réellement l'organisation économique, l'appropriation des richesses. Et
13: Non, mais c'est sûr, mais on voit bien qu'il y a 45% des Français aujourd'hui qui n'ont pas d'alternative à la voiture. Donc en fait, nous, on porte une écologie populaire. C'est-à-dire qu'on ne demandera jamais les mêmes efforts à des gens qui n'ont pas les mêmes ressources. Aujourd'hui, c'est ça, hein, tu as des contraintes, que tu aies les mêmes ressources ou pas. Quelqu'un qui a son jet privé pour faire ses déplacements, on lui met pas les mêmes contraintes. Donc moi, je veux pas les mêmes efforts pour des gens qui ont pas les mêmes ressources, pas les mêmes alternatives. Aujourd'hui, si t'habites en centre-ville de Paris, t'as pas les mêmes alternatives que si dans la ruralité du Pas-de-Calais, et vos auditeurs vont comprendre de quoi je parle. Et on veut pas les mêmes efforts demandés si on n'a pas non plus la même responsabilité dans le problème. Et aujourd'hui, t'as des gens qui prennent le jet privé comme toi, tu prendrais le métro. et à qui on ne demande pas d'efforts supplémentaires alors qu'ils sont les principaux contributeurs du réchauffement climatique. Donc ça, c'est vraiment la base. Et donc, tu as raison, il faut tout changer. Mais là, tu me demandes une mesure. Je ne vais pas t'expliquer tout mon programme. Il y a 577 mesures à consulter sur lesécologistes.fr. Mais voilà, le truc des véhicules électriques, c'est très parlant parce que, encore une fois, si personne n'avait besoin de voiture pour aller travailler, voir sa famille, etc., j'ai pas de problème. Il se trouve que pour beaucoup de Français, c'est pas le cas. Et donc aujourd'hui, les prix du carburant, c'est un problème social, mais c'est aussi, enfin, c'est un problème financier, de budget, de pouvoir d'achat, mais c'est aussi un sujet de rétrécissement social. C'est-à-dire qu'il y a des gens qui ont dû renoncer à quelques jours de vacances cet été, qui ont dû renoncer à un repas de famille parce que c'était trop loin, qui ont dû renoncer à une activité pour leurs enfants, qui renoncent même à un emploi. Parce qu'ils n'arrivent plus à se payer le carburant et qu'on n'a pas prévu les alternatives au carburant. Donc ça me paraît assez urgent.
12: Ce reportage a été réalisé samedi 26 septembre à Arras, lors de la marche pour le climat, le vivant, la paix et la justice sociale. Prochainement, des assemblées seront organisées partout en France pour donner suite à cette mobilisation.
4: On passe maintenant à nos deux rendez-vous sociaux. Militer avec stratégie, le plan de Laura. L'organisation de résistance et d'autonomie Roubaix-Lille, mouvement révolutionnaire inspiré du confédéralisme démocratique, propose une discussion de rentrée aujourd'hui à 18h30. Ça se passe à 7 place du Vieux Marché aux Chevaux de Lille. Et puis un ciné-droit également avec Notre Salut, la projection de ce film d'Emmanuel Mar qui date de 2026. Le pitch, en 1940, un homme sans fortune rejoint Vichy, convaincu d'y trouver enfin la place qu'il mérite. Entre ambition personnelle et compromission, son ascension révèle les mécanismes ordinaires de la collaboration. La séance sera suivie d'une discussion avec Mohamed Abdoun, ancien secrétaire général de la sous-préfecture de Valenciennes. Et le rendez-vous est proposé par l'association Plan Séquence, le tandem Scène Nationale Arras-Douai et l'UFR de droit de Douai. Et c'est demain, jeudi 1er octobre à 19h30, au cinéma Paul Desmarais à Douai. C'est gratuit pour les étudiants et personnels de l'Université d'Artois.

Et on termine cet agenda avec quelques rendez-vous concerts, le rap, New Gen et l'électro dans le cadre de la soirée RAW avec Not In Bed, Jen, Eugène, Ezone, Simone et Inni. Et c'est demain jeudi 1er octobre à 20h au Flow à Lille. Le tarif est de 22€. Et puis l'indie pop américaine de Brigitte Calls Me Baby avec l'indie pop lilloise de Pink Thief. Demain jeudi 1er octobre à 20h au Grand Mix de Tourcoing. Les tarifs sont de 11, 15 ou 19€. Soirée rock infusée de blues et funk et soul et surf music avec Little Barry et The Surfragette. Demain jeudi 1er octobre à 20h à l'aéronef de Lille. Tarif 5 ou 8€. Et puis enfin, Cascadeur and Love, demain jeudi 1er octobre au Black Lab de Wascal, tarif 25€, et l'intégralité des profits de ce concert seront reversés à l'association Ukraine de Cœur. Info 30, c'est terminé pour aujourd'hui. Prochain rendez-vous avec votre magazine d'info locale dès demain, 7h30, 12h30 et 18h.

Bonjour à toutes et à tous et bienvenue sur le 99.9 Radio PFM. Si vous nous rejoignez maintenant, vous êtes dans la matinale habituelle du mercredi. On est le 30 septembre aujourd'hui.

Kelsey Wolf avec son tout dernier album qui s'appelle The Dark. On vient d'écouter le titre qui ouvre cet album. Il s'appelle Cold et ce sera le focus musical de cette matinale. Alors Kelsey Wolf, donc l'américaine, nous offre de la chanson gothique et mélancolique depuis près de 20 ans. Et l'autrice, compositrice, interprète qui arrive avec son 9e album avait lancé She Reaches Out To She Reaches Out To She en 2024. Et si l'album précédent restait dans les zones de confort musical alors que les textes étaient toujours aussi riches, The Dark va dans une toute nouvelle direction. Le rock gothique typique de Kelsey Wolf est toujours là, en couleur, mais The Dark est de loin l'œuvre la plus accessible de son répertoire à date. Et en grande partie, les éléments métal sont évacués de cet album au profit d'un rock alternatif aux sonorités plutôt sombres. On est très loin de la férocité de Is Spun, mais on est aussi loin du côté vaporeux des dernières sorties de l'américaine. Et The Dark est probablement l'album le plus direct dans son écriture. On l'entend chanter à pleine voix, sans filtre, ou avec très peu de ceci, et les textes ont bénéficié de l'apport de Jennifer DeSilvo, une réalisatrice et autrice-compositrice qui a travaillé avec des artistes aussi variés que, entre autres, Miley Cyrus, Albert Hammond Jr. et Sasami. Voilà, donc ce sera le focus musical de cette matinale. Et avant de la retrouver pour un deuxième titre, je vous propose de vous annoncer le sommaire de cette matinale. À 8h30, comme d'habitude, on retrouvera le flash info de Radio France Internationale Afrique. Et puis juste derrière, moi, je vous retrouverai pour une revue de presse où on revisitera évidemment pas mal de choses qui se sont passées en manif avec les pompiers, les lycéens, etc. Voilà, donc il y aura pas mal de choses. On reviendra également sur quelque chose d'assez intéressant sur les faits marquants de ces dernières heures. Notamment, on demande le

est parfois ponctué d'un coup de tonnerre. Température encore très au-dessus des normales, sous un léger vent de sud. Les minimales pour ce matin, c'est 18 degrés déjà, et 22 degrés pour cet après-midi. Voilà pour le petit point météo. Et on continue donc avec Chelsea Wolfe et le titre, justement, éponyme. Non, c'est pas le titre éponyme de l'album qui s'appelle The Dark, je vous le rappelle. Et on va écouter le titre Fifth.

Voilà, le titre Thief, qui est peut-être l'un des plus vindicatifs de cet album, hein, je vous le concède. Alors, Tietje Wolf nous avait habitués à pas mal de choses très sombres, avec beaucoup de sonorités métal. Et là, elle se dirige plutôt vers une sorte de pop-rock, un petit peu accessible à tout le monde. Et on s'en plaint pas, puisque sa voix n'a toujours pas changé d'un iota depuis 20 ans qu'elle propose ses albums. Et puis... la chose aussi également qui est intéressante, c'est que le titre de l'album s'appelle The Dark, donc les ténèbres ou le noir, c'est comme vous voulez. Et puis on s'aperçoit que finalement cet album est plutôt lumineux, et donc ce n'est pas pour nous déplaire. Alors évidemment, ça peut choquer quelques fans qui s'attendaient à des choses beaucoup plus ténébreuses, on va dire. Et puis finalement ça fonctionne, et je pense que elle se réinvente et c'est plutôt pas mal. Voilà, donc on écoute, il est 8h14 sur le 99.9 et on continue ce focus musical avec cette fois-ci le titre Humorous.

Et vous venez d'entendre le titre Swallower, donc extrait de cet album The Dark de Chelsea Wolfe, hein, qui est sorti fin août, mais qui a eu mis du temps, on va dire, à être dans les bacs. Donc, ben, c'est au mois de septembre. C'était d'ailleurs, voilà. Donc, il est sorti en vinyle, CD, etc., etc. Et puis, vous pouvez retrouver évidemment sur le net pas mal de choses. Alors, ce qu'on on voit avec Chelsea Wolfe, c'est qu'elle a toujours cette voix un peu vaporeuse parfois, mais aussi cette voix énervée qui monte crescendo. Et c'est sur ce titre justement, The Swallower, pardon. Ben, on sent quand même le côté un petit peu la patte de Chelsea Wolfe, même si évidemment le côté métal a un peu disparu. 8h23 sur le 99.9. On a encore un peu de temps avant la fin de ce focus musical pour laisser la place au Flash Info de Radio France Internationale Afrique. Et ben, je vous offre le titre Halo, qui est une autre facette également de Chelsea Wolfe sur ce tout nouvel album.

Voilà donc le titre Halo, donc sur ce tout dernier album de Chelsea Wolfe qui s'appelle The Dark, je vous le rappelle. Et puis eh bien on va laisser bientôt la place au Flash Info de Radio France Internationale Afrique, mais j'ai encore le temps de vous passer un dernier titre. Et ben on va écouter le titre éponyme de cet album qui s'appelle tout simplement The Dark.

0: 8h30 à Paris, 6h30 en temps universel, c'est le journal sur RFI. Avec Édouard Dupénoit, au Maroc, Édouard Leroy nomme une chef de gouvernement.
1: Fatima Ezzara El-Mansouri qui s'attaque donc à la lourde tâche de former son équipe et sa coalition. La suite de l'ascension rapide de cette femme politique entrée dans l'arène il y a 20 ans, députée, maire, ministre, co-dirigeante du PAM. Première femme à ce poste de chef de gouvernement, son portrait au début du journal. Le JNIM, groupe dit de soutien à l'islam et aux musulmans, qui revendique une attaque contre un convoi au Mali, convoi militaire qui transportait des Russes de l'Afrique Corps. Au moins 4 d'entre eux ont été tués. L'opposition politique en Guinée-Bissau désabusée, candidature annoncée d'Oumaro Sissoko Embalo au scrutin de décembre, retour tout proche au pays, tout était couru d'avance, s'agace la principale coalition de l'opposition. La police britannienne arrête des membres des familles de blogueurs établis à l'étranger, des activistes accusés de faire chanter des personnalités pour leur soutirer de l'argent, accusation fermement démentie par les principaux intéressés. Et puis le football aussi dans cette édition est la première bonne note pour Patrick Vieira. Les Sénégalais l'emportent, de peu certes, mais tout de même face à l'Éthiopie, on parle des éliminatoires de la prochaine Coupe d'Afrique.
0: Elle est ministre du gouvernement sortant, députée, maire de l'une des plus grandes villes de son pays.
1: Et on peut continuer d'ailleurs, avocate de formation avec quasiment 20 ans d'expérience politique et désormais donc chargée de se constituer une équipe avec toutes les tractations que cela suppose. Fatima Ezzara El-Mansouri a été nommée hier chef du futur gouvernement marocain par le roi Mohamed VI. Cette figure politique est issue du parti Authenticité et Modernité, le PAM, arrivé en tête des élections législatives de la semaine dernière. Elle devient enfin la première femme à occuper ce poste. C'est Sofia Namazian qui brosse son portrait.
2: Native de Marrakech, Fatima Ezzara El-Mansouri suit d'abord les traces de son père, bâtonnier de l'ordre des avocats de la ville. Après des études de droit en France et aux États-Unis, elle revient au Maroc pour y lancer son propre cabinet spécialisé en droit immobilier. Sa carrière politique débute en 2008 lorsqu'elle intègre un tout nouveau parti, le PAM. C'est sous ses couleurs qu'elle devient d'abord conseillère municipale, puis maire en 2009 d'une des plus grandes villes du royaume. À 33 ans, l'ancienne avocate est seulement la deuxième femme à occuper un tel poste après Asma Chabi du côté d'Essaouira. À ce moment-là, tout s'accélère. Fatima Ezzara El-Mansouri devient en 2011 députée dans la circonscription de Medina Sidi Youssef et ne quitte pas son siège jusqu'en 2021. Et sa nomination en tant que ministre de l'aménagement du territoire national, de l'urbanisme, de l'habitat et de la politique de la ville dans le gouvernement sortant d'Aziza Hanouche, un poste qu'elle cumule avec un nouveau mandat de maire de Marrakech obtenu en 2021. Membre de la coalition dirigeante du PAM depuis 2 ans, Fatima Ezzara El-Mansouri doit désormais former une coalition au Parlement pour désigner les nouveaux membres du gouvernement.
1: Sofiane Amazian.
0: Et ce sujet, on y revient, Edouard, juste 5 minutes dans la revue de presse africaine, dans 10 minutes.
1: La suite de cette édition avec le JNIM qui revendique une embuscade au Mali, dans la région de Ségou. Le groupe terroriste lié à Al-Qaïda assure avoir frappé un convoi militaire près de Niono, un convoi qui transportait des combattants russes de l'Afrique Corps. De nombreuses sources locales confirment la mort d'au moins 4 Russes. L'armée malienne ne communique pas sur cette embuscade. Elle revendique en revanche d'autres opérations contre, je cite, les groupes armés terroristes. Précision David Baché.
3: L'embuscade a été tendue lundi en fin de matinée entre Tiemaba et Wewo, au nord de Niono. Les véhicules militaires ont d'abord été ciblés par des tirs de drones avant que les djihadistes n'investissent le terrain pour constater les dégâts et prendre des images de propagande. Le JNIM revendique 7 morts et blessés parmi les Russes de l'Afrika Korps et quantité d'armes et de matériel emportés, sans mentionner de soldats maliens. Les sources jointes par RFI confirment toutes au moins 4 soldats russes tués. Certaines sources évoquent également des militaires maliens tués ou blessés, mais les chiffres transmis à RFI n'ont pas pu être recoupés. D'autres sources assurent que la patrouille était exclusivement composée de militaires russes. Dans un communiqué publié mardi, l'état-major ne mentionne pas cette embuscade, mais assure avoir frappé la veille, dimanche, dans cette même zone de Niono, un point de retranchement de groupes armés terroristes. L'armée malienne revendique en revanche d'autres frappes aériennes lundi, près de Diourra. Le 10 septembre, le JNIM y avait tué plus d'une centaine de soldats maliens et en avait capturé plusieurs plusieurs dizaines. Près de trois semaines après cette attaque, le camp de Djoura n'a pas été réinvesti par l'armée.
1: Une précision de David Baché.
0: Un non-événement dans la suite logique des choses. L'opposition bissau-guinéenne désabusée par les annonces de l'ancien président.
1: Oui, Umaro Sissoko Embalo, candidat déclaré à l'élection présidentielle du début du mois de décembre, dont le retour au pays est aussi promis comme imminent, lui qui vit en exil au Maroc. Ces élections dans deux mois doivent mettre fin, on le rappelle, à la transition ouverte par le coup d'État de la fin 2025. L'interruption totale du processus électoral alors que la Guinée-Bissau allait en connaître ses premiers résultats. Dans les jours qui avaient suivi, de très nombreuses voix d'opposition avaient affiché leur scepticisme. Elles accusent Umaro Sissoko Embalo d'avoir tout orchestré, d'avoir manigancé sa propre destitution alors qu'il était en passe de perdre les élections. D'où cette réaction de la coalition PAI-Teraranka, principal groupement de l'opposition. Tout cela est cousu de fil blanc, nous dit Agnello Augusto Regala. Il répond à Léa Lisa Vesterov.
4: En tant que Bissau-Guinéen, il a le droit de rentrer au pays. Pour nous, c'est un non-événement. On s'attendait à tout ça. Faire partie de tout le montage qui avait été établi. Un coup d'État qui a été monté de toutes pièces. Je crois que tout le monde est convaincu qu'effectivement, un coup d'État n'a pas été contre Sissoko Embalo. Le coup d'État a été contre celui qui a gagné les élections. Et on arrive à la fin du film. Attendons voir ce qui va se passer. Parce que bon, quand on fait un coup d'État tel que celui qui est arrivé en Guinée-Bissau, on sait comment ça commence, mais on ne saura jamais comment ça va finir. On va le savoir un jour. Il y a un nouveau parti qui a été créé. À qui sert ce parti? C'est tout ça qu'on attend pour comprendre la suite du prochain épisode.
1: Agnello Augusto Regala de la coalition d'opposition PAI-Teraranka, signe aussi de la fébrilité du climat à Bissau. Le ministère de l'Intérieur a appelé hier la population au calme après des rumeurs sur un mouvement de mécontentement au sein de la garde présidentielle. Le porte-parole de ce ministère, Agostinho Tonekas Diata, assure que les mouvements qui ont été observés ces derniers temps entrent dans le cadre des affectations normales dans les unités des forces de défense et de sécurité.
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1: Il est 6h37 à Nouakchott. La Mauritanie et plusieurs arrestations ces derniers jours. La police a interpellé en début de semaine des membres de familles de blogueurs, d'influenceurs qui sont établis à l'étranger. On ne connaît pas encore le motif exact de l'arrestation de ces personnes. On sait en revanche que le pouvoir mauritanien accuse ces influenceurs d'être des maîtres chanteurs, d'exercer des pressions et des menaces sur des personnalités mauritaniennes pour qu'elles leur versent de l'argent. Accusation que ces influenceurs rejettent d'ailleurs. Correspondance RFI, Moussa Oumar Bari.
6: Parmi les personnes arrêtées figure Abderrahmane Kamash, frère de Sidi Mohamed Kamash, un blogueur très suivi et critique du régime installé aux États-Unis. Selon le journal Al-Akhbar, il aurait été arrêté sur son lieu de travail lundi à Nouakchott. Sa sœur Oumout Babeb Kamash a été interpellée à Mbout dans la région du Gorgol, dans le sud du pays, avant d'être transférée vers la capitale mauritanienne. Les autorités accusent régulièrement certains blogueurs de la diaspora de se livrer à des opérations de chantage et d'extorsion à l'encontre de personnalités et d'hommes d'affaires mauritaniens. Le journal Essahara affirme avoir obtenu de la Direction générale de la Sûreté nationale des données, virements, transferts d'argent, des milliers de transactions vers des blogueurs résidant à l'étranger. Des accusations que ces blogueurs rejettent, ils se présentent comme des lanceurs d'alerte. L'un d'eux, contacté par RFI, estime qu'il s'agit d'une démarche entreprise par les autorités pour les faire taire en raison de leurs critiques à l'égard du pouvoir mauritanien. Il se dit inquiet car il ignore jusqu'à présent où sont détenus les membres de sa famille. Moussa Oumar Bari, Nouakchott, RFI.
0: Une première raffinerie d'or au Burkina Faso.
1: Le pays troisième producteur d'Afrique inaugure Raffinor BF. Un projet lancé il y a trois ans, il a coûté 11 milliards de francs CFA, environ 17 millions d'euros. Nous voulons affiner tous nos métaux sur place, avoir toute la chaîne de valeur, selon les termes d'Ibrahim Traoré. De fait, le Burkina Faso cherche depuis plusieurs années à formaliser son secteur de l'or et à en maximiser les profits. Charlotte Cosset, cette raffinerie en est une nouvelle étape.
7: De fait, cette raffinerie est détenue à 100% par l'État burkinabé. Elle doit créer de la valeur ajoutée pour les caisses de l'État, mais aussi fournir du travail pour les Burkinabés. Une centaine d'emplois directs sont attendus, 5000 emplois indirects. Plusieurs questions restent cependant en suspens. Sa rentabilité, le pays a produit l'an dernier moins de 100 tonnes d'or, bien en deçà des 164 tonnes de capacité annuelle. Pour combler ce déficit, le dernier rapport de l'ITIE mentionne les ambitions de Ouagadougou d'alimenter l'usine avec l'or extrait dans d'autres États, mais les pays voisins disposent déjà de leur propre raffinerie. Autre question, celle de la certification des futurs lingots. Sans elle, certains marchés d'exportation pourraient rester fermés. Un analyste international pointe aussi la nécessité d'un mécanisme de traçabilité robuste des approvisionnements. Le risque sans cela, que cette raffinerie serve à blanchir de l'or sale. Enfin, il y a la question de l'énergie et de l'alimentation de la raffinerie. Le Burkina Faso fait encore face à un déficit de production électrique important.
1: Charlotte Cosset du service économie de Radio France Internationale. Les autorités guinéennes présentent leur projet de restitution des restes humains et d'œuvres détenues par la France. Et cela a une date symbolique d'ailleurs, hier 29 septembre, puisque Samori Touré a été capturé par les troupes coloniales françaises un 29 septembre en 1898. Ces derniers mois justement, Conakry avait demandé à Paris de lui rendre les biens de Samori Touré, pillés après sa mort, ainsi que les restes humains de Bocar Biro et de ses proches, qui sont conservés dans des musées parisiens. Un projet phare pour la mémoire collective en Guinée, mais qui symbolise aussi, Tanguy Billan, les bonnes relations entre Paris et Conakry.
8: De la musique traditionnelle pour accueillir au musée national le ministre guinéen de la culture Moussa Moïse Silla et son hôte Jean-Luc Martinez, ambassadeur de France pour le patrimoine, en visite à Conakry. L'ambassadeur rappelle la volonté du président Emmanuel Macron de faire avancer ses dossiers de restitution, facilité par l'adoption récente de lois en ce sens.
9: Il s'agit pour la République française d'accompagner un mouvement qui est né ici, dans ce pays, en Guinée. Dès la fin des années 60, il y a eu ces demandes de restitution.
8: À l'époque, les relations entre la France et la Guinée étaient exécrables et Paris avait refusé de rendre ses biens. Avant toute restitution, des chercheurs français et guinéens devront produire un rapport scientifique sur ces pièces, explique Safiatou Diallo, historienne et fondatrice du CIRD, un centre de recherche à l'initiative de ce projet.
10: Nous allons chercher à comprendre dans quel contexte ces biens et ces restes humains ont quitté la Guinée, à quel moment et comment ils sont arrivés en France et comment ils sont arrivés au lieu de conservation.
8: Ces pièces devraient faire leur retour en terre guinéenne courant 2027. Ce sera l'occasion d'un hommage national pour Bocar Biro, annonce le ministre guinéen de la Culture, Moussa Moïse Silla.
11: Les restes humains de l'Anmami Bocar Biro et de ses compagnons vont reposer au mausolée qui sera transformé en panthéon à côté de la mosquée Faisal, dans une procession funèbre qui redonnera la dignité à ses héros.
8: Le Coran de Samori Touré deviendra lui la pièce maîtresse d'un musée du livre, un autre grand projet culturel guinéen. Tanguy Billan, Conakry, RFI.
1: La Guinée, toujours sur un tout autre terrain, on parle du football maintenant puisqu'elle affronte aujourd'hui le Kenya dans le cadre de la deuxième journée des éliminatoires de la prochaine Coupe d'Afrique des Nations. Il y avait encore 17 rencontres à suivre hier. Parmi les principaux résultats, on note la courte victoire du Sénégal en Éthiopie, 1-0, avec une réalisation rapide signée du jeune Ibrahim Baye. Un succès dans la douleur, mais un succès tout de même, le tout premier du nouveau sélectionneur Patrick Vieira. Après le match nul vendredi dernier au Mozambique, Babacar Fall a donc recueilli sa réaction.
12: On est tombé contre une équipe déterminée qui s'est battue sur tous les ballons. Il était important pour nous de bien circuler le ballon et d'être patient. Je trouve qu'on a eu des séquences de jeu très intéressantes. On a réussi à marquer et puis à partir du moment où on a marqué ce but, je trouve qu'on a manqué de jeu vertical vers l'avant. Mais dans les moments difficiles, on a fait dos rond, on a été chercher cette victoire. Mbaye est un joueur polyvalent. C'est un joueur que je trouve très intéressant, qui est capable aussi de jouer dans l'axe par rapport à sa vitesse d'exécution. Il arrive à éliminer l'adversaire assez facilement. C'est vrai que c'est une première et il y a des choses à améliorer. Tout n'a pas été parfait. Je trouve que globalement, quand on avait le ballon, on aurait pu mieux faire. C'est un axe d'amélioration, mais ça nous donne une option.
1: Voilà pour Patrick Vieira, sélectionneur sénégalais. Le Sénégal vainqueur, de même que le Maroc, l'Égypte et les Comores. Vous retrouvez tous les résultats sur africfoot.rfi.fr.
0: Et dans le journal des sports aussi, dans une heure avec Baptiste Leduc. Merci Edouard Dupénoit.
13: Voilà pour le Flash Info de Radio France Internationale Afrique. On passe maintenant à la revue de presse. Et les faits marquants de ces dernières heures, on va s'intéresser à quelque chose qui s'est passé évidemment avec les manifestations lycéens, etc. On demande le bac, ça nous ramène la bac à Saint-Denis. La colère des lycéens pour la troisième journée consécutive. De nombreux élèves du lycée Paul-Éluard ont bloqué leur établissement mardi en Seine-Saint-Denis, jour de mobilisation de la fonction publique après les affrontements de la veille avec les forces de l'ordre, lycéens et professionnels racontent surtout leur quotidien. Classe surchargée, professeurs absents, bâtiments dégradés et un profond sentiment d'abandon. Donc ce troisième jour de blocage au lycée Paul-Éluard de Saint-Denis, au lendemain d'une journée de protestation particulièrement agitée et marquée par des affrontements entre forces de l'ordre et lycéens, les élèves se sont de nouveau mobilisés ce mardi 29 septembre, donc hier, et certains depuis tôt le matin. De nouveaux policiers et gendarmes étaient massivement présent dès 10h, une ligne d'uniforme estampillée police, le casque déjà vissé sur le crâne pour certains, s'est posté sur le trottoir en face de l'établissement. Pas de heurte ni de provocation, quelques élèves partagent un mégaphone et rappellent leurs revendications depuis un promontoire de pierre devant la grille du lycée. Et parmi eux fleurissent des pancartes au slogan tous plus éloquents les uns que les autres. L'État ignore la jeunesse des banlieues. De l'argent pour l'éducation, pas pour la guerre, ni pour les patrons. On demande le bac, ça nous ramène la BAC. Brigade anticriminalité, donc, et des messages incisifs traduisant le ras-le-bol d'une jeunesse qui s'est estimée laissée pour compte. Né la semaine dernière en Île-de-France, le mouvement a désormais gagné de nombreuses villes. Il s'articule autour des questions de moyens, de remplacement, des enseignants, de problèmes d'emploi et du temps, ou encore d'insalubrité des établissements. Nour est en terminale, scientifique au lycée Paul-Éluard, et participe au blocage de son établissement pour protester contre les mauvaises conditions de travail. Occupez-vous de l'éducation nationale, pas de nos voiles, peut-on lire sur la pancarte que tient l'adolescente de 17 ans. Elle arbore un voile couleur sauge qui lui vaut de nombreuses agressions au quotidien dans l'espace public, ainsi que des rappels à l'ordre incessants au lycée et lors des sorties scolaires. Au lieu de vous occuper d'un bout de tissu que je mets sur ma tête, occupez-vous des classes où nous sommes 31 élèves et où l'on fait cours par terre parce qu'il n'y a pas assez de chaises, dit-elle. Notre lycée tombe en ruine, les murs s'effritent, on n'a qu'une infirmière qui n'est même pas à temps plein, pas d'assistante sociale, les toilettes sont insalubres, il faut faire plusieurs étages pour trouver du papier toilette, il n'y a plus de savon, plus de miroir, parfois les portes ne ferment même pas, énumère l'adolescente, évoquant aussi le problème du non-remplacement de professeurs absents. L'an dernier, année de mon bac de français, je n'ai pas eu de professeur de français durant 2 mois. Il était en congé paternité et n'a pas été remplacé. Même expérience pour Mohamed à 19 ans. Étudiant en BTS, en terminale, je n'ai pas eu de prof de philo pendant 7 mois. C'est dans ces conditions que j'ai passé mon bac. Le jeune homme évoque aussi la présence de rats jusque dans les salles de classe, des problèmes que les élèves font, dit-il, remonter depuis des années. Yousra abonde dans son sens, elle qui fut étudiante en BTS dans ce lycée est venue soutenir ses camarades alors que de nombreux professeurs et membres du personnel du lycée se tiennent devant l'établissement aux côtés des élèves. Elle raconte comment la veille ils se sont tenus la main pour protéger les élèves des policiers. Regarde, ils vont gazer, l'interpelle Mohamed alors que la situation se tend et qu'un attroupement se forme. Ils ont brûlé un canapé, rapporte-t-il après être allé voir ce qui se passait. Ils ont raison, il faut se faire entendre, estime le jeune homme. Des agissements loin de convaincre Yousra, ça ne va rien changer de faire ça. Face à cette violence systémique, ils s'attendent à ce que l'on leur jette des fleurs. Non, questionne Nour, qui manifeste elle aussi pacifiquement. Et pour elle, la situation s'envenime bien souvent à cause de la stigmatisation dont font l'objet les élèves de banlieue. À partir du moment où ils voient des Noirs et des Arabes, ils partent en roue libre. On devient des punching balls, déplore-t-elle. Le gouvernement et certains médias prennent le parti de la police en disant que on le mérite bien. Donc évidemment, ils, les forces de l'ordre, se sentent pousser des ailes et finissent par nous matraquer, puisqu'il n'y a aucune conséquence à ce qu'ils font. Un constat que fait aussi Lila, membre de l'administration du lycée, qui évoque des violences policières subies par certains élèves depuis le début du blocage. Ça reste des enfants, rappelle-t-elle, alors que des images la veille montré notamment un élève plaqué au sol par des policiers. Et s'ils veulent procéder à une interpellation, qu'ils le fassent en bonne et due forme, sans qu'il y ait de violence. Ça aussi, c'est devenu une banalité dans les banlieues de frapper des jeunes et de les laisser comme ça. Alors que d'autres lycéens de Saint-Denis se sont mobilisés, à l'instar du lycée professionnel Frédéric Bartholdi et du lycée Sugère dans le quartier du Franc-Moisin, qui nous rappelle que les blocages ont lieu principalement en banlieue et plus encore en Seine-Saint-Denis en raison des inégalités qui perdurent depuis tant d'années et font d'eux des élèves de seconde zone. J'aimerais être médecin, confie-t-elle, disant viser l'université Sorbonne Paris Nord et plus précisément le campus de Bobigny. Mon rêve, c'était d'aller à la Sorbonne à Paris intramuros, mais je sais que je n'y arriverai pas parce qu'un tri social se fait sur Parcoursup, la plateforme nationale de préinscription dans l'enseignement supérieur, et je peux avoir les meilleurs résultats. Je viens de Paul-et-Loire, donc je n'irai jamais là-bas. Malgré quelques montées en tension et manœuvres de refoulement visant à faire reculer les protestataires, la situation devant le lycée Paul-et-Loire, situé à quelques encablures seulement du commissariat de police, ne s'est pas envenimée. Outre mesure, et en début d'après-midi, un cortège composé notamment d'étudiants arrivés de l'université voisine, Paris 8, la plupart membres du collectif marxiste révolutionnaire, le Point Levé, a donné de la voix devant l'établissement avant de redescendre en contrebas de l'avenue Jean Moulin, tout en continuant de scander leur slogan. Je suis là pour les soutenir, mais il ne faut pas dégrader le lycée, réagit celui que les élèves surnomment Tonton Redouane, assistant de prévention et de sécurité au lycée Paul-et-Loire, qui déplore que la grille du lycée, elle, flambant neuve, a été détruite le matin même. Il y a cependant un effet boule de neige avec les réseaux sociaux, c'est à celui qui fera le plus de bruit dans son lycée, pointe Lila. Si certains ont de vraies revendications pour certains, c'est du spectacle, estime-t-elle, disant avoir noté la présence de nombreux individus étrangers au lycée, venant souvent mettre le feu aux poudres. Pour ce qui est de nos élèves, on comprend leurs revendications, d'autant que les manques de moyens ne concernent pas que Paul-et-Loire, c'est comme ça dans toute la Seine-Saint-Denis, nuance Lila, qui dit avoir vu les mêmes problèmes dans un collège de la ville où elle a travaillé durant 7 ans. Les jeunes n'acceptent plus qu'on leur dise « c'est comme ça en Seine-Saint-Denis », poursuit-elle. On en a ras-le-bol, on dit qu'on nous donne des moyens, mais si ces moyens sont calculés sur des moyennes nationales, on n'est pas représentatif de cette population nationale. On a un contexte social qui est difficile à Saint-Denis. Et même si l'État se dédouane en disant qu'il fait plus pour nous, qu'un élève d'ici lui coûte plus qu'un autre élève, eh bien ce n'est pas encore assez. Il faut vivre ce contexte social. Et des banlieues qui, selon nous, ne doivent pas baisser les bras, malgré toutes les inégalités dont elles pâtissent, évidemment que cette situation nous met des bâtons dans les roues, mais pour ma part, ça me donne encore plus de force, dit-elle. Il essaie de défoncer notre bac, ils veulent nous effacer du paysage politique, du paysage social. Très bien, on va être là, on va être plus fort qu'eux, et j'ai envie de leur montrer que la banlieue va avoir son bac et faire des grandes écoles, qu'ils le veuillent ou non, poursuit l'adolescente. C'est ça ma motivation, et j'espère que c'est celle de tous les élèves en banlieue, car c'est ça qui va nous faire avancer. Bien sûr, les prénoms ont été changés, évidemment. Et puis on va continuer cette revue de presse avec des extraits de Une et de Quotidien d'hebdomadaire aujourd'hui paru dans les kiosques. On commence avec La Voix du Nord. Et puis on va évidemment parler de cette manifestation, la mobilisation des lycéens marquée par d'importantes dégradations à Lille, de Lille à Calais en passant par Béthune, Cambrai et Arras. Plusieurs lycées se sont mobilisés hier et à Lille, le mouvement a été marqué par d'importantes dégradations. En tout, la police a procédé à 16 interpellations. Et la fonction publique, évidemment, se mobilise également largement pour les salaires et les services publics à Lille. Salaire, conditions de travail moyens. 4300 personnes, selon la préfecture, ont défilé hier dans la capitale des Flandres pour défendre la fonction publique. C'est davantage que lors de récentes mobilisations. Grève, 4 lycéens en garde à vue, 1 000 000 de personnes ont défilé à Arras. Hier matin, à Arras, le mouvement lycéen s'est poursuivi avec des blocages et tentatives de blocage de lycées en parallèle d'une manifestation d'environ 1 000 personnes dans les rues de la ville. Donc tout ça, c'est-à-dire dans la voie du Nord. Et puis, évidemment, on va parler culture également, ce que contient le projet culturel de la ville d'Arras. Un générique, un invité mystère, un animateur. La présentation du projet culturel de la ville pour les 6 années à venir était pensée, donc jeudi, au Casino d'Arras, comme un plateau de télévision recevant différents invités. On revient évidemment à pas mal de choses également en ce qui concerne la France dans sa globalité. Le RN, les accusations de Mediapart réveillent une ancienne enquête accusée par Mediapart d'avoir tenu des propos antisémites dans sa jeunesse. Jordan Bardella dénonce un assassinat politique tandis que le RN déploie un tir de barrage. Mais cette affaire réveille une ancienne enquête sur le président du parti d'extrême droite, fragilisant sa défense. Et puis chez les enseignants, le sentiment d'un grand déclassement. Malgré son ancienneté, Emmanuel, professeur en Haute-Savoie, roule 35 km par jour pour aller enseigner, est contrainte par les coûts de l'immobilier de se loger loin de son collège. Une impression d'être déclassé, largement partagée. Et puis le dossier dans la rubrique « On vous en dit plus », le chien. Un membre à part entière de la famille. Surinvestissement ou besoin d'amour, le rapport des humains avec leur chien est un sujet sensible pour les premiers intéressés, les humains. Et notre société renforce certains aspects de cette relation. Donc la Voix du Nord a recueilli des témoignages plutôt édifiants. Voilà pour la Voix du Nord, on va passer à l'humanité qui cette semaine revient évidemment sur les manifs. Secours, savoir, santé, l'essence de la République. Dans toute la France, une mobilisation d'ampleur a réuni lycéens, fonctionnaires et pompiers pour dénoncer le délabrement et organiser des services publics. Donc pas mal de dossiers intéressants. Et puis politique et société également dans l'UMA. Soral, l'ombre antisémite derrière Bardella. Les écrits du président du RN révélés par Mediapart sont marqués par l'idéologie du polémiste, passé par le FN dans les années 2000, avant d'influencer de nombreux jeunes hommes. Avec ses vidéos, ce dernier a contribué à raviver la haine des Juifs et à attirer de futurs cadres vers le parti à la flamme. Toujours dans l'humanité, on revient avec Capital, dans la rubrique Capital Travail à Paris, des fonctionnaires en colère. Les rues de France ont vu défiler 300 000 personnes à l'appel de l'intersyndicale de la fonction publique, dont 70 000 dans la capitale. Un cri d'alarme des agents après un été caniculaire et une perte majeure de pouvoir d'achat. Et puis enfin, dans une dernière page de l'humanité, face à Robert Ménard, le long combat d'Eva Marty et Mustapha Belkacemi. Alors pour contextualiser les choses, en juillet 2023, le maire de Béziers, donc Robert Ménard, refusait de les unir dans le cas d'un mariage. Et désormais mariés, les fiancés de 2023 obtiennent enfin leur face-à-face avec l'édile devant le tribunal de Montpellier. Le procès a lieu ce mercredi, donc aujourd'hui. Le Canard enchaîné avec toujours ses dossiers à lire en page 4. Budget Le Cornu fait cadeau de 5,5 milliards aux plus riches. Et puis le concert des pots de vin à l'Institut Gustave Roussy, également à lire en page 4 du Canard enchaîné. Et le ces titres évocateurs également. Le dernier conseil de Léon XIV avant son retour à Rome. Rouler à l'encens sans plomb. Et puis Jordan Bardella s'explique comment Jean-Marie Le Pen, comme Jean-Marie Le Pen, je ne suis pas du tout antisémite. L'extrait de l'édito d'Éric Amptaz, antisémite et réalité. Qui peut croire une telle dinguerie, a demandé Marine Le Pen, a apparemment sonné lundi 28 septembre au salon du bâtiment. Elle venait de se prendre un parpaing en plein front en apprenant par des journalistes les vomissements antisémites. Et complotiste exhumé et prêté à Jordan Bardella par notre confrère donc de Mediapart, s'exprime donc Éric Amptaz. Et la question a été depuis. Et la question a été depuis, pardon, exhumée. Et du coup, il y a pas mal de choses à lire dans ce édito d'Éric Amptaz pour le Canard Enchaîné. Le 1. Qui, je vous le rappelle, est un hebdomadaire qui traite une question d'actualité chaque semaine avec plusieurs regards. Il y a un numéro double cette semaine. D'abord, qui écrit le roman national ? Les impostures de l'extrême droite, entretien avec le chercheur Vincent Duclert. Bataille pour l'école, entretien avec l'historienne Mélanie Fabre. Et comment regarder notre histoire pour le réalisateur Emmanuel Marre. Donc pas mal de choses à lire dans ce numéro 1. Et le deuxième, la mode, à quoi ça sert ? La mode, c'est ce qui se démode, disait Cocteau. Alors pourquoi s'en soucier ? Peut-être parce que ce secteur, si paradoxal soit-il, est celui qui saisit et incarne le mieux nos aspirations, dont la nature même est évoluée. Nos vêtements ne sont-ils pas des moyens de s'exprimer, de se distinguer, mais aussi de communiquer ? Donc il y a pas mal de choses à lire dans ce numéro 12. Pour cette semaine. Charlie Hebdo, je vous laisse deviner la une. 2027, bienvenue en enfer. Voilà, c'est signé à Mich pour Charlie Hebdo et je vous laisse deviner la une. Alors, savoir que au passage de la caravane publicitaire de Dieu, l'enfer à ciel ouvert avec Tocard 14. Donc, pas mal de choses également à lire dans Charlie Hebdo sur ce sujet. En double page centrale de Charlie Hebdo, loi intégrale, l'idée est de traiter tous les sujets liés aux violences sexuelles, justice, santé, école, travail. C'est la grande loi espérée par les associations féministes pour en finir avec les violences sexistes et sexuelles contre les femmes et les enfants. Après moult atermoiements, elle arrive à l'Assemblée nationale, à partir du 1er octobre. Entretien avec la députée socialiste Céline Thiébaut-Martinez, ancienne présidente de la coordination française pour le lobby européen des femmes, la CLEF, rapporteuse générale de la commission spéciale. Elle se bat depuis 2 ans pour que cette loi soit adoptée. Et on termine cette revue de presse avec Télérama. La une, Judith Godrèche, et Annie Ernaux. Voilà, mémoire de fille. Un dossier également en ce qui concerne la musique. Dominique A. On verra si à partir de mai 2027, j'ai un contrat fiscal, en dit-il. Son nouvel album témoigne d'une énergie brute. Le chanteur qui revient en guitare de sa jeunesse explique en quoi notre époque ténébreuse le pousse à sortir de sa réserve et à s'engager. On en parlait donc pour la une de Télérama. Sœurs d'armes, elles sont chacune à leur manière des icônes féministes. Judith Godrèche porte à l'écran Mémoire de fille d'Annie Ernaux, l'alliance fertile évidente de deux femmes qui se sont réappropriées leur histoire avec force. Un documentaire aussi glaçant qui dénonce les méthodes de Tsahal. Le film NASA fait témoigner les soldats israéliens. Il raconte des frappes à distance contre le Hamas à Gaza et la planification de victimes collatérales. Aujourd'hui, les réalisateurs Yuval Abraham et Rachel Zor de ce film sont menacés. Toujours dans Télérama, un rendez-vous en terrain miné. La nouvelle émission animée sur France 2 par Caroline Roux, après la colère, crée le malaise. Le premier prime time sur le drame du Crépol en 2023 donne une vision simpliste et tronquée de cette affaire instrumentalisée par l'extrême droite. Et sous les perruques, la politique. L'émission Drag Race France se décline en tournée. Un spectacle festif et bienveillant signé Thomas Joly qui fait écho aux valeurs d'ouverture du programme télé. N'en déplaise à certains. Et puis enfin, dans la rubrique Idées de Télérama, ce qui se cache derrière la barbe. Marie Cruel, surmâle souffrant de blues, tueur en série, la chercheuse Jennifer Tamas examine le personnage de Barbe Bleue à l'heure où les rôles genrés sont remis en question, comme à l'époque de Perrault. Voilà, tout ça c'est à lire dans Télérama. Eh bien c'est la fin de cette revue de presse et de cette matinale. Et on va se quitter en musique. Toujours avec ce focus musical consacré au tout nouvel album de Chelsea Wolfe, The Dark, et on va écouter le titre Turn the Key. Et puis ben moi je vous souhaite une bonne fin de matinée sur le 99.9.

0: Pascal de Peretti, le capitaine, un passionné qui nous fait découvrir l'univers de la batellerie à bord d'un catamaran solaire. Et même pas besoin des gilets de sauvetage, vous allez l'entendre, c'est plutôt calme, on embarque avec Évasion Pluvia.
1: On est en direction de Soissons. Donc pour redéfinir les rives, on se met dans le sens du courant, et à droite on a la rive droite, et à gauche on a la rive gauche.
2: En 2003, après 10 ans de logistique routière, je me suis orienté vers la logistique fluviale. Donc j'ai créé un bateau école, bateau promenade, donc sur la Saône entre Lyon et Mâcon, que j'ai géré donc pendant 10 ans, et qui m'a montré que en fait les gens prenaient le cours d'eau comme une frontière entre deux départements. Et ça a commencé dans les années 2000 à s'apercevoir que finalement, c'est plus une frontière, c'est un lien. Et après 10 ans, donc, j'ai voulu me professionnaliser. Je suis spécialisé dans le bateau de promenade. Et depuis 23 ans, je démontre aux gens qu'au pied de chez eux, ils ont un monde à part. Et puis, j'adore mettre en valeur tous les intervenants, donc les éclusiers, les éclusières, les bateliers, batelières, les avirons, les canoës, les pêcheurs, parce que ça vit.
1: Alors là, sur la gauche, vous avez une péniche qui reste fixe. Ce sont 4 colocations qui habitent à l'année dedans, donc ils ont les chambres en bas et les salles de vie en haut. C'est vrai que quand on a goûté la vie sur l'eau, après c'est difficile de revenir en appartement ou même en villa.
0: Vous vivez dans le bateau, c'est chez vous ici ou pas?
2: Tout à fait, oui.
0: Comment est-ce qu'on s'adapte quand on vit alors avant vous viviez où?
2: Depuis 2014, j'habite sur un bateau qui est encore donc sur le canal du Midi, et donc depuis que j'ai goûté l'habitation sur l'eau, je ne veux pas entendre parler ni de maison, ni de villa avec piscine, avec tout ce qui s'en suit. Moi, je vis sur l'eau.
0: Qu'est-ce que ça change? C'est la tranquillité? C'est quoi qui vous attire dans cette vie sur le bateau, justement?
2: La paisibilité, surtout. Parce que tranquillité, ce n'est pas ce que je recherche. Hein. Moi, je recherche le contact humain. Ça amène une sérénité incroyable.
1: Alors là, donc, on peut voir donc, des martins pêcheurs. Alors là, on les voit grâce à leur couleur, hein, mais ils ne sont pas gros. Il y a des canards, il y a des oies, famille d'oies. Donc il y a une famille de 20 oies sur Choisy-au-Bac. Et il y en a 14 sur Compiègne. Ouais, bien le héron cendré là. Ah, c'est beau. Et puis ça, c'est des spectacles de nature. Hein,
0: ouais.
1: Vous ne les avez pas à toutes les balades. Hein.
2: J'ai mis en place donc des jumelles autofocus, donc qui se règlent automatiquement. Même pas besoin d'enlever ni une lunette de soleil ni de vue. Et ça permet aux gens donc justement d'anticiper et de voir des spectacles qui sont pas visibles à l'œil nu. Quoi. On a eu trois envols donc des ronds cendrés. C'est la première fois donc depuis le 25 avril. Hein, on l'a vu une fois, ok. Après il se cachait. C'est des privilèges qu'il faut saisir et il faut savoir que c'est des privilèges, quoi.
0: Ça, c'est des oiseaux qu'on observe vraiment que pendant cette période ou on peut également en retrouver plus tard dans l'année?
2: Il y a un mix entre les oiseaux donc migrateurs, comme là au début, donc en fin avril, on avait une aigrette et donc qui a migré. Et après, effectivement, donc au niveau des mouettes et des sternes, elles sont là depuis, ça c'est leur troisième semaine. Et avant, je ne les avais pas vues. On va passer donc sous le pont de chemin de fer de Soissons, donc où il y a trois arches. On n'a qu'une arche de passage, donc en état avalant, donc dans le sens du courant, comme on est actuellement. Où donc à droite, on a les deux losanges jaunes qui nous indiquent qu'on peut passer à sens unique sous cette arche, puisque donc derrière, ils auront un sens interdit. Quand il n'y en a qu'un de notre côté, ça veut dire que le deuxième est derrière et donc c'est à double sens. Et on voit sur les deux arches de gauche qu'on a le sens interdit fluvial, donc un panneau rectangulaire, rouge, blanc, rouge.
0: Donc ici aussi, il faut respecter tout un code de la navigation.
2: Ça fait partie donc de l'apprentissage au niveau des permis, que ce soit permis de plaisance ou permis de professionnel. C'est un standard, c'est un apprentissage commun pour connaître la réglementation, puisque donc toute réglementation est faite pour assurer la sécurité de tout le monde.
0: Est-ce que vous savez combien à peu près de panneaux il existe, vous là par exemple, sur le fleuve?
2: Les panneaux sont similaires sur toute l'Europe. D'accord, ils sont européens. En fait, après, il peut y avoir des particularités locales, surtout au niveau de la réglementation, en fait. C'est surtout la réglementation qui diffère et pas des panneaux, effectivement.
0: Donc là, pendant les croisements comme ça de péniches, est-ce qu'il faut s'adapter en fonction de la vitesse, tout ça? Ça se passe comment?
2: Alors, ouais, effectivement, il faut que la vitesse soit assez soutenue, dans le sens où si on va, nous, trop doucement, on va être aspiré par la péniche. Donc ça, c'est dangereux. Moi, ce que je fais, je rajoute le fait donc de dialoguer avec le batelier, par radio, pour connaître donc sa marchandise, sa provenance, sa destination et le tonnage. Et c'est ce qui intéresse les passagers.
0: Et donc là, le bateau qui arrive, du coup, qu'est-ce qu'il contient?
2: Alors, ben, il faut que je rentre en communication avec lui. Donc, c'est un bateau de

0: 39 mètres par 5 mètres, donc un fraissiné. Ouais, bonjour, le montant sur l'Oise, la Pascal Évasion Fluviale, bateau à passagers de Compiègne. Est-ce possible de connaître votre marchandise et la destination, s'il vous plaît?
1: Donc là, vous recevez en fait les informations, c'est via une application, c'est quoi?
0: Donc c'est donc ce qu'on appelle l'AIS, donc c'est un système d'information automatisé, donc par satellite, qui est obligatoire pour tout professionnel et tout bateau de plaisance de plus de 20 mètres, et qui permet donc de localiser les bateaux, comme vous voyez sur l'écran. Donc ça, c'est le bateau que l'on voit, et là, il y en a un autre. Et là, il y en a un qui est au quai de Choisy-au-Bac.
1: Et donc, pour décrire un peu aux auditeurs qui ne voient pas, c'est vraiment comme une sorte de GPS que vous avez qui est intégré avec donc la rivière et les bateaux qui circulent dessus.
0: Exactement, tout à fait. Ouais. Donc, ça permet d'anticiper en disant, bah, tiens, il y en a un qui arrive, donc hop, on va se ranger pour le laisser passer.
1: Et par rapport aux autres écrans là, que vous avez un peu sur le poste de commandement, je ne sais pas si c'est comme ça que ça s'appelle.
0: La timonerie, hein. Vous avez donc les batteries, chargement des batteries, donc on est à 93%, donc on n'a pas besoin de ramer. Là, c'est les deux moteurs, parce que donc c'est équipé de deux moteurs électriques. Donc là, c'est la radio, là, c'est les accélérateurs, et là, c'est le fameux GPS.
2: Oh là là, le capitaine a de l'allure, bonjour. Oui, ça y est, on arrive à Compiègne, enfin, on y était hier. Et là, on repart, direction la Belgique.
0: Oh, génial, super. Putain, on s'était vu à Honfleur. Oh. C'est en face du Havre. En face du Havre. Donc en fait, le bateau a été fabriqué le 17 avril 2026 à 3h du matin à Caen. Donc à 9h du matin, on l'a mis à l'eau au port de Caen donc pour le convoyer par le canal maritime qui fait Caen-Ouistreham. Avec deux ponts à passer, donc avec des horaires à respecter. Donc le premier soir, 17h soir, j'ai dormi au port de Deauville. Donc après le 18h soir, au port de Honfleur, où c'est là où on s'est vu avec le monsieur.
2: On voit que ça y est, c'est parti, ça marche.
0: Ouais, depuis le 25 avril, ouais, donc les gens sont très contents, pas de bruit, pas de vibration, pas d'odeur, c'est génial. Allez, bonne remonte!
2: Merci, bonne
0: balade. Donc il fait 10 mètres de long par 3,40 de large. Il peut accepter jusqu'à 12 passagers. Donc la particularité, donc, c'est que vous êtes assis sur des bains de soleil et non pas des chaises comme d'habitude. Hein. À 23 ans, j'ai eu que des chaises pratiquement. Donc même, j'encourage les gens de quitter les chaussures et de s'allonger, parce que là, c'est encore un autre ressenti, c'est plus. Donc il y a des tables, comme vous avez dit, donc là, je vais pouvoir organiser des apéros.
3: J'ai fait cette balade avec mes deux enfants pour un dépaysement et une première fois de découverte, et j'ai trouvé ça super et très décontractant. Effectivement, c'est dépaysant et en plus, c'est très agréable, calme, c'est vraiment impressionnant, en fait. On retrouve en plein milieu de la ville, vraiment, le silence.
4: Plusieurs itinéraires sont possibles avec différents sujets de balade. Vous allez noter découvrir le passage de l'écluse de Venette ou alors naviguer jusque l'Aisne afin de découvrir des eaux plus sauvages et de faire le contraste entre les deux rivières. Naviguer sur l'Oise à la découverte de la vie qu'il habite, un reportage réalisé par Axel Corby pour Radio Graphite.
5: Non, ce n'était pas.
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2: À Garbec, près de Béthune, le théâtre Saint-Maurice amène de la joie, de la bonne humeur à son village depuis plus d'un siècle. Il a rouvert ses portes il y a 10 ans grâce à l'association du théâtre Saint-Maurice et depuis, la troupe du même nom et d'autres noms bien connus dans le monde du théâtre et de l'humour passent sur la scène de ce petit théâtre chaleureux. Et bientôt, 3 comédiennes bénévoles dont Bénédicte Elbois se lancent un challenge, jouer au théâtre de Béthune et toujours au profit de l'association du théâtre Saint-Maurice de Garbec pour continuer de le rénover. Bénédicte, qui est aussi secrétaire de l'association, nous en dit plus d'abord sur ce théâtre situé dans ce village de 1400 habitants.
3: Alors cette salle a été créée en 1906 par l'abbé de Lassus qui se rendait compte que les jeunes n'allaient plus à la messe. Donc il a décidé en fait de trouver un lieu, de créer un lieu de rassemblement pour faire venir les jeunes et aussi un peu évangéliser un petit peu tous ces jeunes qui n'allaient plus à la messe. Et donc il a choisi de créer un théâtre. Un théâtre, c'est un peu l'ancien patronage. À l'image de celui qu'il y avait à quelques kilomètres à Isberg, il a décidé d'en faire un patronage et une salle de théâtre pour faire venir les jeunes.
2: Et elle a été exploitée, utilisée pendant combien de temps ?
3: Il y a toujours eu du théâtre. Depuis 1906, il y a du théâtre. Après, l'activité s'est arrêtée. Après, il y a eu un club théâtre. Et donc, depuis plus de 20 ans, elle n'était plus exploitée. Nous l'avons repris en 2016. Et depuis 2016, nous faisons des pièces de théâtre et nous réaménageons cette salle.
2: C'est pour ça que vous avez créé il y a plus de 10 ans l'association du théâtre Saint-Maurice de Garbec, parce que vous-même, en tant que comédienne et secrétaire de l'association, vous avez eu un véritable coup de cœur pour cette salle que vous aviez connue déjà avant.
3: Oui, alors vraiment un coup de cœur. Enfin, on la connaissait avant parce que c'est aussi une école et je suis allée dans cette école et beaucoup de la troupe sont allés aussi dans cette école et on a fait des danses, parce que cette salle aussi, elle a eu une vie. C'était aussi un foyer des jeunes. Il y a eu aussi une bibliothèque. C'était un foyer de vie. Il y a eu des baby-foot. On allait après la messe, on allait jouer les dimanches après-midi. Donc voilà, cette salle a toute une histoire et quand on l'a revue il y a 10 ans et qu'elle était dans un sale état, on a dit non, on la laisse pas et on sauve cette salle qui était le cœur du village à l'époque.
2: Et le but de votre association, c'est donc de continuer à rénover cette salle qui a quand même un certain vécu et qui a besoin parfois d'un petit coup de neuf.
3: Toutes les activités, toutes les pièces que l'on fait, tous les bénéfices sont reversés pour faire les travaux. Donc, il a fallu remettre aux normes au niveau électrique. Il a fallu. La première activité que l'on a faite, c'est on a changé les poutres de la scène et refait l'électricité parce qu'on s'est dit on peut pas monter sur scène. Là, on va pas y rester, quoi. Donc, mais voilà, il n'y avait pas de chauffage avant. Maintenant, il y a du chauffage. Avant, on jouait que l'été parce qu'on pouvait pas jouer l'hiver tellement il faisait froid. Et là, le gros travail, on a changé la toiture cet été. C'est vraiment pour nous 10 ans d'économie. On a changé cette toiture, on est assez fiers quand même.
2: Et pour qu'on s'imagine bien, il ressemble à quoi ce théâtre, cette salle

0: On peut accueillir combien de personnes? Et puis, qu'est-ce qui fait son originalité aussi?
1: Donc, ce théâtre, il peut accueillir 120 personnes. C'est un petit théâtre en milieu rural où il y a la convivialité, la chaleur. Ça nous permet d'être bien avec notre public. Il y a du parquet en bois. Et donc, c'est une salle, la scène est assez haute. Hein. C'est vraiment le théâtre traditionnel d'antan. Donc, faut venir le découvrir. Hein.
0: Et aujourd'hui, donc dans la troupe du Théâtre Saint-Maurice, il y a combien de comédiens, tous bénévoles d'ailleurs, comme vous?
1: Oui, on est 11 comédiens bénévoles, mais il y a aussi toutes les personnes qui gravitent autour, hein, parce que monter sur scène, c'est bien, mais on ne peut pas monter sur scène seul. On a besoin des personnes qui accueillent, des personnes qui font la buvette, la petite restauration, on a le nettoyage, les décors, voilà. Donc, on est en tout dans notre association une trentaine de personnes.
0: Et vous organisez donc plusieurs représentations, au minimum un événement par mois aussi,
1: Oui.
0: avec aussi de temps en temps des artistes connus qui passent par le théâtre de Garbec, comme Simon Fache, qui est comédien, pianiste de la région. Et dernièrement, il y a eu aussi Nelly Olson de la Petite Maison dans la Prairie qui est venue chez vous. Comment ça se fait?
1: Oui, c'était vraiment un gros événement pour nous. Donc Simon Fache, ça fait la deuxième année qu'il vient chez nous. Et à chaque fois, il nous dit « J'adore Saint-Maurice ». Donc voilà, ça prouve bien que l'accueil à Saint-Maurice est particulier. Et Nelly Olson, Alison Angrim, est venue chez nous parce que, bon, je suis fan de La Petite Maison dans la Prairie, hein, bien sûr. Et je suis allée la voir à deux reprises. Et je lui ai demandé « Pourquoi tu ne viens pas chez nous, dans notre petit théâtre ?» Et tout de suite, elle a dit « Oui, je viens ». Et donc, elle a fait cinq représentations à guichet fermé dans notre petit village. C'était l'événement du village à Garbec.
0: Et vous, d'ailleurs, Bénédicte, vous n'êtes pas que comédienne dans cette troupe, vous avez aussi votre one-woman show qui s'appelle La Petite Maison dans la Prairie n'existe plus. Vous le jouez toujours actuellement et ça parle de quoi?
1: Alors, La Petite Maison dans la Prairie, oui, je le joue actuellement. Il sera joué aussi à Béthune en 2027. L'histoire, en fait, c'est, je compare notre société d'aujourd'hui au monde de La Petite Maison dans la Prairie. Et l'important, c'est de répondre avec le public. Est-ce que La Petite Maison dans la Prairie existe toujours? Ça, c'est la grande question. Donc, voilà, je prends des exemples assez cocasses et on compare avec notre actualité. Voilà, c'est très rigolo et ça dure 2 heures.
0: Et vous avez formé aussi un trio avec deux amies comédiennes qui s'appellent les Coccinelles. Et on vous interviewe aujourd'hui aussi surtout pour parler de cette date parce que c'est un moment important pour vous. Vous allez jouer le 9 octobre au théâtre de Béthune. On passe donc de combien de spectateurs à Garbec et jusqu'à Béthune, on est à combien?
1: Donc on passe de 120 à 500 si c'est la première partie que l'on remplit. Sinon, notre challenge, c'est 990 personnes. Donc là, voilà, il faut y aller, il faut venir, il faut venir.
0: C'est la première fois que vous allez jouer sur la scène du théâtre de Béthune?
1: Oui, c'est la première fois. On joue toujours sur le théâtre de Saint-Maurice. Mais là, cette année, on joue à Béthune. C'est vraiment un challenge. Et surtout, c'était important pour nous parce que les bénéfices sont reversés pour le théâtre et surtout pour refaire nous notre parquet. Voilà un petit peu à quoi on destine notre argent. Et voilà, c'est pour nous, c'est important, quoi.
0: Donc vous faites ça toujours bénévolement?
1: Toujours, oui. On est des passionnés. Nous sommes des passionnés.
0: Donc votre spectacle à toutes les trois, ça s'appelle Cocu mais pas foutu. Ça
1: C'est
0: parle
1: ça,
0: de
1: c'est
0: quoi?
1: ça. Alors en fait, c'est trois jeunes femmes, hein, Clémentine qui a 25 ans, Elisabeth 40 ans et puis Béné 50 ans. Et elles se retrouvent dans le même appartement de location pour célibataires. Et puis entre fêtes et confidences, la plus jeune va inscrire ses colocataires sur des sites de rencontres. Et ces dernières qui ne sont pas du tout familiarisées et qui ne connaissent pas du tout les sites de rencontres, vont avoir du mal à se sortir des centaines de messages qu'ils vont recevoir des futurs prétendants. Et puis il va falloir les coacher pour qu'elles puissent au moins répondre à un prétendant. Donc c'est vraiment très très très rigolo, c'est des histoires de vie, tout le monde s'y retrouve, voilà, parce qu'il y a tous les âges et c'est surtout en fait aussi un hymne en fait aux femmes de 50 ans, voilà, à 50 ans on n'est pas foutu, on peut faire plein de choses.
0: Donc ce sera le 9 octobre au théâtre de Béthune. On peut terminer aussi par aller encore du théâtre Saint-Maurice de Garbec, avec quelques dates aussi à retenir, avec votre troupe. Donc là, avec les 11 comédiens en total, vous allez rejouer une pièce que vous aviez proposée il y a 10 ans, donc à la création de l'association et de la troupe, pour Octobre Rose.
1: Oui, c'est vrai, parce qu'il y a 10 ans, nous avions joué Venise sous la neige, et comme nous sommes dans l'année de nos 10 ans, on s'est dit, on remonte sur scène et on rejoue cette pièce. Donc, Venise sous la neige, les 16 et 17 octobre à 19h30 au théâtre Saint-Maurice.
0: Et en décembre, vous jouez une autre pièce aussi que vous aviez interprétée pour la première fois il y a 10 ans également.
1: Oui, on rejoue Crise de mer, hein, qui est aussi une pièce très très très rigolote, des pièces familiales, et donc une partie des bénéfices sera reversée pour le Téléthon.
0: Et pourquoi avoir décidé donc de rejouer des pièces que vous proposiez il y a 10 ans ?
1: Parce que c'est notre anniversaire des 10 ans, et il y a 10 ans, on a joué ces deux pièces en même temps. On faisait une pièce achetée, la deuxième à moitié prix, parce que voilà, on voulait attirer de plus en plus de public, et on s'est dit on va fêter nos 10 ans en rejouant nos deux pièces. Voilà, c'est pour marquer nos 10 ans surtout. Les comédiens se font plaisir. Et il y a 10 ans, il y avait peu de monde qui était venu nous voir. C'est normal, on démarrait. Donc là, peut-être venir pour refaire découvrir ces deux pièces que tout le monde n'avait pas pu voir.
0: Et un dernier mot pour rappeler aussi qu'on peut vous aider et faire un don pour rénover le théâtre Saint-Maurice de Garbec.
1: Oui, ben, nous sommes toujours à la recherche de dons, aussi de mécénats, parce que des travaux, voilà, c'est un certain coût. Nous sommes tous bénévoles. Et voilà, si on fait appel aux dons pour nous aider, on a à la fois le parquet à changer, on a beaucoup de travaux, on va refaire l'accueil, la buvette. Voilà, c'est vraiment un lieu de vie du village et on a besoin de tous.
0: Et pour découvrir toute la programmation du Théâtre Saint-Maurice à Garbec et puis assister aussi à la représentation des Coccinelles au Théâtre de Béthune le 9 octobre, rendez-vous sur la page Facebook Théâtre Saint-Maurice. 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
5: Bertrand Belin sera en concert au 99 bis à Wany, première partie avec Nina Uzan. Ça sera le vendredi 2 octobre à 20h. Les tarifs vont de 25 à 30 euros. Deux dates rap Seffran, super intéressantes à la condition publique de Roubaix. D'abord Jazzy Baz en concert le vendredi 2 octobre à 20h. Le tarif un peu plus de 30 euros. Et le lendemain, Ness, NES, samedi 3 octobre à 20h. Là, le tarif, c'est 30 euros. Soirée rock psychédélique et folktronica à l'aéronef de Lille avec Brahma et Lula Hush. Samedi 3 octobre à 20h, les tarifs 5 ou 8 euros. De l'indie rock avec The Spitfires, en première partie un groupe lillois qui s'appelle le Royal Club. Au Grand Mix à Tourcoing, le samedi 3 octobre à 20h, les tarifs de 6 à 14 euros. On termine avec une découverte musicale pop balkanique avec Melina à la Cave aux Poètes à Roubaix, mercredi 7 octobre. C'est à 20h, les tarifs de 8 à 15 euros.

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1: Sorcière, c'est des contes et du slam. Puissante, résiliente, mystérieuse, qu'on l'adule ou qu'on la brûle, la sorcière terrifie et fascine depuis la nuit des temps. Des chants en contes et de contes en slam, Sorcière mêle dans son chaudron délicatesse et humour grinçant, vous révélant des facettes inattendues de cette figure mythique que vous pensiez connaître. L'entrée est à prix libre, bar et petite restauration sur place. C'est vendredi 2 octobre à 20h au Toit commun, 15 rue René Lannoy à Lens. À l'ombre des grands arbres par la compagnie Illimité. C'est une pièce musicale. Une manière de dire que tout devient possible à condition de s'éloigner du modèle, du maître. Et d'oser s'affranchir de ce qui semble nous déterminer. Avec légèreté et en chanson, Tony Melville se lance dans la conception d'une nouvelle pièce musicale pour l'enfance. À la frontière du concert et du théâtre, avec l'envie de couper les fils invisibles qui empêchent parfois les graines d'exprimer toute leur fantaisie. C'est dimanche 4 octobre à 15h, en famille à partir de 4 ans, tarif 5 euros et c'est au 99 bis rue Alain Bachung à Wany. Pinocchio Live 3 par Alice Laloy, spectacle musical. Pinocchio comme vous ne l'avez jamais vu, production de Pantin à la chaîne, virtuosité visuelle, sonore et chorégraphique, un spectacle familial aux accents futuristes. Dans un atelier aux allures de chaîne d'assemblage, entre établis, câbles et outils, une dizaine de personnages s'activent pour transformer des enfants en Pinocchio. Ils fixent finalement des fils à ces pantins des temps modernes et les animent dans une redoutable chorégraphie. Mais si ces marionnettes se rebellaient, si elles tentaient de s'émanciper? Deux représentations, lundi 5 octobre à 19h30, rencontre avec l'équipe artistique, et mercredi 6 octobre à 20h30, navette gratuite au départ d'Arras à 19h30. C'est à l'hippodrome de Douai, salle Malraux, place du Barlet, dès 8 ans, tarif de 5 à 10 euros.

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5: En 2027, la ville d'Arras commémorera le 110e anniversaire de la bataille d'Arras et vous propose de rejoindre son réseau d'ambassadeurs. Il s'agit de participer à l'accueil des délégations étrangères, de créer des liens, de contribuer à l'organisation de l'événement. Réunion d'information le vendredi 2 octobre à 18h à la Carrière Wellington à Arras. Cité Nature, fête les sciences dans le cadre de l'opération nationale La Fête de la Science. Stand, animation, activité avec le CPE Ville de l'Artois, les groupes scientifiques d'Arras, les ingénieurs du CESI d'Arras, l'Université d'Artois, Eden 62, le musée d'Arras, Denis Apiculture, le centre historique minier de Leward, etc. Pour cette occasion, les médiateurs scientifiques de Cité Nature présenteront aussi une animation spécialement conçue pour l'événement. Le rendez-vous, c'est le dimanche 4 octobre de 14h à 18h. Cité Nature, c'est situé 25 boulevard Schumann à Arras. C'est gratuit.

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6: 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Salut, salut! Vous écoutez bien Radio Récré, l'émission jeunesse de PFM 999. Cette semaine, on commence avec un extrait de Oh là là, quelle histoire Oscar! Le podcast littéraire de l'école Oscar Cléret à Arras. Il s'agit d'un extrait de l'épisode 7 de la saison 5, enregistré en juin dernier. On écoute les enfants nous donner leurs conseils de lecture.
7: Salut Karl, tu vas nous présenter Blue Lock, c'est bien ça?
8: Oui, c'est bien ça, c'est un manga assez connu. L'auteur s'appelle Muneyuki Kaneshiro et l'illustrateur Yusuke Nomura. C'est l'histoire de Yoichi Izagi, un lycéen garçon qui entre dans un centre d'entraînement intensif de foot. Il va devoir affronter les meilleurs lycéens japonais du 1er au 300e. Chaque tome, il peut y avoir de 4 à 11 chapitres. Il y a deux séries de livres. Dans la première, il y a 25 livres. Et dans la deuxième, il y en a 10. J'ai aimé ce manga car les illustrations sont belles, il y a du suspense. Je vous rappelle le titre, Blue Lock, l'auteur est Muneyuki Kaneshiro, l'illustrateur est Yusuke Nomura, et la maison d'édition est Pika Édition.
7: Merci Karl pour cette chronique, à bientôt.
9: Salut Jade et Raphaël, qu'allez-vous nous présenter aujourd'hui? C'est un livre sur les licornes, c'est bien ça?
10: Oui, c'est bien ça. Aujourd'hui, gros coup de cœur pour l'histoire qui se nomme L'école des licornes.
11: C'est un album tiré d'un dessin animé et d'un film, L'école des licornes.
10: C'est l'histoire de Sophia, une fille qui reçoit une invitation pour l'école des licornes. Elle va avoir sa propre licorne, Wildstar, et va affronter Ravenzilla qui veut tuer toutes les licornes, l'école et la magie.
11: Elle veut posséder l'île.
10: Nous avons adoré les aventures de Sophia et de Wildstar, et de Rory, un ami de Sophia qui fait beaucoup de blagues.
11: Les illustrations sont belles et racontent bien l'histoire. Nous avons beaucoup aimé et nous vous conseillons le livre à partir de 4 ans. Gros coup de cœur aussi pour le dessin animé. Nous vous rappelons le titre. L'école des licornes,
10: une rencontre magique.
9: Merci Jade et Raphaël pour cette chronique magique. Maintenant, place à Nathan qui va nous présenter le tome 1 de Dad.
12: Bonjour, moi c'est Nathan et je vais vous présenter ma BD préférée, Dad. C'est une série de 10 BD écrits et illustrés par Nob. Le livre que je vais vous présenter aujourd'hui, c'est le premier de la série, Fille à Papa. C'est une histoire drôle qui concerne une famille d'un père nommé Dad et de ses 4 filles qui s'appellent Panda, Roxane, Ondine et Bébé Renise. Ce que j'ai le plus aimé dans ce livre, c'est le retournement de situation, car le père fait une blague à ses filles, mais il finira par tomber dans son propre piège, car ses filles vont à leur tour faire une blague. J'ai beaucoup aimé les illustrations aussi, car elles sont très bien faites, donc ça permet de bien se projeter dans l'histoire. Ce que j'ai le moins aimé dans ce livre, c'est quand Roxane embête sa sœur Ondine en lisant son journal intime, car je ne trouve pas ça gentil. Je conseillerais ce livre humoristique à partir de 9-10 ans. Je vous rappelle le titre de cette série de BD, Dad, et le tome 1 s'appelle Fille à Papa.
6: Merci les enfants. On retrouvera très bientôt les élèves d'Oscar Cléret pour de nouvelles chroniques de livres. Mais là, maintenant,
1: tout de suite dans Radio Récré. C'est l'heure de l'agenda des enfants. On commence du côté de Lille avec le Festival des Livres d'en Haut. Venez découvrir les univers de nombreux auteurs et autrices. Il y a aussi plein d'activités adaptées à tous les âges. Rendez-vous le samedi 3 octobre de 10h à 19h à la gare Saint-Sauveur à Lille. C'est gratuit. On revient à Arras avec la fête des sciences à Cité Nature. Tu rencontreras plein de passionnés de sciences, tu pourras participer à plein d'activités avec le CPIE, Ville de l'Artois, les groupes scientifiques d'Arras, informatique, apiculture, etc. Rendez-vous le dimanche 4 octobre de 14h à 18h à Cité Nature à Arras, c'est gratuit. Puisqu'on parlait de sciences, cette saison, les groupes scientifiques d'Arras vous proposent différents ateliers d'astronomie. Par exemple, pour les 8 à 10 ans, rendez-vous une fois par mois pour des activités ludiques. Le prochain rendez-vous, c'est la découverte de la Terre et de la Lune. Samedi 10 octobre, de 15h à 16h15, tarif 8€ par séance. Ça se passe au 61 rue Georges Offel à Arras-Ouest. Inscription sur gsa-asso.fr. gsa-asso.fr. Avant de se quitter, on est content de retrouver notre rubrique, une histoire à écouter. Aujourd'hui, un extrait de Thésée, Ariane et le Minotaure. Livre disque imaginé par Jean-Michel Coblence, avec la musique de Beethoven. On écoute ça ?

était une fois, dans la nuit des temps, une terre de ciel, de mer et de soleil que, beaucoup plus tard, on appellerait la Grèce. Là-bas vivaient ensemble, ou presque ensemble, hommes et femmes, dieux et déesses, créatures fantastiques, monstres et héros légendaires.

Thésée fut l'un de ses héros. Et voici son histoire. Dans l'antique cité de Trézène, vivait un petit garçon qui avait pour nom Thésée. Sa mère s'appelait Aétra. Elle était la fille du roi. Quant à son père, l'enfant ne l'avait jamais vu. Lorsque Thésée questionnait Aétra, elle lui disait qu'il se nommait Égée, qu'il régnait sur la cité d'Athènes, et qu'un jour, sans doute, quand il serait grand, Thésée le rejoindrait là-bas. « Quand donc viendra ce jour ?» questionnait l'enfant. « Et comment mon père me reconnaîtra ?»

Les années passèrent. Thésée eut la chance que son grand-père, le roi de Trézène, un homme sage et savant, veille personnellement sur son éducation. Mais le jeune garçon se fit surtout remarquer par une bravoure et une hardiesse peu communes. Un jour, son cousin Héraclès, le héros dont il avait tant entendu parler, rendit visite à son grand-père. À l'entrée du palais, il se débarrassa de la peau de lion qui lui servait de vêtement. Croyant qu'il s'agissait d'un véritable fauve, Thésée s'empara aussitôt d'une petite hache et se jeta au sol sur la parure. Tout le monde rit de bon cœur.

0: Si tu parviens à le soulever, ils seront à toi. Au prix d'un effort remarquable, Thésée parvint à déplacer l'énorme bloc. Une épée royale, des sandales dorées, s'exclama-t-il. Le jour où tu les porteras sur toi, souligna Aétra, ton père te reconnaîtra. Thésée eut bientôt une seule idée en tête. Il décida de partir pour Athènes afin de rencontrer son père.
1: Et si vous voulez lire la suite, direction votre médiathèque préférée, demandez Thésée, Ariane et le Minotaure aux éditions Didier Jeunesse. Radio Récré, c'est fini pour cette semaine. On se retrouve la semaine prochaine, toujours sur le 99.9, le mercredi matin à 10h, mais attention! La semaine prochaine, on change d'horaire. Pour la seconde diffusion de Radio Récré, ce sera désormais le samedi matin à 9h. Vous avez noté? Mercredi 10h, samedi 9h. Et toujours sur radiopfm.com. Allez, à plus en plus.

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2: Bonjour, mes gens. Eh ben, je suis fin binache de vous retrouver, hein, pas que quelques temps. Alors, il n'y a pas longtemps, on m'a demandé pourquoi que je m'appelle Jules Ramon. Hein. Bon, je pense que tout le monde le savait. Hein. Bon, je suis bien simple. En fait, bon, c'est vrai que je dis qui m'a parrainé, il s'appelle André Laflûte, qui est au fin connu ici à Arreau, hein, chez lui, qui m'a fait rentrer chez les Rosati. Et sa nom de scène, c'est au Jules Crinchon. Alors Crinchon, tout le monde pense, bien sûr, à la rivière, à Chevelot, qui coule un souterrain, je dirais. Mais c'est, ça veut dire aussi quelqu'un qui joue du violon, une sorte de baraquin qui joue du violon, enfin, je sais pas, formidable, quoi. Voilà, c'est ça, un Crinchon. Alors, mais, ben, j'ai pas eu l'exemple de Jules Crinchon, je m'appelle Jules Ramon. Seulement, j'ai pas cuit un violon, je suis pas incapable de jouer du violon,

un instrument que j'ai appris à manipuler très jeune, hein, puisque je ramonneau le cours d'une brasserie ALM, chez tout près de Lille, hein, brasserie le Semeuse, hein, qui reste encore un plage, enfin, il reste plus que le mur, la façade. Hein, et donc j'ai commencé donc j'ai ramonné avec un balai, un ramon. Hein, et c'est pour ça que j'ai QJ chenon là. Voilà, un souvenir d'un peu mes ouvrages, quoi. Voilà, et puis le ballon, je balais, je ramonne, c'est vraiment symbolique. Hein. Bon, tout le monde sait comment que j'ai fait en fait, avec une sorte de fagot de banque ou d'herbe, hein, avec une banque comme manche, hein, c'est simple. Après, ça s'est modifié. Et j'ai gardé à peu près la même forme jusqu'au 18e siècle, en gros. Hein. Je balais, je ramon. Et puis chez les Américains, parce que j'ai tout dit des Américains qui apportent un de ces quoi, ils ont inventé un ramon avec du sorgho. Hein. C'est ce qu'on a utilisé fort, plutôt surtout du bouillé. Bouillé, c'est du boulot, hein, parce que c'est grand main soupe. Et alors vous allez me dire, pourquoi qu'on n'a pas gardé chemin de rameau au lieu de pointe de QG, un autre nom comme balai? Ah ben, tout simplement parce que, et là je ne viens pas des Amériques, je viens plutôt de Paris, c'est que chez les Parisiens, ils ont QG une autre sorte de rameau qui est au fait avec du genêt, hein, pas des ajoncs, du genêt. Hein, c'est une plante qui vient de l'ouest de Bretagne. Les Bretons, ils sont arrivés à Paris avec leur nouveau ramon, hein, fait avec du genêt. Et puis, chez Jean, ils ont dit, comment que ça s'appelle, cette plante? Ils ont dit balaen, c'est du breton. Balaen, et puis chez Parisiens, ils ont entendu balai. Voilà, c'est de là que ça vient. Donc, en fait, quand on dit ramon, on est plus près du latin. Ramus, ramoné, on a gardé chez Molo, hein, ramoné, ramoneur. Hein, on est plus près du latin, de l'origine de notre langue, en fait, que balaen, qui est, en fait, chez du breton. Voilà, qu'est-ce qu'un ramon? C'est une question philosophique. Hein, pour dire que c'est un bâton avec des poils tournés. Mais chasserot, là, trop facile. Le vendrette répond, il faut busiller, montrer que c'est un de ces quoi d'utile et que ça ne sert pas qu'à balayer. Qu'est-ce qu'un ramon? C'est vrai que chez l'eau, une vraie question d'aller pondir comme un andoul, que ça sert à ramonner le berdoul, ou bien comme dit Roche Cantonnier, que c'est l'idéal pour se reposer. Ben non, faut faire d'aller se cervelle, parce qu'un ramon, c'est une vraie merveille. Vétier ici, c'est que ça se rostiette. You pas bidé, je m'en vais à le fait. V'là un fusique, un vieux loucher, un drapeau rouge, un tio batio, une grande tempête, chourquet à fien, chfer à frisette. Et le queue d'un quien ou chelle d'un tort, un pichon rouge à mi-temps mort. Et tchobéco d'un mécanette, un pelle à tarte, une grande fourchette. Ou comme Chopin dû à main coup, chez le guitare d'un canteur Sazou. Si c'est au politique à yon grand guignol de télévision, à vous de cugir ce que vous voulez, hein, qu'il soit ministre ou député, v'là l'idéal pour naviguer. Dans le mer du Quimpos noyé. Planté ici, j'te un air pas riche. Si j'y mets trop un vieil kémi, un capio boule, un pantalon, j'avais chié un épetnal, qui fout les troules à chez Cornal. En tout cas, v'là, pour être question philosophique, qu'est-ce qu'un ramon? Et si je t'y ça à quelqu'un, aussi solent qu'un moucabrin, ou bien ministre de l'Agriculture, patron, belle-mère, pave d'un figure, j'ai jeté une foupe pour vous gêner. Et si ça peut vous rapager, pomme, poire, tomate ou potiron, je balirai tout d'un coup de ramon. Pas de pomme pourrite, chasse salirou, ni de couvré, il faut ce qu'il faut. J'ai jeté tout ça, me fera ma souper. Je vous demande seulement d'être bien visé. Voilà, c'est un texte, en fait, que je dis au dans mes spectacles, Jules Ramon, et puis chez Camanette, pour faire vieille imagination, on peut faire de stoutu tout ce qu'on veut, quoi. Hein, même un peu s'envoler, hein. Bon, c'est que le Ramon, c'est ce que...

0: les Churchill, elles utilisent pour se déplacer, hein, pas besoin de voiture. Et puis le Ramon, c'est vrai que depuis l'Antiquité, c'est fait pour rue et jus, toucher mauvais esprit. Hein. Et un pastou dit qu'un peut faire un de ses quoi qu'un Ramon. Il faudra ramonner, toucher mon chaud de cacoule, et le poufrinque, et puis le fien, chez papy plein de berdoule. Il faudra ramonner, chez Zétron et de Biegbeau, chez Buquette d'un aux yeux, et puis le crabe qui tient co. Il faudra ramonner pour vire un ne faut plus clair, et le monde près du capiot tourne un stiat à l'inverse. Il faudra ramonner pour apurer tout chat, faire un ouvrage du diable à le forcher de ses deux bras. Il faudra ramonner. Terre tout ça sèche cocher, elle l'a déjà vu faire. 50 fois on l'a fait, passer Pierre a passé, nous deux pieds dans la rue chaud, pendant que déjà Arvette atteint d'un nouvio. Mais si qu'un veut acheteur saunier chemin de patraque, je n'ai point manequeux qui peut faire un miracle. Il faudra prendre autre cosse qu'un vieux ramon éthique. Il nous faudra trouver un vrai bagette magique. Voilà. Pour le Ramon, et chez les paroles d'un ancien technicien et de surface. Voilà, parce qu'on dit plus balayeur, je viens de dire technicien et de surface. Allez, mes gens, bon, ben, pour la route, un petit dicton, bien un mot comme ça que j'ai pris au hasard, hein. Avec ça, et puis un loc à tincut, un qui aura pu d'un qui miche. Bon, je sais que c'est chez du Picard, hein. Bon, ça veut dire que que t'as beau faire tout ce que tu veux, t'y arriveras pas, mon garçon. Hein. Voilà, t'y arriveras pas à régler plein problème. Hein. Voilà, bon, encore un peut-être. Ce qui là, c'est un vinaigre de moutarde. Celui-là, c'est un vinaigre et c'est vinaigre et qui sont un petit peu bizarres, quoi, extravagants. Voilà. Bon, ben, écoutez, mais à bientôt, hein, je vous souhaite bonne journée. Allez, adé.
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5: Bertrand Belin sera en concert au 99 bis à Wany, première partie avec Nina Uzan. Ça sera le vendredi 2 octobre à 20h, les tarifs vont de 25 à 30 euros. Deux dates rap Cefran super intéressantes à la condition publique de Roubaix. D'abord Jazzy Baz en concert le vendredi 2 octobre à 20h, le tarif un peu plus de 30 euros. Et le lendemain Ness, NES, samedi 3 octobre à 20h, là le tarif c'est 30 euros. Soirée rock psychédélique et folktronica à l'aéronef de Lille avec Brahma et Lula Hush. Samedi 3 octobre à 20h, les tarifs 5 ou 8 euros. De l'indie rock avec The Spitfires, en première partie un groupe lillois qui s'appelle le Royal Club. Au Grand Mix à Tourcoing, le samedi 3 octobre à 20h, les tarifs de 6 à 14 euros. On termine avec une découverte musicale pop balkanique avec Melina à la Cave aux Poètes à Roubaix, mercredi 7 octobre. C'est à 20h, les tarifs de 8 à 15 euros.

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1: Sorcière, c'est des contes et du slam. Puissante, résiliente, mystérieuse, qu'on l'adule ou qu'on la brûle, la sorcière terrifie et fascine depuis la nuit des temps. Des chants en contes et de contes en slam, Sorcière mêle dans son chaudron délicatesse et humour grinçant, vous révélant des facettes inattendues de cette figure mythique que vous pensiez connaître. L'entrée est à prix libre, bar et petite restauration sur place. C'est vendredi 2 octobre à 20h au Toit commun, 15 rue René Lannoy, à Lens. À l'ombre des grands arbres par la compagnie Illimité. C'est une pièce musicale. Une manière de dire que tout devient possible à condition de s'éloigner du modèle, du maître. Et d'oser s'affranchir de ce qui semble nous déterminer. Avec légèreté et en chanson, Tony Melville se lance dans la conception d'une nouvelle pièce musicale pour l'enfance. À la frontière du concert et du théâtre, avec l'envie de couper les fils invisibles qui empêchent parfois les graines d'exprimer toute leur fantaisie. C'est dimanche 4 octobre à 15h, en famille à partir de 4 ans, tarif 5€ et c'est au 99 bis rue Alain Bachung à Oigny. Pinocchio Live 3 par Alice Laloy, spectacle musical. Pinocchio comme vous ne l'avez jamais vu, production de Pantin à la chaîne, virtuosité visuelle, sonore et chorégraphique, un spectacle familial aux accents futuristes. Dans un atelier aux allures de chaîne d'assemblage, entre établis, câbles et outils, une dizaine de personnages s'activent pour transformer des enfants en Pinocchio. Ils fixent finalement des fils à ces pantins des temps modernes et les animent dans une redoutable chorégraphie. Mais si ces marionnettes se rebellaient, si elles tentaient de s'émanciper? Deux représentations, lundi 5 octobre à 19h30, rencontre avec l'équipe artistique, et mercredi 6 octobre à 20h30, navette gratuite au départ d'Arras à 19h30. C'est à l'hippodrome de Douai, salle Malraux, place du Barlet, dès 8 ans, tarif de 5 à 10€.

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2: Bienvenue dans un épisode spécial de la série Feuilles de chou, la série qui interroge et nourrit l'information du vivant. Chaque épisode relate une actualité dans ses moindres recoins pour comprendre ce qu'elle signifie pour le vivant. Dans cette lancée si réaliste, je vous propose ensuite un extrait d'un récit enchanteur avant de connaître les rendez-vous et éléments précieux à ne pas manquer. Le sujet du jour. Février 2026. Publication de la synthèse de résultats de la faune du sol pour le projet AgriBiodiff dans les Hauts-de-France. Quel est l'objectif de ce projet AgriBiodiv? Comment celui-ci sera poursuivi dans les années à venir? Quelles analyses ont déjà été réalisées et dans quel but? D'après cette étude, y a-t-il des différences marquées entre les différents modes de culture sur le territoire des Hauts-de-France? Lancé en 2025, ce projet est coporté par Bio Hauts-de-France, le Conservatoire d'espaces naturels Hauts-de-France et Terre de Liens. En lien avec des agriculteurs et agricultrices, désireux de pouvoir comprendre, valoriser et protéger la biodiversité au sein de leur exploitation. Pour cette première année d'analyse, une attention particulière a été portée sur la biodiversité du sol. Un domaine peu étudié dans les Hauts-de-France et pourtant au cœur des modèles agricoles, qu'ils soient biologiques ou conventionnel. Attardons-nous un petit peu sur cette notion de biodiversité du sol. Dans les sols, le vivant est représenté sous diverses formes, de la bactérie au ver de terre, en passant par une infinité de champignons et d'organismes en tout genre, des pseudoscorpions, araignées, nématodes et j'en passe. Depuis plusieurs décennies, le ver de terre est roi, afin de distinguer les sols entre eux. Et pour cause, leur présence, mais aussi l'abondance dans les grandes catégories de vers de terre informe rapidement sur les qualités agronomiques d'un sol. Trop de pollution, trop de labour, trop de pesticides ou encore trop de compactage vont avoir des effets notables sur ces êtres vivants. Et si vous ne l'aviez plus en mémoire, ces vers de terre et leurs acolytes sont des espèces essentielles pour que les sols soient structurés, qu'ils gardent l'eau et les nutriments, qu'ils puissent offrir oxygène et espace fertile aux racines des plantes cultivées. Ce n'est donc pas étonnant que ces vers de terre fussent à nouveau au centre de l'attention dans cette étude de terrain. Le test utilisé pour les détecter fut le test Bèche, où on extrait des carrés de terre et où sont ainsi dénombrés et identifiés les vers de terre présents. À ce test, les techniciens ont également ajouté un autre test, le Soil Biological Quality, QBS. Ce test fait suite à l'extraction de carrés de terre que l'on va emmener au laboratoire pour les mettre dans une sorte d'étuve où l'un après l'autre, les animaux du sol vont tomber, permettant ainsi de les identifier et de les compter. La richesse en espèces, preuve d'une bonne qualité d'accueil du milieu, constituera une donnée majeure afin de compléter le test Bèche des vers de terre. Pour cette étude, plusieurs méthodes et suivis ont été mises en place sur 12 exploitations agricoles volontaires, dont 8 ont pu participer aux projets liés à la biodiversité du sol. Une sélection a été réalisée suite à un appel à candidature auprès des adhérents de Bio Hauts-de-France afin de disposer d'une hétérogénéité dans les pratiques et les productions. 3 types d'utilisation du sol ont été retenus. Culture maraîchère, grande culture et prairie. Cette première année du projet AgriBiodiv a permis de débuter des inventaires, mais surtout de tester les méthodes mises en place pour savoir si leur reproductibilité est possible dans les années à venir. Ces inventaires ont permis de ressortir des premiers résultats préalables quant à l'état des sols des fermes suivies. Compte tenu du peu de données sur les années précédentes, les résultats sont à prendre avec un peu de recul. Parmi les résultats les plus probants de cette étude, on peut citer ceci. Plus de la moitié des quelques 600 individus de vers de terre ont été trouvés en milieu prairial, dans les prairies. Plusieurs facteurs sont en cause. Un travail du sol qui est moindre, un apport en matière organique plus conséquent et une fraîcheur du sol qui est conservée dans la durée. C'est en production maraîchère que les inventaires de vers de terre ont été les plus faibles, avec un total de 87 individus contre 175 et 330 respectivement pour la grande culture et la prairie. D'après la littérature scientifique et les échanges réalisés auprès du monde scientifique, il semblerait que ces résultats soient normaux du fait que le maraîchage demande un travail du sol plus fréquent et conséquent que les autres types de cultures et donc ont un impact plus important sur les vers de terre. Autre chose, la pratique mettant en place un travail du sol inférieur à 10 cm de profondeur présenterait une abondance de vers de terre plus élevée que les autres pratiques et malgré un échantillonnage équivalent. De même, la présence de fertilisants ou d'amendements d'origine organique aurait un effet plus positif sur les populations de vers de terre que l'apport minéral. Cet apport organique a comme origine de l'import de fumier ou le passage de troupeaux, comme des ovins. Ce projet AgriBiodiv est poursuivi cette année et la suivante avec le soutien de l'Agence de l'eau et en sélectionnant un nombre plus élevé de parcelles agricoles à étudier sur d'autres secteurs et dans d'autres modes de conduite, avec de l'agriculture conventionnelle notamment, que ceux étudiés en 2025. De plus en plus d'agriculteurs en agriculture biologique, conscients de cet enjeu de préservation des sols, s'inspirent des piliers de l'agriculture de conservation des sols, où on peut encore avoir des intrants phytosanitaires, à savoir la couverture donc végétale des sols permanents, le non-travail du sol et la diversification des espèces, et se tourne vers la réduction donc de l'intensité du travail du sol. Une transition s'opère vers des formes plus variées de préparation du sol avec un travail du sol moins fréquent, moins profond, sans retournement des horizons, les différentes couches du sol, allant jusqu'au semis direct des semences sans travail de sol préalable. Le défi est particulièrement important en agriculture biologique puisqu'il y a des grosses difficultés de gestion de l'enherbement ou d'un couvert végétal sans avoir recours à de l'herbicide qui permettait de faire un peu le tabula rasa avant de mettre des nouvelles semences, tout en ayant bien entendu un maintien des rendements de ces cultures, une grosse problématique qui peut se poser en agriculture biologique. La mise en place de ces nouvelles stratégies implique une transformation du système de culture et la construction d'itinéraires techniques adaptés, prenant en compte les objectifs et contraintes des agriculteurs selon leur contexte agronomique et climatique. Cette dynamique de recherche et innovation peut se rattacher également au terme d'agriculture biologique de conservation des sols, une nouvelle forme d'agriculture, ABC, qui cherche à combiner les principes et outils de l'agriculture biologique et ceux de l'agriculture de conservation des sols. En France, l'association des décompactés de l'ABC s'attache à réunir agriculteurs, chercheurs, acteurs territoriaux et citoyens pour développer cette agriculture bio de conservation des sols. Selon l'association, l'ABC strict reste aujourd'hui un idéal et nombre d'agriculteurs de différents réseaux s'y frottent, essayent et creusent en local ou individuellement le sujet. Ces pionniers ouvrent des pistes prometteuses pour réussir une agriculture biologique durable, permettant d'aggrader, d'améliorer ou de conserver la qualité des sols. On parle beaucoup de sols dans cet épisode et vous l'avez bien compris. En agriculture, c'est bel et bien pour cultiver des plantes que cette santé des sols est si importante. Que diriez-vous de tendre la feuille à notre Jamy du Pas-de-Calais ? Il compte nous en dire un peu plus sur ces jolies vertes. Génial végétal.
3: Les plantes ne sont pas comme nous. On dirait qu'elles ne bougent pas, qu'elles ne comprennent rien, et pourtant elles sentent, et tout ce qui passe autour d'elles. Chaque jour, elles poussent, se défendent, font des choix. Les plantes ne sont pas comme nous, vraiment ? Alors, les plantes n'ont pas d'yeux, mais elles voient. Leurs feuilles et leurs tiges captent la lumière et se dirigent vers elles. Car pour les plantes, la lumière est une nourriture. Les racines aussi l'aperçoivent, mais elles ne l'aiment pas du tout et restent bien cachées sous terre. Les plantes n'ont pas d'oreilles, mais elles entendent. Les racines écoutent les vibrations de l'eau qui coule et vont vers elles pour boire. Et les feuilles entendent les chenilles grignoter leurs voisines et préparent aussitôt des potions anti-insectes. Les plantes n'ont pas de langue, mais elles goûtent la terre. C'est ainsi qu'elles cherchent leur nourriture. Si le bout d'une racine trouve quelque chose de bon, elle s'arrête et le mange. Quand le plat est terminé, elle repart en quête du dessert. Les plantes n'ont pas de peau, mais elles savent quand on les touche. Si on effleure la sensitive, elle replie ses feuilles. Et si une mouche se pose sur une plante carnivore, hop, elle referme son piège. Les plantes n'ont pas de nez, mais elles sentent et produisent des odeurs. Elles s'en servent pour communiquer. Certains parfums disent « Viens me butiner, abeille, je te donnerai du nectar. » Ou alors « Attention, attaque de limaçon !» Les plantes ont de nombreux autres sens que nous ne savons pas. Elles perçoivent l'électricité dans l'air et savent quand il va pleuvoir. Ainsi, elles se mettent à pousser avant que l'orage éclate pour être prêtes à absorber l'eau le mieux possible. Les plantes n'ont pas de poings, mais elles se défendent. Quand les chenilles les dévorent, le tabac sauvage envoie dans l'air des odeurs qui attirent une punaise mangeuse de chenilles. Les plantes n'ont pas de cerveau, mais elles sont intelligentes. La cuscute ne peut pas vivre toute seule, c'est un parasite. Dès qu'elle sort de terre, elle doit s'accrocher à une autre plante pour pomper sa sève. Sinon, elle meurt de faim. Le temps presse, mais elle ne choisit pas au hasard. La cuscute renifle les odeurs des plantes alentour et les analyse. Cette ortie est-elle en bonne santé? Bof. Et cette carotte est-elle forte? Oui. Elle choisit alors la carotte costaude qui sera capable de bien la nourrir. Les plantes ne vont pas à l'école, mais elles sont capables d'apprendre. Par exemple, si on touche une sensitive, elle replie ses feuilles. Une deuxième fois, elle les replie encore. Si on continue, elle finit par les laisser ouvertes. Elle a appris que nos doigts ne sont pas un danger et cesse de réagir. Mais si on se met à la secouer, elle recommence à replier ses feuilles. Elle sait que c'est peut-être une nouvelle menace. Les plantes ne ronflent pas, mais elles dorment. Quand la nuit arrive, les fleurs se ferment, les feuilles et les tiges s'abaissent. Arbres et buissons sommeillent, eux aussi ont besoin de se reposer. Et au lever du jour, les corolles s'ouvrent et les branches se redressent. Les plantes, évidemment, ne parlent pas comme nous, mais elles ont une voix. Si on coupe une tige ou une feuille d'un plant de tomate, il émet des clics, comme un cri pour alerter d'un danger. Et cette plainte est si aiguë que nous ne pouvons pas, en tant qu'humains, la percevoir. Alors les plantes, évidemment aussi, ne pleurent pas, mais elles ont mal quand on les blesse. Si on brûle une feuille, la plante est parcourue de signaux électriques qui avertissent d'un problème. Elle produit même ses propres médicaments pour soulager la douleur. Et les plantes ne se tiennent pas la main, mais elles s'entraident. Dans une forêt, les racines des arbres sont toutes reliées par un réseau de champignons qui s'enroulent autour d'elles. Et grâce à cet internet naturel, les arbres communiquent entre eux. Et si les jeunes bouleaux ont faim, car ils manquent de lumière, les grands pins Douglas le savent et leur envoient du bon carbone pour les nourrir. Avec leurs tiges, leurs feuilles et leurs racines, les plantes ne sont vraiment pas comme nous. Pourtant, elles nous ressemblent quand même beaucoup.

ressemblent ou nous leur ressemblons? Ne sont-elles pas notre source d'inspiration quand on les regarde s'ancrer et grandir comme par enchantement, revenir à la vie après un long hiver ou un douloureux été? Et si cultiver le sol durablement était une aubaine pour parvenir à équilibrer les comptes auprès de Dame Nature? Et si notre compréhension minime de ce monde vivant était une solution à nombre des problèmes de notre époque moderne, à commencer par la garantie d'une bonne santé des populations humaines et animales? Ainsi, le sol nourri à la matière organique pourrait stocker nos émissions de gaz à effet de serre de l'année et ainsi contribuer à réduire les effets du dérèglement climatique. Le sol, ou plutôt les sols, ne serait plus sujet à de nouvelles constructions, car ces derniers seraient à la fois reconnus sanctuaires de notre avenir et mémoire du vivant passé. Un événement d'envergure va de nouveau égayer notre territoire des Hauts-de-France d'octobre à décembre. Le festival Les Pieds sur Terre propose pour sa 3e édition des activités 100% terreuses. Balades champignons, concerts, conférences sur la forêt magique ou l'hydrologie régénérative, un atelier comprendre son sol avant de planter, une session plantation, une table ronde citoyenne ou encore un spectacle de théâtre. La liste des activités tente d'être aussi riche que ce vaste sujet des sols. Et puisqu'il semble impossible de parler seul sans avoir à nos côtés une diversité de paysannes et paysans, plusieurs visites de fermes sont organisées sur le territoire des Hauts-de-France, avec cette année la représentation du département de la Somme parmi les participants. Toutes les informations du festival sont sur le compte Hello Asso de l'association La Belle Garnoule et au lien que vous trouverez sur le podcast de cet épisode. Pour la petite histoire, ce festival est né de la volonté d'ouvrir les portes de ce monde mystérieux de la matière brune au grand public, en ville et à la campagne. Il est parti d'un tout petit format sur une fin de semaine et porte désormais pour cette 3e édition l'ambition que ce type d'événement soit précurseur à de nouvelles façons de percevoir ce vivant qui grouille encore sous nos pieds. Alors enfilez vos plus belles bottes et embarquez-vous dans une aventure festive où se tortiller comme un lombric est la nouvelle mode du monde souterrain.

0: Cette série reviendra au gré de la pousse du chou. La semaine prochaine, nous tendons la feuille à un épisode de La Clé des Champs. Direction le Mexique.
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0: Merci de rester avec nous à l'écoute de RFI, les midis à Paris, 10h en temps universel. Le journal, c'est tout de suite avec vous, Nathalie Michel. Nathalie, bonjour.
1: Bonjour Caroline, bonjour à tous. À la une de ce journal, cette nouvelle explosion de violence en Cisjordanie occupée. Une centaine de colons ont attaqué le village de Jaloud pour protester contre le retour d'une famille palestinienne. Elle a été chassée de chez elle il y a 2 mois. Elle devait regagner son domicile hier, escortée par l'armée israélienne sur décision de la justice. Éduquer les hommes, l'un des slogans à New Delhi de milliers d'étudiantes qui manifestent contre les actes de violence à l'égard des femmes et des jeunes filles. Dans la capitale indienne, elles sont 5 chaque jour à subir un viol. Emmanuel Macron à Madrid pour promouvoir une Europe forte et souveraine, le message du président français, notamment devant des étudiants espagnols. Et puis la pollution de l'air sans frontières. Copernicus publie une étude alarmante sur la pollution à l'ozone. Plus d'un tiers de la population mondiale est exposée à des niveaux dangereux pour la santé. Une atteinte à l'état de droit pour le président israélien Isaac Herzog, une attaque commise par un petit groupe d'émeutiers pour Benjamin Netanyahou. Les mots rares des dirigeants israéliens pour condamner de nouvelles violences commises par des colons en Cisjordanie occupée, en l'occurrence dans le nord du territoire, dans le village de Jaloud, où une famille palestinienne, sur ordre de la Cour suprême israélienne, devait hier retrouver sa maison, occupée depuis 2 mois par des colons israéliens. Mais quand la famille est arrivée, escortée par l'armée, une centaine de colons ont attaqué le village. Ils ont brûlé des maisons, jeté des pierres sur les soldats, venus faire appliquer pourtant une décision de justice. La famille palestinienne, elle, met en doute la volonté politique des autorités israéliennes. Manon Chaplin s'est rendue sur place.
2: Les murs sont entièrement recouverts de suie calcinée. Il ne reste rien hormis quelques meubles détruits, des brasiers fumants et des pneus brûlés. 5 soldats israéliens patrouillent, eux-mêmes à

0: M'avoir été attaqué.
1: Sur le chemin pour venir ici, nous avons vu beaucoup de colons. Lorsqu'ils ont vu la famille arriver, la situation est devenue très tendue.
0: Sur la colline d'en face, Wael Toubassi, le fils, raconte l'appel de la police à 23h, l'escorte israélienne jusqu'à leur maison, l'arrivée massive et virulente des colons, les jets de pierres, la violente opposition, puis les flammes.
2: La police et l'armée auraient eu la capacité de contrôler la situation si elles le voulaient. Il y a sûrement la volonté de ne pas provoquer de véritables confrontations. Il semblerait que les colons en Israël.
3: La grande mission israélienne a commencé, j'avais 12 ans, et maintenant j'en ai 75. Nous sommes toujours sous occupation. Et les colons ne veulent plus seulement nos terres, ils veulent nos maisons.
0: À quelques kilomètres, justement, une autre maison palestinienne, soumise à la pression des colons israéliens, attend qu'une décision de la cour soit appliquée avant le 15 octobre. Dans le village, plus personne ne croit encore que la justice puisse pour eux quoi que ce soit. Manon Chaplin, Jaloud, RFI.
4: Et pour sa part, le département d'État américain dit condamner la violence criminelle commise par quelque parti que ce soit en Cisjordanie. C'est un avion qui aurait dû atterrir à Tel Aviv ce matin, mais qui a dû être dérouté en Arabie Saoudite. Un vol de Fly Dubai s'est posé en urgence à l'aéroport de Tabouk en raison d'un incident à bord, d'après la compagnie Emirati, qui précise que tous les passagers sont sains et saufs. Une bagarre entre les pilotes, qui à cette heure n'est pas confirmée par l'entreprise. D'après plusieurs chaînes télé en Israël, l'armée aurait même fait décoller des avions de chasse en pensant à un possible détournement de l'avion par des pirates de l'air. Hypothèse rapidement écartée. Et le gouvernement israélien assure que la situation est sous contrôle, que ses ressortissants vont être rapatriés en toute sécurité. Au moins 4 morts en Ukraine dans des frappes russes pendant la nuit contre Kiev et sa région. Un enfant fait partie des victimes. Des installations électriques ont été touchées, ce qui a provoqué des coupures de courant. Et à l'approche de l'hiver, les autorités ukrainiennes redoutent des pilonnages massifs contre les sites énergétiques. Place à cette vague de colère en Inde contre les violences à l'égard des femmes. Depuis plusieurs jours, des milliers d'étudiantes manifestent chaque jour donc à New Delhi pour demander plus de sécurité. Un mouvement déclenché par les viols récents de 4 jeunes filles mineures dans la capitale indienne. Une ville où la police recense en moyenne 5 viols par jour. Une situation inacceptable pour les jeunes indiennes. Abdullah Erali s'est mêlé à leur cortège.
5: Le mouvement de contestation est mené par la prestigieuse université de Delhi, foyer intellectuel et politique de la jeunesse indienne. Des milliers d'étudiantes sont mobilisées car les alentours même du campus sont devenus risqués, selon Ananya, étudiante et habitante de la capitale.
6: Des centaines d'entre nous viennent ici chaque jour. Un campus qui accueille plus de 3000 femmes doit se battre pour la sécurité à ses abords.
5: La colère est née d'une série de 4 viols de mineurs en 2 semaines, dont celui d'une adolescente dans un parc par de faux policiers. Kavita, venue du Kerala pour étudier à Delhi, décrit son quotidien.
7: Cela ne peut plus durer dans un pays comme l'Inde. Il n'y a pas que des viols collectifs. Chaque jour, nous faisons face au harcèlement, aux remarques sexistes, aux exhibitions sexuelles.
5: Cette réalité pousse désormais les riverains à rejoindre la jeunesse. Vrinda observe ce défilé avec un mélange de solidarité et de désarroi.
8: Regardez cette colère, elle est tellement sincère. Et ces filles, où peuvent-elles aller si elles ne se sentent même pas protégées dans leur ville? Je ne vois aucune issue. Cette colère est vraiment légitime et nous devons en voir davantage.
5: Face à cette situation, la Cour suprême donne 4 semaines aux autorités pour cartographier les zones à risque dans la capitale indienne. Abdullah Erali, New Delhi, RFI.
4: Dans le sud de la Birmanie maintenant, des opérations de sauvetage se poursuivent après un glissement de terrain qui a été provoqué le week-end dernier par des pluies diluviennes. Le dernier bilan est d'au moins 9 morts et 8 disparus. Les relations commerciales au cœur du deuxième jour de la visite d'État d'Emmanuel Macron en Espagne. Au programme aujourd'hui, un entretien avec le Premier ministre Pedro Sanchez et une participation au Forum économique franco-espagnol. Hier, Emmanuel Macron, au premier jour de sa visite, a eu l'occasion, lors d'un débat à l'Université de Madrid, de défendre son mantra d'une Europe plus forte, plus unie. Muriel Paradon.
9: Devant les étudiants de l'Université Complutense de Madrid, Emmanuel Macron déroule un de ses sujets de prédilection, les dangers pour la démocratie des réseaux sociaux et de l'intelligence artificielle. Et il dénonce les pays qui sont contre toute régulation, au premier rang desquels les États-Unis.
10: Il faut tenir tête à cette politique extraterritoriale américaine. C'est sur l'IA là, on l'a eu par le passé sur des taxes. Et donc la clé pour faire ça, c'est une Europe unie. et une Europe

0: qui n'a pas peur parfois de prendre des coups parce qu'elle sait que ce qu'elle va rendre en retour peuvent être dissuasifs.
1: À quelques mois de la fin de son mandat, le président français veut s'ériger en premier défenseur d'une Europe puissante.
0: Notre Europe, elle doit bâtir la puissance dans cette nouvelle géopolitique. La puissance technologique et économique, et donc savoir se protéger, valoriser son marché unique, être aux avant-postes de ses innovations. La puissance militaire pour protéger ses frontières. Et ça aussi, c'est un acquis des 4-5 dernières années. Il y a 5 ans, personne parlait, on n'avait pas le droit de parler de piliers européens de l'OTAN. Maintenant, on parle de défense européenne.
1: Mais pour cela, il faut investir. En pleine négociation sur le budget européen, Emmanuel Macron espère rallier l'Espagne, alors que d'autres pays comme l'Allemagne sont réticents à augmenter les dépenses européennes. Muriel Paradon, Madrid, RFI.
2: La visite d'État d'Emmanuel Macron en Espagne, ternie par le vote du Sénat espagnol hier soir contre la ratification du traité d'amitié franco-espagnol. Le texte a été rejeté sous l'impulsion de la droite. Plus d'un tiers de la population mondiale respire un air dangereux pollué à l'ozone. C'est Copernicus qui sonne l'alerte. D'après le Centre européen de surveillance du climat, la situation se dégrade, notamment à cause du réchauffement climatique. Simon Rosé.
3: C'est un polluant invisible, moins connu que les particules fines, mais qui concerne désormais des milliards de personnes partout sur la planète. L'ozone dont parle Copernicus n'est pas celui de la couche d'ozone, mais celui présent près du sol. Il se forme lorsque certains polluants, notamment ceux émis par les transports ou l'industrie, réagissent sous l'effet du soleil et de températures élevées. Les vagues de chaleur peuvent donc favoriser sa formation et cet ozone est nocif pour la santé. Il engendre notamment des problèmes respiratoires. Mais il a également de lourdes conséquences pour les écosystèmes et même pour les rendements agricoles. Selon Copernicus, seuls 5% des habitants de la planète ont été exposés cette année à des niveaux d'ozone considérés comme bons, selon les recommandations de l'Organisation mondiale de la santé. L'Asie est la région la plus touchée. 60% de sa population a connu des niveaux de pollution extrêmement élevés. En Europe, une personne sur deux a été exposée à des niveaux jugés médiocres à extrêmement médiocres. C'est une sur quatre en Afrique. Une pollution d'ampleur mondiale dont il est difficile de se débarrasser en raison des conditions de sa formation, influencée notamment par les fortes températures et donc favorisée par le réchauffement climatique.
2: Merci beaucoup Simon Rosé pour le service environnement de RFI. Un mot de Formule 1 pour vous dire que le divorce est officiel entre le français Esteban Ocon et l'écurie américaine Haas. Le pilote français assure toutefois que ce n'est pas la fin de sa carrière.
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2: Cette semaine, au Mégarama d'Arras, du côté des sorties, retrouvez « Délivre-nous du mal », un documentaire de Valeria Baldan et Giovanni Ziberna. « Digger », une comédie d'Alejandro G. Iñárritu avec Tom Cruise. « Verity », un thriller de Michael Showalter avec Dakota Johnson et Anne Hathaway. Pour les jeunes cinéphiles et toute la famille, « Cars », un film d'animation de John Lasseter est de retour au cinéma. Le Chant de la mer, un film d'animation réalisé par Tom Moore. À vol d'oiseau, trois courts-métrages d'animation délicats et sensibles. En avant-première, Astérix et le Royaume de Nubie, un film d'animation 3D d'Alexandre Eboyan, mardi 6 octobre à 18h30. Côté événement, un ciné-littérature au Mégarama d'Arras, c'est mardi 6 octobre à 20h, projection de Trainspotting de Danny Boyle, le portrait tragicomique d'un jeune toxicomane et de ses amis, une bande de losers, menteurs, psychopathes et voleurs, un film décoiffant qui avance au rythme d'une bande branchée, d'après le roman de l'écrivain écossais Irvin Welsh, projection suivie d'un échange avec Guillaume Winter, enseignant en langue étrangère à l'université d'Artois. C'est gratuit pour les étudiants et le personnel de celle-ci sur réservation. Rendez-vous rubrique vie étudiante, agenda culturel pour prendre vos places. Pour les autres, ça sera au Mégarama. Les Mioches Cinoches à la scène du Louvre-Lens, samedi 10 octobre à 10h30. Projection de Mon voisin Totoro de Hayao Miyazaki. Deux petites filles, Mei et Satsuki, viennent s'installer avec leur père dans une grande maison à la campagne afin de se rapprocher de l'hôpital où séjourne leur mère. Elles vont découvrir l'existence de leur nouveau voisin, invisible aux yeux des autres humains. Des créatures merveilleuses mais très discrètes, Grand Totoro, Moyen Petit Totoro, Chibi Totoro. Avec son ventre rebondi, Totoro est un être rare et fascinant, un esprit de la forêt. Il se nourrit de glands et de noix. Il peut voler, se déplacer en chabus. Il dort le jour, mais les nuits de pleine lune, il aime jouer avec des ocarinas magiques. C'est dès 4 ans, tarif 4 euros, 5 euros, gratuit pour les étudiants et moins de 18 ans. Bonne séance !

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3: À écouter du lundi au vendredi à 7h30, 12h30 et 18h. Aujourd'hui, dans Info 30, on vous propose un sujet autour de la manifestation climat. Reportage réalisé par Luc Chaden pour Radio PFM. On terminera ce magazine par deux rendez-vous sociaux et un agenda culturel à voir et entendre dans la région.
4: Après un été de canicule, d'incendie, de sécheresse, Association de défense de l'environnement et du vivant et grande centrale syndicale appelait à une journée de mobilisation le samedi 26 septembre. L'objectif, demander des comptes aux responsables politiques et mettre à l'agenda des solutions pour faire face au dérèglement climatique et ses conséquences. Parmi les solutions proposées, la fin des subventions aux énergies fossiles et l'arrêt des nouveaux projets fossiles, le développement des énergies renouvelables et des transports publics, ou encore la protection et la restauration des espaces naturels. Les signataires de l'appel du 26 septembre au réchauffement existant avec la PITO et la des plans d'urgence, d'adaptation et d'atténuation au réchauffement climatique. L'actif Arageois pour le climat et de l'association Label Garnoul nous rappellent les raisons de la mobilisation.
5: Ben on est ici parce que on se rend compte de l'inaction politique à toutes les échelles. Il y a les présidentielles qui se préparent et on a l'impression que le sujet du dérèglement climatique n'est pratiquement pas abordé alors qu'il nous faudrait déjà un plan d'urgence.
6: Il y a aussi un constat après l'été catastrophique qu'on vient de vivre d'un point de vue climatique.
5: Tout à fait, c'est ça qui nous remotive, on va dire, parce qu'on est motivé depuis longtemps, mais on a l'impression que peu de monde s'implique. Ben là, on a touché vraiment du doigt ce qui se passe, ce qui va se passer de plus en plus. De plus en plus d'étés caniculaires, d'incendies, d'inondations. Les scientifiques l'avaient annoncé depuis longtemps. Peu de monde s'en soucie. Il est temps encore d'éviter la catastrophe.
6: Il y a peut-être aussi le sentiment que face aux catastrophes

0: En cours, les réponses politiques sont pas adaptées.
1: Voilà, avec la loi d'urgence agricole, on voit notamment que le fonds vert a été considérablement réduit. Donc, on aurait besoin d'argent pour faire un état des lieux de la biodiversité et la préserver, pour rénover les logements, pour les isoler. On a beaucoup de passoires thermiques encore. Et les plus démunis vont payer cher parce que c'est eux qui vont trinquer en premier.
0: Si on reste sur un niveau local, on parle d'urgence. Qu'est-ce qui pourrait être une série de premières mesures en fait pour répondre justement aux problèmes qu'on rencontre face au dérèglement climatique?
1: Tout à fait. En ce qui concerne la décarbonation, prévoir plus de transports publics, qu'on arrête de tous prendre notre voiture tout seul dedans. Au niveau de la biodiversité, dans l'Arrajois, il faudrait faire un état des lieux avec des écologues pour vraiment faire ça sérieusement, voir ce qu'on peut préserver, voir ce qu'on peut développer. Il ne suffit pas de planter de temps en temps des arbres, et c'est bien de communiquer là-dessus, mais on voit que les arbres qu'on plante, les grands arbres, ils ne résistent pas maintenant avec le réchauffement climatique. Il faut vraiment étudier ce qu'on peut mettre pour réussir à gagner plus de verdure, pour avoir des îlots de fraîcheur. Il faut aider à la rénovation des logements. Il y a plein de pistes, en fait, elles sont connues. Mais le truc, c'est que il n'y a pas de prise en compte de l'urgence.
0: Un point à prendre en compte par rapport aux événements climatiques qu'on vu, c'est que les personnes les plus touchées sont souvent les personnes qui sont précaires, notamment les personnes qui habitent dans des bouilloires thermiques. Est-ce que ici à Arras, il peut y avoir des chantiers sur ces questions-là, en fait, pour protéger les gens, parce qu'il y a eu beaucoup de décès liés à ça?
1: Oui, tout à fait. D'ailleurs, je vous invite à interroger Adil Elwardi, qui est élu municipal d'opposition et qui a beaucoup de choses à dire sur le sujet.
2: Et 3, 2, 3.
3: En ayant passé l'été dans les quartiers, on voit en fait que la plupart des locataires qui résident dans les quartiers, ou des locataires en généralité, je vais dire dans l'ensemble du parc de logement social, surtout dans les appartements qui n'ont pas encore été rénovés, qu'aujourd'hui il y a une vraie nécessité d'accompagner les bailleurs sociaux.
4: Adil Elwardi, élu d'opposition Europe Écologie Les Verts à la mairie d'Arras.
3: À rénover les logements, à apporter, on va dire, des solutions pour les habitants. Parce que c'est pas logique que dans une pièce à vivre, par exemple, je veux dire, dans la tour Courbet, j'ai pu entendre une voisine se plaindre, me disant qu'il faisait 42 degrés dans sa pièce à vivre. J'en ai même pas les mots pour me dire. Ça m'a tellement dégoûté cet été de voir des choses comme ça, des personnes qui sont laissées seules. Aujourd'hui, on sait qu'il y a des efforts à faire. On a le constat, on a dressé le constat. Aujourd'hui, il y a plus de 679 morts dans les Hauts-de-France suite à la canicule. Il faut davantage pousser les politiques publiques à ce qu'on ait des solutions en la matière.
0: Est-ce que le constat que tu viens de dresser, il est pris en compte dans les institutions ou chez les bailleurs? Et est-ce qu'il y a des volontés politiques pour améliorer la situation?
3: Pour l'instant, là, on est en pleine rentrée, donc les bailleurs n'ont pas encore fait de communication là-dessus. En l'occurrence, je n'ai pas vu de communication là-dessus. Mais ce sera des questions qui seront posées directement via les interlocuteurs qu'on a, notamment au conseil départemental, avec une majorité, je le rappelle, c'est une majorité socialiste, le conseil départemental, qu'on pourrait interpeller. C'est une chose qu'on garde dans le viseur pour contacter les décideurs politiques.
0: Toi, tu es élu municipal d'opposition. Est-ce qu'il y a aussi des ambitions politiques sur ces questions?
3: Là, il y a un plan climat qui a été présenté par la municipalité. Là, on n'a pas encore eu tous les éléments, tout le dossier. On attend de voir les éléments pour se prononcer sur le sujet.
0: C'est quoi les pistes?
3: Déjà, il y a un plan école qui va être dévoilé normalement au conseil municipal. On aura tous les éléments concernant cela. Puis après, les pistes, comme on l'a très bien porté pendant la campagne municipale, c'était la rénovation des écoles. En numéro un, pour que les écoles ne soient plus des écoles fournaises, parce que les enfants, l'été, sous 37 degrés, dans une classe, c'est vraiment pas top. Et ensuite, pousser aussi sur le logement, voir ce qui va être fait là-dessus.
5: Donc René, je suis militant à la fois à TAC, à Solidaire, un certain nombre d'associations qui se battent pour contre ce qui se passe actuellement, c'est-à-dire la dégradation de l'environnement et du climat, qui est proprement organisée, je dirais.
0: Proprement organisée, qu'est-ce que tu veux dire par là ?
5: Ben, je pense qu'il y a une conscience qui est évidente de la part de nos dirigeants. J'entends dirigeants économiques et politiques, hein, au sens très large, hein, y compris des grandes entreprises, de ce qui est en train de se passer. Je pense qu'ils en ont conscience depuis très très longtemps. Sauf que, en gros, on continue pour aller droit dans le mur. Il n'y a aucune sortie qui est imaginée. C'est-à-dire qu'il faut continuer à faire des bénéfices, des profits, dégager de l'argent pour verser des dividendes, etc. Mais la situation environnementale, le devenir des gens les plus fragiles, parce que ceux qui n'ont aucune protection face à ce qui est en train de se passer, là, on s'en fout complètement, quoi, de la part de ces dirigeants-là.
0: Tu pointes rapidement donc une élite politique, économique, d'où l'idée d'essayer d'établir un rapport de force en fait avec,
5: absolument, je pense
0: avec ces élites-là. Comment il peut s'établir ?
5: Bah, je pense qu'il est indispensable, le rapport de force, hein, parce que alors en face, ils n'ont peut-être pas forcément le nombre pour eux, encore que, je veux dire, mais ils ont surtout la maîtrise du discours, hein, à travers les médias, discours qu'ils imposent. Par rapport à ce qui vient de se passer ces derniers mois, les dizaines de milliers d'hectares qui ont brûlé, etc., les entreprises qui n'ont pas pu fonctionner, les gens qui n'ont aucun recours par rapport à la vague de chaleur, on leur dit climatisez-vous, hein, installez un clim chez vous, comme si c'était évident pour tout le monde. Ceux qui travaillent dehors, etc., on s'en fout. Ceux qui travaillent dans les boulots pénibles, qui n'ont pas d'autre choix que faire face à la canicule, ceux-là, on s'en fout, quoi. C'est ça qui est... Donc il faut vraiment instaurer un rapport de force de la part de tous ces gens-là qui vont subir de plus en plus dramatiquement la crise qui est en train de se produire, la crise écologique, la crise climatique, qui va rejaillir surtout, hein, sur notre société de façon très générale. Donc si on n'entraîne pas ce rapport de force collectivement, et je pense aussi bien aux syndicats qu'à toutes les associations qui ont un peu de sensibilité par rapport à l'environnement, etc., il faut qu'il y ait vraiment une grande synergie pour entraîner maximum de monde, quoi, pour qu'il y ait vraiment une réelle prise de conscience et renverser le discours qu'on nous impose.
0: L'idée de réussir à imposer un rapport de force, c'est avec l'objectif de pouvoir imposer aussi des solutions politiques à la crise climatique et à ses effets. Quelles pourraient être ces solutions ?
5: Elles sont multidimensionnelles, à commencer peut-être par arrêter de fonctionner sur un mode consommation maximum, toujours plus de croissance, une croissance qui n'a rien à foutre de l'environnement, hein. L'essentiel, c'est d'augmenter les plus-values, la valeur ajoutée, etc., accumulée au bénéfice de quelques-uns, et puis avoir des consommations de produits essentiels, c'est-à-dire s'occuper de l'alimentation, s'occuper des logements, hein, que tout le monde puisse se loger dans les conditions décentes, qui protègent au niveau aussi bien du froid que du chaud, hein, de la canicule, etc. Donc ça, c'est essentiel. Il faut avoir une pensée par rapport au transport qui soit collective, c'est-à-dire arrêter les solutions individuelles, remplacement de la voiture électrique, de la voiture thermique par la voiture électrique. Ça n'a rien d'une solution par rapport au problème auquel on va faire face, par exemple.
0: Une des solutions concrètes, en tout cas pour essayer de s'adapter ou d'atténuer les effets de la crise climatique, qui est mise en avant, en tout cas dans l'appel pour cette mobilisation du 26 septembre, c'est la taxation des ultra-profits et la taxation des profits de guerre.
5: Absolument. Alors, moi, je pense que c'est une transition, ça, la taxation. Parce que l'objectif, c'est de dire d'arrêter de fonctionner sur le mode profit, quoi. C'est des profits pour quelques-uns et dégradation de l'environnement pour tous les autres. Il faut arrêter de fonctionner. S'il n'y a plus de profit, il n'y a plus besoin de taxation, hein. Si on réduit les profits à néant, il n'y a plus besoin de taxation. Alors la taxation, il faut y passer, oui. Actuellement, là, c'est urgent. Il faut taxer les plus riches, voilà, pour mettre plus de transports collectifs, etc. Donc la taxation, oui, c'est... Mais c'est juste façon transitionnelle.
4: Jean-Michel Sauvage, paysan et membre de la Confédération paysanne, insiste également sur la nécessité d'une politique fiscale plus juste.
6: La fiscalité, ce qu'on a oublié de dire, c'est une question d'égalité devant la loi, quoi. On est tous des citoyens et en fonction de l'argent qu'on gagne, on n'est pas soumis à la même contribution. Ça pose un problème de droit. Donc cette question est posée et beaucoup de chercheurs économistes ont fait la démonstration en allant chercher les éléments au ministère de l'économie, quoi, notamment Gabriel Zucman. Mais moi, ce que je voudrais dire ici, parce qu'il faut peut-être rapporter ça très localement, c'est les championnats du monde de la frite ici à Arras. Personne ne se pose la question d'où viennent les pommes de terre, quoi. Quelle est la machine qui est en route ici localement, quoi. Les montages sociétaires dont parle Zucman sur les 1800 milliardaires, ils sont mis en pratique par les fermes industrielles, c'est-à-dire une société, deux sociétés, trois sociétés, une holding, tu vois, même à la plus petite échelle, on met en pratique ce qui permet aux gens de devenir des machines de guerre. Parce que je parle de machines de guerre, parce que vu qu'ils ne contribuent pas au fonctionnement de la société, avec cet argent, ils avalent tout, quoi. Ils avalent leurs voisins, et c'est un problème, ça, quoi. Sur le point de vue économique, on n'est pas traité, c'est très important à dire aux gens, on n'est pas traité de la même façon, quoi. C'est les petits et moyens salaires qui alimentent les caisses de l'État, autant de la protection sociale que de l'impôt, quoi. Et légalement, parce que c'est pas de la fraude fiscale, ça. C'est du montage légal, tu vois. Ils ont écrit la loi. Les gens qui possèdent ont écrit la loi pour leur permettre ça.
4: Marine Tondelier, candidate Europe Écologie Les Verts à la présidence de la République, était également présente à la mobilisation arrageoise.
0: Rapidement, par rapport aux enjeux de la mobilisation, on a déjà évoqué pas mal de points avec pas mal de gens, mais ce serait sur les solutions politiques concrètes à mettre en place pour faire face à la crise climatique, à ses effets et à la manière dont elle peut toucher les populations.
7: Ouais. Moi, j'ai une mesure simple qui est bonne pour le climat, bonne pour le pouvoir d'achat, bonne pour l'emploi, surtout notre région, et qui est bonne pour nos enjeux géopolitiques, c'est-à-dire pour notre souveraineté et notre sécurité nationale, c'est d'enfin aider les Français à s'équiper de véhicules électriques. Aujourd'hui, sur le parc électrique français, on n'a que 3% de véhicules électriques. 3%. Alors on peut dire, c'est normal, ça prend du temps de changer le parc. Dans les ventes de véhicules neufs, on n'est même pas à 25% de véhicules électriques. En Norvège, ils sont à 95%. Et donc ce que ça fait, c'est qu'on entretient la dépendance des Français au pétrole et donc au cours du pétrole, et donc on les met en situation de vulnérabilité comme on le voit en ce moment. Il suffirait de 5 milliards par an pour équiper en 2 ans 1 million de Français les plus précaires et qui ont besoin de voitures, de véhicules électriques. Ça veut dire que ça leur coûterait à eux 100 euros par mois, mais ça leur ferait économiser tout ce qu'ils ne paieraient pas à la pompe. Et ça coûterait 5 milliards par an de faire ça, en 2 ans. Et cet argent-là, alors on peut dire 5 milliards, c'est beaucoup dans le budget actuel. Sauf qu'aujourd'hui, vous voyez, il y a des mécanismes, par exemple le crédit impôt recherche qui est pour les entreprises et qui bénéficie beaucoup aux grosses entreprises, c'est 8 milliards par an. Et même la Cour des comptes, toi qui es spécialiste de ça, dit ce dispositif, il n'est pas très efficace, il n'est pas très opportun, il bénéficie à ceux qui auraient les moyens de faire la recherche sans ce crédit et il ne bénéficie pas aux TPE, aux PME qui en ont besoin. Donc du coup, on a plein d'idées pour redéployer différemment, mais on a aussi de l'argent à aller chercher ailleurs. Par exemple, on a une grande transmission en cours, c'est-à-dire 9 000 milliards d'euros qui vont changer de génération. Là, c'est les flux successoraux, en fait, les héritages. Et vu la pyramide des âges, il y a 9 000 milliards d'euros d'ici 2040 qui vont changer de génération. Eh bien, il suffirait pour les plus gros héritages, les 1% d'héritage les plus élevés, donc des héritages de plus de 4 millions d'euros, on taxerait 10% en plus et 10% encore en plus pour les 0,1% des héritages les plus élevés, donc des héritages de plus de 13 millions d'euros. Eh bien, avec cet argent-là, c'est 10 milliards en 2027 et 15 milliards par an entre 2028 et 2040. On pourrait financer tellement de choses, on pourrait équiper les hôpitaux, les maternités, les écoles de clim, on pourrait mettre des volets à toutes les fenêtres, il y a 40% des Français qui n'ont pas de volets, on pourrait équiper mieux les services qui luttent contre les incendies et on pourrait faire des véhicules électriques. Alors là, c'est pas fait. Donc, évidemment qu'il faut des aides d'urgence là maintenant pour ceux qui n'arrivent pas à payer tout de suite. Mais vous voyez, si on est toujours sur des aides d'urgence sans prévoir la crise d'après, sans vraiment transformer le parc automobile, sans rendre les Français plus indépendant des cours de l'énergie, que ce soit de gaz ou de pétrole, donc c'est aussi l'isolation des maisons évidemment, on ne va pas s'en sortir. Et c'est des choses qu'on prône depuis des décennies. Si on nous avait écoutés, franchement, on n'en serait pas là.
0: Cette idée des véhicules électriques...
7: Dernière question, parce qu'après je vois...
0: Oui, bien sûr, on comprend bien qu'elle Elle pointe l'idée de sortir des énergies fossiles. En revanche, elle ne remet pas en cause réellement l'organisation économique, l'appropriation des richesses. Et
7: Non, mais c'est sûr, mais on voit bien qu'il y a 45% des Français aujourd'hui qui n'ont pas d'alternative à la voiture. Donc en fait, nous, on porte une écologie populaire. C'est-à-dire qu'on ne demandera jamais les mêmes efforts à des gens qui n'ont pas les mêmes ressources. Aujourd'hui, c'est ça, hein, tu as des contraintes, que tu aies les mêmes ressources ou pas. Quelqu'un qui a son jet privé pour faire ses déplacements, on lui met pas les mêmes contraintes. Donc moi, je veux pas les mêmes efforts pour des gens qui ont pas les mêmes ressources, pas les mêmes alternatives. Aujourd'hui, si tu habites en centre-ville de Paris, t'as pas les mêmes alternatives que si dans la ruralité du Pas-de-Calais, et vos auditeurs vont comprendre de quoi je parle. Et on veut pas les mêmes efforts demandés si on n'a pas non plus la même responsabilité dans le problème. Et aujourd'hui, t'as des gens qui prennent le jet privé comme toi, tu prendrais le métro, et à qui on ne demande pas d'efforts supplémentaires alors qu'ils sont les principaux contributeurs du réchauffement climatique. Donc ça, c'est vraiment la base. Et donc, tu as raison, il faut tout changer. Mais là, tu me demandes une mesure. Je ne vais pas t'expliquer tout mon programme. Il y a 577 mesures à consulter sur lesécologistes.fr. Mais voilà, le truc des véhicules électriques, c'est très parlant parce qu'encore une fois, si personne n'avait besoin de voiture pour aller travailler, voir sa famille, etc., j'ai pas de problème. Il se trouve que pour beaucoup de Français, ce n'est pas le cas. Et donc aujourd'hui, les prix du carburant, c'est un problème social, mais c'est aussi, enfin, c'est un problème financier, de budget, de pouvoir d'achat, mais c'est aussi un sujet de rétrécissement social. C'est-à-dire qu'il y a des gens qui ont dû renoncer à quelques jours de vacances cet été, qui ont dû renoncer à un repas de famille parce que c'était trop loin, qui ont dû renoncer à une activité pour leurs enfants, qui renoncent même à un emploi parce qu'ils n'arrivent plus à se payer le carburant et qu'on n'a pas prévu les alternatives au carburant. Donc ça me paraît assez urgent.
4: Ce reportage a été réalisé samedi 26 septembre à Arras lors de la marche pour le climat, le vivant, la paix et la justice sociale. Prochainement, des assemblées seront organisées partout en France pour donner suite à cette mobilisation.
8: Deux rendez-vous sociaux, militer avec stratégie, le plan de Laura. L'organisation de résistance et d'autonomie Roubaix-Lille du confédéralisme démocratique propose une discussion de rentrée aujourd'hui à 18h30. Ça se passe à 7 place du Vieux Marché aux Chevaux de Lille. Et puis un ciné-droit également, ce film d'Emmanuel Marr qui date de 2026. Le pitch, en 1940, un homme trouvé entre ambition personnelle et compromission, son ascension révèle les mécanismes ordinaires de la collaboration. La séance sera suivie d'une ancien secrétaire général de la sous-préfecture de Seine nationale, Arras de Douai. Et c'est demain, jante au cinéma Paul Desmarais, étudiant et personnel. Et on rendez-vous concert, le rap New Gen, Eugène et Zone, demain jeudi pro à Lille, le tarif est de 22 euros. Et puis It Calls Me Baby avec l'indie pop lilloise de Pin, 1er octobre à 20h, 15 ou 19 euros. Fusée de blues music avec Little Bad, demain jeudi de Lille, tarif 5 ou 8 euros. Et puis enfin, Love, demain jeudi 1er octobre au Black Lab de Wou. Et l'interview versée à l'association Info 30, c'est terminé pour aujourd'hui. L'info locale, dès demain, 7h30, 12h30 et 10h30.

0: Merci d'écouter RFI, il est 11h en temps universel et 13h ici à Paris. Et tout de suite, Anne.
1: Bonjour Charlie, bonjour à tous. Le tour de l'envoyé spéciaux est à la une ce mercredi 30 septembre. Un départ aux troupes occidentales de la coalition anti-djihadiste aérienne d'Erbil au Kurdistan. Au-delà du symbole, de voir dans un peu entre effectivement dans une nouvelle ère de souveraineté, comme le dit le Premier ministre. Puis le lancement au Kenya du chantier de l'immense raffinerie du groupe d'industrialisation de l'Afrique, selon l'homme d'affaires. On en parle dans Afrique Midi, à midi et demi, temps universel. On évoquera aussi la nomination de Fatima Ezzahra El Mansouri au poste de Première ministre au Maroc. Elle est la première femme à occuper ce poste dans le pays.
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1: On continue notre road trip aux États-Unis aussi, à l'écoute des Américains à l'approche des élections. Route 66 qui ne fait plus rêver et qui ne fait plus vivre les commerçants.
3: Il y a plein de restos familiaux qui ferment. Nous, on a la chance d'être là depuis longtemps, d'avoir des clients réguliers qui nous maintiennent la tête hors de l'eau. Mais les gens qui me nourrissent, c'est la clientèle locale. C'est vrai qu'on est sur la route 66, que ça nous amène des voyageurs pendant la saison haute. Mais vous savez, l'hiver, vous ne verrez personne qui se balade sur la route 66 avant un bon moment.
1: Reportage dans le Kansas à écouter à midi 25, temps universel. Et puis on parle de Mediapart en France sur des écrits antisémites de Jordan Bardella, le patron du Rassemblement National dément. Son parti fait bloc d'extrême droite. Programme. Bienvenue.
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1: Et on commence avec le journal. Bonjour Nathalie Michet.
4: Bonjour Anne, bonjour à tous.
1: Et de nouvelles frappes massives énergétiques en Ukraine.
4: Des attaques nocturnes qui ont fait au moins 4 morts dans la région de Kiev. 2 femmes et un adolescent de 14 ans font partie des victimes. Elles ont provoqué des pannes d'électricité dans des milliers de foyers. De quoi alimenter hier et sans chauffage. Et à noter qu'une forte explosion a de nouveau retenti ces dernières heures dans la capitale.
1: L'Ukraine où la situation des habitants d'Olechka.
4: 1000 personnes sont prises au piège dans cette ville du sud occupée par l'armée russe. C'est situé pile sur la ligne de front. La nourriture et les médicaments

0: manque cruellement. Les autorités ukrainiennes accusent Moscou de bloquer l'arrivée de l'aide humanitaire. Ukraine, Lucas Lazo a pu discuter par télé. Les grands-parents ont réussi au péril de leur vie à quitter Olechki.
1: Il n'y a qu'un seul moyen de s'échapper d'Olechki.
2: Toutes les voitures qui tentent de sortir d'Olechki sont prises pour cible. Les Russes les détruisent avec des drones. Peu leur importe qu'il soit écrit humanitaire dessus ou qu'il y ait des civils et des enfants à bord.
1: Alors c'est à pied que les grands-parents de Vladik, âgés de 60, qu'ils appellent la route de la mort et qui sépare Olechki du prochain village.
2: En chemin, mes grands-parents ont vu de nombreuses voitures abandonnées et des corps que personne n'avait récupérés. Le dernier kilomètre a été le plus éprouvant physiquement. Ils n'avaient plus de force et rien à manger. Ils avaient très faim et devaient s'arrêter presque tous les 10 mètres.
1: De là, ses grands-parents ont poursuivi en bus plus de 3000 km à travers les territoires occupés, la Russie, la Biélorussie, avant de rejoindre l'ouest de l'Ukraine pour fuir la faim humanitaire à laquelle est confrontée la population d'Olechki.
2: Dans les épiceries, il n'y avait plus sucre. Mes grands-parents ne mangeaient plus rien d'autre que ce qui pouvait pousser encore dans leur potager.
1: De son côté, le comité a participé à l'évacuation des habitants si les conditions de sécurité le permettent.
0: En Ukraine, raconté par nos correspondants, donc par nos envoyés spéciaux aussi, vous avez pu écouter leur reportage toute la semaine. Vitran viendra nous parler dans une dizaine de minutes de ce qu'il a ressenti, de ce qu'il a observé aussi comme changement lors de ce pays. Au Proche-Orient, ces nouveaux bombardements israéliens dans la bande de Gaza. Le bilan est d'au moins 5 morts. Hier déjà, 7 israéliennes dans la bande de Gaza, dont un commandant du Hamas. Au Maroc, la toute première femme nommée par le roi Mohamed VI après la victoire. Fatima Zahra El-Mansouri doit désormais former une coalition en interne pour commencer au sein de son parti de centre droit avant de discuter avec les autres.
3: Ses investisseurs, peut-être moins pour parler d'amitié.
0: Le président, il va y rester plusieurs jours. L'ultra-libéral et conservateur Javier Milei fait le déplacement pour présider à Paris un forum d'affaires consacré à l'Argentine, un pays dont les comptes publics sont en voie de redressement après 3 ans d'austérité. De la médaille, eh bien, c'est le ralentissement de l'économie qui explose à Buenos Aires. Théo Conscience.
4: Électricité, gaz, transport en commun, tout augmente sauf les salaires, s'indigne Oscar Clon.
5: Donc on est obligé de s'endetter pour nourrir notre famille et couvrir les dépenses basiques.
4: Comme 6 millions d'Argentins, plus de 13% de l'argent. Il a accumulé 1 000 euros car son salaire de maçon ne lui suffit plus pour vivre.
5: La construction, on n'a jamais été aussi mal. Certains ouvriers dorment sur place et d'autres ne mangent pas le midi.
4: Depuis l'arrivée au pouvoir de Javier Milei, le nombre de foyers argentins en défaut de paiement a été multiplié par 3, dénonce Ramiro Heber.
6: Entre 2023 et aujourd'hui, le pouvoir d'achat a presque d'être pas pour acheter une maison ou une voiture. Ils s'endettent pour se nourrir parce que les salaires sont insuffisants et les retraites aussi.
7: No alcanza y menos los retiros jubilatorios.
4: Si elle a permis d'enrayer l'austérité du gouvernement de Javier Milei, pèse sur le pouvoir d'achat. Chance Buenos Aires, RFI.
0: En France, le maire de Béziers est jugé aujourd'hui pour avoir refusé de marier un couple. Un couple dont le futur époux était un Algérien, faisant l'objet à l'époque d'une obligation de quitter le territoire. Le mariage, la situation du fiancé n'aurait pas dû être un obstacle, mais 2 semaines plus tard, le jeune homme a été expulsé. Et le maire de Béziers, Robert Ménard, de droite radicale, doit répondre aujourd'hui devant le tribunal correctionnel de Montpellier. Il a 15 000 euros d'amende et une peine d'inéligibilité. Le couple, lui, bien que s'exister, et cela malgré le traumatisme à Debé.
3: Depuis 3 ans, Eva multiplie les séjours en Algérie pour voir Mustapha. Leur mariage n'aurait rien changé à l'OQTF qui pesait sur le jeune homme. La décision de l'affaire a précipité l'expulsion de son compagnon. L'agent du Maghreb sous OQTF ont finalement épousé Mustapha en Algérie. Robert Ménard soit condamné pour l'humiliation que le couple a vécue ce 7 juillet.
8: Parce que mon conjoint est en situation irrégulière, on ferme les portes de la mairie en plein jour, qu'on active l'alarme incendie, qu'on nous laisse bloquer dans ce hall entre tous ces gens qui sont venus nous huer, nous agresser autour de nous. On a été reçus comme ça.
3: Sur le plateau de LCI, il y a quelques jours, Robert Ménard se disait inquiet pour son avenir face à une situation qu'il qualifie d'ubuesque.
9: La semaine précédente, j'ai appelé la sous-préfet, le préfet, en disant « Vous n'allez pas me mettre dans cette putain de situation ». Où je vais être en situation illégale alors que vous avez décidé de me faire partir de ce pays.
3: En juin dernier, une commune de région parisienne a été condamnée à payer 12 000 euros d'amende à un couple qu'elle avait refusé de marier en 2025, dernière municipale qui les a unis.
0: Et dans le sud de la France, le département de Lyon, de même que le Gard, 2 départements qui sont frappés par des orages et de fortes pluies. Un épisode méditerranéen.

0: remarquable, voire exceptionnel. C'est ce que dit Météo France. Les écoles sont fermées, les transports scolaires suspendus et il y a des problèmes sur le trafic ferroviaire.
1: Une stratégie controversée en Indonésie pour contrer l'explosion du prix des carburants.
0: Comme partout dans le monde, la situation au Moyen-Orient pèse très lourd sur le porte-monnaie. Alors depuis juillet dernier, le gouvernement indonésien mise sur un nouveau biocarburant, c'est le B50, un mélange 50-50 de gazole et d'huile de palme. Du point de vue du pouvoir d'achat, c'est un succès, mais ça l'est beaucoup moins pour l'environnement. À Jakarta, reportage de Léo Roussel.
2: À la sortie de la station essence, Tommy Noor a le sourire aux lèvres. Il a fait le plein de son van avec le B50, nouveau biocarburant déployé partout en Indonésie. Un mélange d'un dé lui donne entière satisfaction.
3: Pour l'instant, mon véhicule fonctionne parfaitement. Il faut juste penser à changer le filtre au bout d'un certain nombre de kilomètres.
2: Avec ce nouveau biodiesel, l'Indonésie entend réduire un peu plus ses importations de pétrole depuis l'étranger et ainsi faire chuter les prix à la pompe. La hausse du recours à l'huile de palme est une mauvaise nouvelle pour la déforestation en Indonésie. Mais les usagers, eux, saluent une mesure qui vient soulager leur portefeuille. C'est le cas de Darouche.
4: Pour être franc, tant qu'on peut l'utiliser, on le fait. Parce que la différence des prix avec le diesel classique est très importante. Jusqu'à 200, voire 300% moins cher.
2: Ahmad Safroudine, directeur du comité pour l'élimination de l'essence au plomb, alerte lui sur une fausse solution de la part du gouvernement.
5: La meilleure chose, ce serait d'accélérer sur l'électrification des moyens de transport routier. Les gens peuvent aussi changer leurs habitudes. C'est aussi une façon de réduire notre dépendance au pétrole.
2: La semaine passée, le gouvernement indonésien a également annoncé se préparer à développer massivement la filière du bioéthanol. Léo Roussel, Jakarta, RFI.
0: Et ce type d'affaires risque de se répéter face à l'invasion de l'IA dans tous les domaines. Au Japon, un tribunal de Tokyo juge que la voix humaine est juridiquement protégée face à l'intelligence artificielle. Le tribunal donne raison à un célèbre comédien de doublage de manga, Kenjiro Tsuda, qui avait poursuivi TikTok pour des vidéos où son timbre de voix était recréé de façon artificielle.
1: C'est pas une très bonne nouvelle pour nous, ça. Merci, Nathalie Michel.
6: Non, ça sent pas bon là.
1: Non, voilà, Guillaume Nodin qui s'inquiète également. En attendant, voilà, nous sommes là pour de vrai et pour la fabrique du monde, plongée quotidienne dans les coulisses de la diplomatie ou de la guerre, hein, Guillaume. Celle qui reprend, en l'occurrence, en Éthiopie, entre le pouvoir central et les rebelles du Tigré, entre braises mal éteintes du précédent conflit, la mort de plus de 600 000 personnes entre 2020 et 2022, et des rivalités politiques, guerre civile. Une guerre, Guillaume, qui dépasse les seules frontières de l'Éthiopie.
6: Oui, et dimanche, le chef d'état-major de l'armée éthiopienne accusait directement l'Érythrée, le Soudan et l'Égypte d'aider les rebelles.

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1: Table ronde et échange autour du sport populaire, antifasciste et inclusif, avec la présence et la participation du collectif Hors-Jeu, du Spartak Lillois et du Ménilmontant Football Club 1871. Ça se passe au Toit Commun à Lens, le samedi 3 octobre à 15h, restauration sur place à prix libre, table des associations avec merchandising. Cantine de soutien en solidarité avec les prisonniers kanak détenus dans le nord de la France. C'est organisé par le collectif Solidarité Kanaki 59, rencontre, discussion autour de ce collectif anticolonial. Collecte aussi pour les prisonniers, vêtements, sous-vêtements, timbres, dons financiers. Repas vegan à prix libre. Ça se passe au CCL, le Centre Culturel Libertaire, 4 rue de Colmar à Lille, le samedi 3 octobre à 19h. Et puis citons aussi cette rencontre avec Elsa Marcel, avocate engagée, autour de son livre « État de droit, ordre bourgeois » aux éditions La Fabrique. C'est en partenariat avec le syndicat des avocats de France, le syndicat de la magistrature et la CGT Insertion Probation. Ça se passe à la librairie Le Biglemois, 124 rue Pierre-Legrand à Lille-Fives, le mercredi 7 octobre à 19h.

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1: À Arras, vu d'autrefois, le Védamin et ses environs, c'est jusqu'au samedi 3 octobre. Tout le mois de septembre, en résonance avec les journées du patrimoine qui portent cette année sur la photographie, l'Office culturel vous propose à travers des cartes postales du début du XXe siècle, un périple dans l'histoire du

quartier. De Pont-de-Cité à la rue du Général Barbeau, qui ne s'appelait pas ainsi à l'époque, en passant par la fontaine Neptune, le marché aux poissons ou l'hôpital Saint-Jean, et bien sûr l'histoire de cette annexe qui fut pêle-mêle un moulin, une imprimerie, une écurie, la santé du travail et tant d'autres choses. L'entrée est libre au 7 place du Védamin à Arras. Chez MDV, c'est une initiative à but non lucratif. Présenter des travaux artistiques de créateurs différents pour affirmer la variété des réflexions dans les arts visuels contemporains. C'est un espace clos donnant au rez-de-chaussée sur la rue. Un volet roulant électrifié s'ouvre et se ferme à heure précise, de 7h30 à 23h tous les jours. Laurent Delecroix y présente actuellement une œuvre qui dialogue avec une pièce du musée où il conclut une résidence acrylique au pinceau sur châssis en chêne. C'est jusqu'au 6 novembre chez MDV, 46 rue Baudimont à Arras. Un peu plus loin, Biennale des clubs photos de l'Arrajois, samedi 3 et dimanche 4 octobre. L'association d'animation scientifique organise la nouvelle édition du challenge Joseph Quentin. Cette nouvelle édition consacrée au thème graphique réunira les travaux de 8 clubs photographiques de l'Arrajois. Le 7 édition. Vernissage et proclamation des résultats samedi 3 octobre à 18h à la salle Jean-Claude Desfachel de Saint-Laurent-Blangy. L'exposition sera ensuite accessible en finissage le dimanche 4 octobre à 17h. De laine et de soie, une exposition à voir jusqu'au 11 octobre. Le musée de l'Hospice Comtesse et fonds uniques de tapisseries du XVIIIe siècle. Ces tapisseries évoquent le grand passé textile de l'île qui connaît à l'époque un fort essor économique. Monumentales, ces tapisseries nécessitaient des mois de fabrication. Grandes, fragiles, complexes à exposer en raison de leur poids et de leur sensibilité à la lumière, ces tapisseries ont fait l'objet d'une importante restauration. Cette exposition permettra de les dévoiler dans tout leur éclat originel, mais aussi de partager l'actualité de la recherche sur de l'Hospice Comtesse, 32 rue de la Monnaie à Lille, tarif 7 ou 5 euros.

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0: Aujourd'hui, on parle d'une période clé, les 1000 premiers jours de l'enfant. Pour nous éclairer, psychologue Annie et Karine Créqui, éducatrice de jeunes enfants et coordinatrice. Bonjour à toutes les deux.
1: Bonjour Laura.
2: Bonjour Laura.
0: Alors, 1000 jours, ça commence quand exactement?
2: Les 1000 premiers jours, ça commence dès le début de la grossesse et ça se prolonge jusqu'aux 2 ans de l'enfant. C'est une période intense, tout ce qu'on veut savoir le cerveau, le lien psycho-affectif, la santé physique.
0: Mais pourquoi dit-on que c'est 1000?
2: Parce que ça pose les bases, construit sa vie affective, sa sécurité, ses capacités d'apprentissage, sa santé mentale et physique. Des études montrent que les expériences vécues très tôt, qu'elles soient positives ou stressantes, ont un impact durable sur le développement de l'enfant. Ainsi, le soutien qu'on peut recevoir à cette période, et notamment via l'espace des 1000 premiers jours, peut donc vraiment changer une vie.
0: Et alors, quel rôle les parents jouent dans tout ça, Karine ?
3: Un rôle fondamental. Pas besoin d'être parfait, mais présent, à l'écoute, attentif. Le simple fait de répondre aux besoins de son enfant avec douceur contribue à renforcer son sentiment de sécurité, ce qui est essentiel pour bien grandir.
0: Mais c'est pas toujours facile au quotidien, hein, surtout quand on est fatigué ou débordé, non ?
3: Exactement, Laura. Et c'est pour ça qu'il est important que les parents soient soutenus, que ce soit par l'entourage, les professionnels ou des espaces comme l'espace des 1000 jours. Ce soutien aide à mieux vivre la parentalité et donc à mieux accompagner son enfant.
0: Et est-ce que tu as un conseil simple à donner aux parents qui nous écoutent ?
3: Faites confiance à votre instinct, entourez-vous de personnes bienveillantes et surtout, prenez soin de vous aussi. Un parent serein, c'est un enfant qui grandit mieux.
0: Est-ce que certaines périodes dans ces 1000 jours sont plus sensibles que d'autres ?
3: Oui, par exemple les 3 derniers mois de grossesse et les premiers mois de vie sont des moments particulièrement sensibles sur le plan neurologique. Ce qui veut dire qu'ils se développent très vite, mais aussi très réactifs aux stimulations et aux environnements. Positif comme négatif.
0: De santé pour accompagner les familles durant ces 1000 jours.
3: Ils peuvent jouer un rôle de repère en écoutant, en informant sans juger, en rassurant les parents dans leurs compétences. Une tutrice bienveillante peut faire une vraie différence. L'idée est d'accompagner la parentalité, pas de la contrôler.
0: Avant de conclure, un dernier mot sur les ressources disponibles, peut-être Stéphanie ?
2: Oui, officiel des 1000 premiers jours. Le sommeil, le moment les plus difficiles. C'est une mine d'infos.
0: Merci à toutes les deux pour ce témoignage éclairant. Pour en savoir plus, rendez-vous sur le ou à l'espace des 1000 jours de la ville d'Arras.

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10: Wani, ça sera le vendredi 2 octobre à 22. Date rap, c'est franc, super intéressant. Jazzy Baz en concert le vendredi 2 octobre à 20h. Demain, NES, NES, samedi 3 octobre à 20h. Là, le tarif, c'est 30 euros. Soirée rock psychédélique et folk tronica à l'aéronef de Lille avec Brahma et Lula Hush, samedi 3 octobre à 20h. De l'indie rock avec The Spitfires, en première partie un groupe lillois qui s'appelle le Royal Club, au Grand Mix à Tourcoing le samedi 3 octobre à 20h, les tarifs de 6 à 14 euros. On termine avec une découverte musicale pop balkanique avec Melina à la Cave aux Poètes à Roubaix, mercredi 7 octobre, c'est à 20h, les tarifs de 8 à 15 euros.

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0: Théâtre, Arville-Tacle dans la région.
1: C'est des contes étudiantes mystérieuses. La sorcière terrifie et fascine depuis la montée de contes en slam. Sorcière mêle dans son sang, vous révélant l'antique que vous pensiez connaître. L'entrée et l'oration sur place, c'est vendredi 2 octobre à 20h au... À long illimité, c'est une pièce musicale, une manière de dire que tout devient possible à mettre et d'oser s'affranchir de ce qui semble nous détruire. Tony Melville se lance dans la conception fonce, à la frontière du concert et du théâtre, qui empêche parfois les graines d'exprimer toute leur octobre à 15h en famille. C'est au 99 bis 3 par Alice Laloy. Vous ne l'avez jamais vu. Production de Pantin à la chaîne, virtuosité visuelle, sonore et chorégraphique, un spectacle familial aux accents futuristes. Dans un atelier aux allures de chaîne d'assaut, une dizaine de personnages en Pinocchio. Ils fixent les animent dans une redoutable se rebeller si elle tentait de s'émanciper. En octobre à 19h30, rencontre avec l'équipe artistique suite au départ d'Arras de Douai, salle Malarif de 5 à 10 euros.

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5: En 2027, la ville d'Arras co-sert de la bataille d'Arras et vous propose de rejoindre son réseau d'ambassades, des délégations étrangères, de créer des liens, de contribuer à l'organisation de l'événement. Réunion d'information le vendredi 2 octobre à 18h à la Carrière Wellington à Arras. Cité Nature, fête les sciences dans le cadre de l'opération nationale La Fête de la Science. Stand, animation, activité avec le CPE Ville de l'Artois, les groupes scientifiques d'Arras, les ingénieurs du CESI d'Arras, l'Université d'Artois, Eden 62, le musée d'Arras, Denis Apiculture, le centre historique minier de Leward, etc. Pour cette occasion, les médiateurs scientifiques de Cité Nature présenteront aussi une animation. Le rendez-vous, c'est le dimanche 4 octobre de 14h à 18h. Cité Nature, c'est situé 25 boulevard Schumann à Arras. C'est gratuit.
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2: Cette semaine, au Mégarama d'Arras, du côté des sorties, retrouvez Délivre-nous du mal, un documentaire de Valeria Baldan et Giovanni Ziberna. Digger, une comédie d'Alejandro G. Iñárritu avec Tom Cruise. Showalter avec Dakota Johnson et Anne Hathaway. Pour les jeunes cinéphiles et toute la famille, Cars, un film d'animation de John Lasseter est de retour au cinéma. Le Chant de la mer, un film d'animation réalisé par Tom Moore. À vol d'oiseau, trois courts-métrages d'animation délicats et sensibles. En avant-première, Astérix et le Roi Lion 3D d'Alexandre Eboyan, mardi 6 octobre à 18h30. Côté événement, un ciné-littérature au Mégarama d'Arras, c'est mardi 6 octobre à 20h. Projectile, le portrait tragicomique d'un jeune toxicomane et de ses amis, une bande de losers, menteurs, psychopathes et voleurs. Un film décoiffant qui avance au rythme d'une bande branchée, d'après le roman de l'écrivain écossais Irvine Welsh. Projection suivie d'un échange avec Guillaume Winter, enseignant en langue étrangère à l'université d'Artois. C'est gratuit pour les étudiants et le personnel de celle-ci sur réservation. Rendez-vous rubrique vie étudiante, agenda culturel pour prendre vos places. Pour les autres, ça sera au Mégarama. Les Mioches au Cinoche à la scène du Louvre-Lens, samedi 10 octobre à 10h30. Projection de Mon voisin Totoro de Hayao Miyazaki. Deux petites filles, Mei et Satsuki, viennent s'installer avec leur père dans une grande maison à la campagne afin de se rapprocher de l'hôpital où séjourne leur mère. Elles vont découvrir l'existence de leur nouveau voisin, invisible aux yeux des autres humains. Des créatures merveilleuses mais très discrètes, Grand Totoro, Moyen Totoro, Chu Totoro et Petit Totoro, Chibi Totoro. Avec son ventre rebondi, Totoro est un être rare et fascinant, un esprit de la forêt. Il se nourrit de glands et de noix. Il peut voler, se déplacer en chabus. Il dort le jour, mais les nuits de pleine lune, il aime jouer avec des ocarinas magiques. C'est dès 4 ans, tarif 4 euros, 5 euros, gratuit pour les étudiants et moins de 18 ans. Bonne séance !

Tumulte, le magazine de l'information et des musiques nouvelles de Radio PFM. Dans un instant, je vous proposerai un reportage sur l'implantation d'un méga data center sur l'affiche industrielle Stora Enso sur les communes de Corbehem et Brebières. Ce projet implique la création d'un poste électrique à Noyelles-sous-Bellonne qui rencontre l'opposition d'un collectif d'habitants. Et ce sera ensuite le tumulte musical. C'est le contenu de ce tumulte numéro 1648. Jean au micro, salut!

0: L'installation d'un méga data center sur la friche industrielle Stora Enso, sur les communes de Corbehem et Brebières. Un collectif d'habitants opposé à l'implantation d'un poste électrique à Noyelles-sous-Bellonne lié à ce data center. Un reportage réalisé par Hervé Dujardin de Radio Scarpe Sensée.
1: Mardi 15 septembre 2026. En silence et pancarte à la main.

0: le collectif d'habitants du village de Noyelles-sous-Bellonne accueillait les élus communautaires d'Auzartis-Marquion, intercommunalité de 49 villages entre Arras, Douai, Cambrai et Lens, réunis en conseil communautaire à Écourt-Saint-Quentin pour leur faire connaître leur opposition à l'implantation d'un poste électrique par RTE à 500 mètres des premières habitations du village de Noyelles-sous-Bellonne. Ce poste électrique de 225 000 volts permettra la jonction avec la ligne très haute tension pour alimenter le futur méga data center qui devrait s'implanter sur la friche industrielle de la papeterie Storenzo à cheval sur les communes de Brebières et Corbehème. Ce projet, porté par la société Goodman et soutenu par la communauté de communes Auzartis-Marquion. Ludivine, membre du collectif habitante de Noyelles-sous-Bellonne.
1: Ça nous semblait important de pouvoir être présent à ce que ce conseil de la communauté de communes Auzartis face à ce gros sujet qu'est le méga data center sur Brebières et Corbehème et le poste électrique de Noyelles-sous-Bellonne destiné à l'alimenter en électricité.
0: Ce data center, il est prévu d'être construit sur la friche Storenzo. C'est gênant que de le mettre là ?
1: Alors, dans l'absolu, il est vrai que le but, c'est de pouvoir réutiliser des friches industrielles. Le souci, c'est tout l'impact écologique et sanitaire d'un tel projet. Il faut savoir qu'un data center tel que celui qui va être construit, donc 4 bâtiments de 25 000 mètres carrés, hauteur de 30 mètres de haut, va dégager en moyenne 115 000 tonnes de CO2. Ce même data center sera à proximité d'une ZNIEF, donc une zone naturelle d'intérêt écologique, faunistique et floristique, donc avec de nombreuses espèces protégées, tant au niveau des animaux que des plantes. Donc notamment la noctule commune, qui est une chauve-souris, qui est une espèce protégée. On a des hiboux moyens ducs qui sont protégés, des chouettes chevêches, et aussi des espèces de plantes, dont l'orchidée abeille, qui est une espèce protégée.
0: Mais tout ce biotope était déjà là du temps de Storenzo ou il est arrivé sur une quinzaine d'années ?
1: Comme tout écosystème, c'est en évolution permanente. Là, finalement, on se rend compte qu'il y a des espèces qui sont menacées et on va gentiment continuer en fait, à les décimer par un tel projet. Pareil, le poste électrique est destiné à être normalement implanté sur Noyelles-sous-Bellonne, sur un champ, sur 1,5 hectare, qui initialement était une zone agricole protégée, qui, par le truffement de certains votes, est de, à la base interdite et construction exceptionnelle. Donc c'est vrai que ça pose quand même question entre la zone agricole protégée, c'est la démarche normalement au niveau national, au niveau du territoire, de protéger pour la souveraineté alimentaire, etc. Et là, on transforme pour mettre un poste électrique à la place.
0: Il y a d'autres souverainetés, notamment une souveraineté Internet et autres qui aujourd'hui est nécessaire pour ne pas être dépendant peut-être d'autres pays qui, de leur côté, font ce qu'ils veulent et peuvent faire de l'ingérence sur ce qui se passe chez nous.
1: Mais justement, à quel prix mettre des pylônes électriques à 500 mètres d'habitation quid au niveau des effets des champs électromagnétiques? Là, on n'est pas juste sur un pylône électrique, on est sur 1,5 hectare. Donc, quid? On commence à avoir des études, par exemple, au niveau sanitaire, de certains liens entre des cas de leucémie infantile et des expositions. Alors, le lien n'est pas clairement établi, mais on se rend compte qu'il y a une incidence qui est plus importante. Et du coup, il y a des conseils qui mentionnent le fait, par exemple, de ne pas mettre ce type d'installation à proximité de crèches, d'écoles, etc. Donc, quid au niveau sanitaire? Pareil, on s'est bien rendu compte cet été, avec les méga-feux, que le réchauffement climatique est bel et bien présent. Il faut savoir qu'un data center a une émission de chaleur qui est non négligeable, qui est quasiment d'un à deux degrés sur plusieurs kilomètres alentour.
0: Mais cette chaleur, il n'est pas prévu de la récupérer? On peut pas en faire quelque chose, justement?
1: Justement, on a récupéré le dossier de la MRAE qui mentionne qu'il y aurait éventuellement une...
0: MRAE, expliquez-nous.
1: C'est une instance en fait gouvernementale qui, dans ce marque, conseille ou réserve au niveau justement environnemental. Il s'avère qu'il y aura une émission de ce qu'on appelle une chaleur fatale. Le but potentiellement serait d'en récupérer une partie, mais quoi qu'il en soit, est-ce que l'intégralité de cette chaleur fatale serait récupérée? Là encore, on se pose la question. On a ce rapport de la MRAE qui a été rendu en date du 11 août 2026, qui fait quand même 41 pages, où on a énormément d'éléments finalement de réserve, et où justement, il a été demandé à Goodman

0: de faire preuve d'une plus grande sobriété énergétique.
1: Alors Goodman, c'est qui? C'est le propriétaire ou...
0: Alors, Goodman, en fait, c'est le porteur du projet qui, à la base, est pionnier surtout sur le...
1: Veut donc installation.
0: Alors c'est justement là aussi où le bât blesse, où initialement sur cette friche, il y avait un transformateur RTE qui était présent, qui a été démantelé il y a 7 ans. Et là, on se dit, mais pourquoi venir perturber un écosystème alors que finalement, sur la friche, il y a 7 ans, on avait déjà un poste RTE. Pourquoi tout simplement ne pas le réhabiliter? Donc, à un moment donné, on se dit, mais que se passe-t-il dans la réflexion? Surtout que là, on est en train justement d'essayer d'avoir certains éléments de réponse, parce que sur ce dossier MRAE, il est mentionné que 7 solutions avait été envisagé pour ce fameux poste RTE. Il y en a 7. Quelles sont ces 7 solutions? Parce que là, on nous émet le fait que bon, on met ça sur noyelle, on fait des lignes de savoir tout, le poste RTE ayant en place, éventuellement. Donc là, on est vraiment en train de se questionner sur quel impact les habitants de Brebières, de Corbehem et de Noyelle. Et c'est quand même quelque chose d'assez problématique pour l'ensemble des citoyens de ces communes.
1: Mais finalement, que de reconvertir cette friche, qui est une friche industrielle, c'est quand même bien que d'y remêler l'économique.
0: Alors, certes, là où moi, dans le collectif, c'est que on nous vend, on réindustrialise, 300 à 350 emplois à la clé. Or, ces 300 à 350 emplois à la clé, c'est sur le temps d'une construction, qui va, c'est 3, 4 ans. Une fois que c'est sorti de terre, un data center, finalement, n'a quasiment besoin de personne pour tourner. Peut-être quelques personnes pour la maintenance, quelques personnes pour la sécurité, mais les 300 à 350 emplois qu'on nous vend ne seront pas pérennes. Ils seront présents sur le temps d'une construction.
1: On peut faire le même reproche, finalement, au modèle agricole qui se développe sur le territoire. On ne va pas dire qu'on est sur un territoire où on a de la paysannerie. Aujourd'hui, on a une activité agricole, industrieuse sur ce territoire.
0: Oui et non, en même temps, on revient aussi au niveau agricole sur certains principes fondateurs, par exemple l'instauration de haies et compagnie pour justement stabiliser les sols. Donc d'un côté, oui, on est sur des surfaces de culture qui peuvent sembler de plus en plus grandes, effectivement, parce que les petites exploitations agricoles, on en a de moins en moins. Mais en même temps, on revient aussi sur certains principes ancestraux. Moi-même, je suis petite fille d'agriculteur et le principe de faire des haies pour que justement on stabilise, on lutte contre les glissements de terrain, pour qu'on puisse justement aider l'eau à s'infiltrer, pour qu'il y ait aussi certaines espèces d'animaux. Voilà. Donc oui, on est sur des plus grandes cultures, mais on revient aussi sur certains principes agricoles ancestraux, on va dire.
1: Alors c'est quoi ce qui se passe? C'est la question du foncier ou c'est la question du... Quoi ce qui se passe? C'est la question du foncier ou c'est la question du développement économique de ce territoire?
0: Alors je pense qu'il y a quand même un...

0: On balance finalement un équilibre de nos communes, un équilibre sanitaire face à des millions d'euros. Après, je ne suis pas complètement utopiste. Bien évidemment, une communauté de communes a des charges, a besoin de faire rentrer des fonds. Mais à un moment donné, il y a aussi la question de l'humain. Et quel avenir et qu'est-ce qu'on veut transmettre aux générations futures ?
1: On sait que ça ne fait pas l'unanimité au sein de la communauté de communes. Du reste, à Noël-sous-Bellone, le conseil municipal a voté à l'unanimité contre, après la démission du maire qui a dit « c'est plus serein pour le débat, je ne peux pas y arriver ». C'est quoi la sortie qui est aujourd'hui envisageable ?
0: Alors là, le but, c'est justement qu'on puisse fonctionner en concertation. Donc, comme vous le savez, il y a un collectif qui s'est créé sur Noyelles-sous-Bellone, collectif qui s'articule avec justement le conseil municipal. Le but, c'est de pouvoir justement s'articuler aussi avec les autres communes, voir est-ce que la discussion est encore ouverte. Là, le but, c'est de pouvoir un peu poser les choses sur la table entre le collectif de Noyelles-sous-Bellone, la commune de Noyelles-sous-Bellone, peut-être les collectifs de Brebières et de Corbehem s'ils se mettent en route, et aux artistes, et voir ce qu'il est possible de faire dans cette situation. Comme vous le voyez, nous on est venus de façon complètement pacifique, parce que finalement là on se porte comme la voix certes des habitants, parce que certains ne pouvaient pas être présents, et aussi pour la voix des espèces qui vont être menacées par ce projet.
1: C'est quoi la solution ? C'est de se dire, on va le faire ailleurs, mais pas chez nous, mais on en a besoin.
0: Non, on n'est pas en train de se dire, on envoie la patate chaude chez le voisin. Loin de nous cette idée, parce que ça serait complètement égoïste. On ne peut pas d'un côté défendre la biodiversité et de l'autre se dire, on n'en a rien à fiche, ça va chez le voisin, point. On est plus dans un axe finalement de développement, on va dire raisonné. Parce qu'à un moment donné, si on se dit, telle zone agricole, on la prend pour le pylône. À un moment donné, que se passe-t-il ? Nos exploitants agricoles n'ont plus la matière première pour produire, aux capacités énergétiques, des produits qui viennent d'ailleurs. Pensez aussi à nos paysans qui retirent le pain de lait. C'est vraiment ça, telle zone agricole, et une, et deux, et trois, et quatre, jusqu'où ? Et après...
1: On est d'accord dans le collectif sur le mode d'action et sur la finalité à obtenir.
0: Comme tout collectif débutant, nécessairement, il y a des positionnements de chacun. Le but étant de trouver la concertation et le consensus. Comme dans chaque groupe, j'ai envie de vous dire, mais chaque groupe, que ce soit une famille ou un collectif, c'est un système. Donc dans tout système, il faut trouver les ajustements.
1: Pensez que le projet, il émerge là maintenant ou au moment où la campagne municipale a été lancée, ça existait déjà et qu'au final... On n'a pas surtout parlé avant.
0: Alors, il y a des éléments, effectivement, là, forcément, vu qu'on creuse un petit peu pour avoir une espèce de rétro-planning, effectivement, certains éléments se sont joués avant 2026. Et il y a des éléments, mais finalement, qui étaient dans les tiroirs déjà courant 2025.
1: Il y a peut-être de quoi regretter de ne pas suivre suffisamment l'actualité du territoire, les décisions qui sont prises. C'est quoi ce qui se passe également au sein du mouvement ? C'est le fait de se dire, tiens, je reprends ma place de citoyen.
0: Oui, il y a vraiment ce côté, le fait que ce qui se passe dans nos communes, ça nous concerne tous. Et c'est pas l'apanage de nos élus. On se doit finalement d'être partie prenante et d'être proactif, tout à chacun, dans les communes qui sont les nôtres, aussi petites soient-elles.
1: Du collectif opposé au poste RTE à Noyelles-sous-Bellone. Une rencontre de la communauté de communes aux artistes Marquion devrait suivre l'actualité du collectif. Rendez-vous sur la page Facebook Collectif d'opposition au projet RTE Goodman à Noyelles-sous-Bellone. Interview Hervé Dujardin pour Radio Scarpe Sensée.
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Comme annoncé, place au tumulte musical. De nouveautés. Et pour commencer, la formation Ezra Collective, formation de jazz londonien britannique, un jazz éclectique, métissé et dansant, avec notamment les frères Colo.

Leozo, pardon, Femi à la batterie, Tiji à la basse et le saxophoniste James Mollison. Extrait du nouvel album intitulé Here Because of Hope.

La Jamaïque est proche. Ezra Collective. À suivre, autre extrait de nouvel album, Only Love.

Autre nouveauté, Ibibio Sound Machine, autre groupe londonien dans la lignée de Ezra Collective qu'on vient d'écouter. Groupe emmené par la chanteuse anglo-nigériane Eno Williams, funk, soul, afrobeat. Burning in Lagos. L'album s'intitule Shopping Mountain.

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Nouveauté toujours avec le trio du guitariste Yon Madoff, un album intitulé Netzach, paru sous le label Tzadik, avec Yoshi Früchter à la basse et Nat Rapoport à la batterie. Yon Madoff.

Urim, qui était précédé du morceau Ardout. Yon Madoff, trio, toujours un dernier extrait du nouvel album Netzar. Invisible Alchemy.

0: Et on termine ce tumulte musical avec ZX. ZX qui sera en concert au Grand Mix à Tourcoing le 6 novembre avec une section cuivre, le Brass Unbound. Six musiciens dont Ken van der Mark, États-Unis, Mats Gustafsson, Suède, Roy Pacci, Italie. Roy Pacci qui a joué notamment avec Pascal Comelade et puis la Manu Negra. ZX en 2013.
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Bonjour à toutes et à tous et bienvenue sur PFM 99.9. Si vous nous rejoignez maintenant, vous êtes dans l'absinthe. Et dans l'absinthe aujourd'hui, on est toujours en compagnie des personnages emblématiques de South Park. Et dans cet épisode intitulé « Le derby de Pinewood », Stan et Randy construisent une voiture pour ce derby. Randy rajoute un élément spécial qu'il a volé et qui fait atteindre au véhicule une telle vitesse que le bolide finit dans l'espace. Stan et Randy remportent le trophée, mais la voiture est récupérée par un vaisseau spatial. Et ce vaisseau est celui d'un voleur de l'espace qui veut que Randy et Stan lui confectionnent un autre véhicule, ce qu'ils ne peuvent pas faire. Et la police de l'espace arrive et cherche le voleur de l'espace pour l'envoyer en prison de l'espace. Mais les terriens leur mentent car l'extraterrestre menace Stan. Voilà, nouvelle aventure donc pour cette absente South Parkien. Et puis ben moi je vous retrouve à la fin de cette émission pour vous donner la playlist musicale qui est consacrée aujourd'hui à un groupe qui n'a pas vu le jour vraiment puisqu'il n'y a qu'un album. Ça s'appelle Mirrors, ils viennent de Brighton, donc en Angleterre. Et puis évidemment je vous annoncerai le teaser de ce qui vous attend pour la semaine prochaine.

0: Bon, ça fait 2,8 cm pile poil, ce qui réduira la résistance à 0,6 millisecondes. Tiens-la à l'horizontale.
1: Vous savez qu'il est 2 heures du matin?
0: On s'en fout!
1: Peut-être, mais il est largement l'heure de dormir.
0: Sharon, demain Stan fait la course du derby de Pinewood. Est-ce que tu as une idée quelconque de l'importance que ça a pour lui? Pas question que Stan perde encore la course contre ce putain de connard de Hollis!
1: C'est qu'un bout de bois avec des roues. Franchement, je ne vois pas quelle amélioration tu peux y apporter.
0: C'est parce que t'es une fille. Laisse-nous, on a du boulot. T'en fais pas, Stan. Les Hollis ne vont pas nous battre cette année, crois-moi. J'ai trouvé un petit additif qu'on va cacher dans la voiture et elle va foncer à une vitesse folle.
2: On n'a pas le droit d'ajouter des éléments qui sont pas dans le kit de construction officiel.
0: Stan, comment tu crois que les Hollis peuvent nous battre tous les ans? Ils mettent du plomb dans leur voiture ou un truc comme ça. Je ne fais que rétablir l'égalité des chances.

0: Qu'est-ce que c'est? Ça, c'est rien du tout. Ça.
1: Tom, mon chéri, je suis devant l'entrée du super collisionneur de particules de Hadron qui se trouve en Suisse, où les autorités locales sont extrêmement déconcertées et choquées par le vol d'un aimant supraconducteur solénoïdal utilisé dans les expériences d'accélération des particules.
2: Oh non, je le crois pas!
1: Le vol de cet aimant supraconducteur remonterait à une semaine. Heureusement, les caméras de surveillance ont pu enregistrer des images du vol. La police recherche aujourd'hui la princesse Leia Organa avec une moustache. Très reconnaissable sur ces photos, on peut voir la jeune princesse perturbée dérober l'aimant supraconducteur.

0: puis apparemment avoir bien du mal à retrouver le chemin de la sortie. Si vous avez des informations sur l'endroit où la princesse Leia peut se trouver, merci de téléphoner à la police immédiatement.
1: Très bien. Scoot et papa, notre grand derby continue. Attention, je vais donner le départ de la prochaine course. Et 3, et 2, et 1, partez! 2 secondes et 1/10 pour Tommy Brett qui établit le nouveau meilleur temps de la journée!
2: Génial! Très bien, Stan, on va devoir s'inscrire et faire inspecter notre voiture pour être qualifié. Écoute, mon fils, papa va t'apprendre quelque chose de très important sur la façon de dire.
1: De dire?
2: Lorsque tu vas leur dire que tu n'as utilisé que des pièces approuvées, tu ne regardes pas en l'air. Tu ne te grattes pas derrière la tête et tu ne te touches pas l'oreille. Sinon, ils vont savoir que tu leur mens. Compris? Quand t'es forcé de mentir, surtout, tu regardes pas.

0: pas en l'air. Tu te grattes pas la tête et tu te touches pas l'oreille.
1: Papa, peut-être qu'on pourrait retirer le truc que t'as mis dans la voiture.
0: Et... Un jour ou l'autre, faut apprendre à mentir correctement. Autant que ce soit aujourd'hui, pas vrai? Je t'aime, mon fils.
2: Bon, parfait. Merci. Nous vous souhaitons bonne chance. Suivant, s'il vous plaît. Non.
1: Si, marche.
2: Très bien, le poids est de 425 grammes.

0: Jurez-vous de n'avoir utilisé que les éléments du kit officiel Derby de Pinewood, et rien que les éléments du kit officiel Derby de Pinewood.
1: Dis oui. Oui, je le jure.
0: Parfait, jeune homme, bonne chance.
1: Oh, yes!
2: Tiens, regarde, fiston, ce sont les marches.
3: Salut, Olysse. Alors, vous avez fait la course, ça y est?
2: Non, mon petit Emmett n'est pas encore passé. Je suppose qu'il garde les meilleurs pour la fin. Chez nous, on la chronométrie à 1 seconde et 5 dixièmes. C'est la voiture la plus rapide qu'on ait fabriquée.
3: 1 seconde 5?
4: Le temps à battre est de 1 seconde 9 dixièmes. J'appelle les candidats. Brewster, Marsh, Javierson et Olysse.
2: Ah, on dirait bien que nos garçons vont être encore au coude à coude pour cette course, vous croyez pas, Marsh?
3: Allez, vas-y, Stan, je sais que tu peux le faire.
4: Bien, les enfants, vous êtes prêts? Nous y allons, dernière course pour le grand championnat de l'État. Et 3, et 2, et 1, partez!
2: Tu vas gagner, Emmett.

0: Oh ouais! Dans ton cul, Alice!
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2: Un enfant du Colorado et son père ont établi un nouveau record de vitesse au derby de Pinewood. Stan et Randy.

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1: L'espace et ouvert la voie vers d'autres galaxies. Une parade a été organisée pour les vainqueurs plus tôt dans la journée. Et déjà, de nombreux tournages de spots publicitaires et des offres de sponsoring leur ont été proposées.
2: Quoi, je voulais dire que ça change rien, je t'aime toujours. Il va bien, il va bien, il va bien, il va bien, il va bien.

0: Stan Marsh?
1: Oui?
2: Je suis l'agent Clark et voici l'agent Marx. Nous souhaiterions vous parler de votre voiture au derby de Pinewood.
1: Oh merde! Papa!
2: Jeune homme, ce que nous allons vous révéler concerne la sécurité du territoire. Hier, tous les gouvernements et toutes les ambassades de la Terre ont été contactés par une force extraterrestre de combat.
1: Des aliens?
0: Apparemment, les aliens ont trouvé votre voiture du derby de Pinewood et ils se dirigent maintenant vers notre planète.
1: Qu'est-ce qu'ils nous veulent?
2: Nous espérons qu'ils viennent nous proposer de faire partie de la Fédération Intergalactique des Planètes. Ils voudront certainement rencontrer ceux qui ont rendu possible les voyages sidéraux pour notre espèce.
3: Stan, c'est encore toi qui as utilisé tout le papier toilette? Oh, merde! Quoi? Qu'est-ce que vous voulez? On s'est servi que de ce qui était fourni dans le kit. Vous avez que dalle contre nous! Vous avez que dalle contre nous!
1: Ah, ils sont pas venus pour ça? Enchanté, Randy Marsh.
2: Monsieur Marsh, nous expliquions à votre fils que grâce à vous, nous avons un premier contact avec une vie extraterrestre.
1: Quoi?
3: Sharon!
0: La NASA a confirmé qu'un vaisseau extraterrestre est entré dans notre système solaire et se dirige droit sur nous.
3: Sharon, écoute la nouvelle. Notre bagnole du derby de Pinewood a trouvé des aliens dans l'espace.
4: Quoi? Oh mon Dieu!
3: Ouais, mais c'est rien qu'une course débile. C'est bien ce que tu disais, hein, Sharon?

0: vous en prie. Le monde retient son souffle. Un vaisseau extraterrestre se prépare à atterrir. Maintenant que l'homme maîtrise la vitesse superluminique, notre planète est sur le point d'intégrer la société intergalactique. Tout cela grâce à un père et un fils qui ont pu courber l'univers et le temps en utilisant les pièces du kit officiel pour le derby de Pinewood.
1: Monsieur Marsh, vous êtes en liaison avec tous les grands dirigeants.
2: Allô ?
3: Bonne chance, monsieur Marsh.
2: Bon, la nation française est avec vous.
4: Bonne chance avec les extraterrestres, Marsh Sam.
5: Dites-leur bonjour de la part de Lucine.
2: Ok, ne quittez pas, je crois qu'ils atterrissent.

Notre première rencontre avec une forme de vie extraterrestre est sur le point de se produire. Sera-ce comme dans Star Trek Premier Contact ? Ou sera-ce davantage comme dans Contact avec Jodie Foster ?

0: Je cherche la forme de vie qui a fait ceci.
1: C'est nous, monsieur l'alien. Nous sommes les Marches, Randy et Stan.
0: Ah oui, vous allez m'en fabriquer une deuxième, pigé?
1: Il a un flingue!
0: Tout le monde à genoux et plus vite que ça! Les mains sur la tête! Je veux voir Foma! Allez, grouillez-vous! Je plaisante pas, mains sur la tête! Je suis Baby Fark McGee Zax, le plus grand gangster que l'univers ait jamais connu, pigé!
2: Pourquoi vous nous menacez?
0: Qui veut prendre la prochaine? Personne d'autre sur cette planète a envie de jouer les héros?
1: Qu'est-ce que vous voulez?
0: Je suis en cavale. Tous les flics de la Fédération des Planètes sont après moi, mais ils me reprendront jamais, est-ce que c'est clair? Ils ont dû repérer mon courbeur temporel, mais vous allez pouvoir m'en fabriquer un œuf.
3: On l'emmerde, ce connard, il peut pas nous surveiller tous. Oh, le con!
0: Je peux tuer n'importe qui où je veux et quand je veux sur cette planète. Vous me fabriquez un nouveau courbeur où tout le monde y passe, c'est clair?
4: D'accord. Je vais vous faire ce que vous demandez. Tout ce qu'il lui faut, c'est le kit officiel du derby de Pinewood, pas vrai, Marsh?
1: Ouais. On s'est servi que de ça, hein, Stan?
5: Oh, putain.

0: Ok, alors maintenant nous allons mettre en place les roues, Stan.
1: Pourquoi c'est si lent que ça? Vous traînez!
2: Dépêchez-vous, Randy, fabriquez-lui son appareil et qu'il fiche le camp!
0: Oui, bah, ça va, on y travaille! Pa, tu sais qu'on peut pas faire une bagnole aussi rapide que l'autre jour avec le kit officiel du derby de Pinewood?
3: Ouais, merci Stan, je suis au courant.
0: Faut leur dire qu'on s'est servi d'un truc qui était pas fourni dans le kit.
3: Mais est-ce que tu te rends compte à quel point on aurait l'air d'imbécile?
1: Bon, allez, j'en ai marre!
0: Oui, allô?
4: Elles viennent de faire exploser les bâtiments du gouvernement. Il faut que vous alliez plus vite.
5: Monsieur Marsh, pourquoi ne finissez-vous pas le voiture de Derby de Pinewood?
0: Mais foutez-nous la paix 5 minutes! Merde!
6: Papa, on devrait tout leur avouer. Oh.
1: Ah, zat! C'est la police intergalactique!
0: Quoi?
1: Débarrassez-vous de leur vitesse ou c'est toute la planète qui aura droit à piger. Vous leur dites que vous avez rien vu, est-ce que c'est clair? Je retournerai pas en prison spatiale.
7: Excusez-nous, Terrien, mais nous sommes à la poursuite d'un criminel de la galaxie de Xenon, connu sous le nom de Baby Fark MacGizax.
0: Non. Nous, on n'a rien vu par ici.
7: Croyez-vous que quelqu'un d'autre sur votre planète sache où il se trouve?
0: En fait, je suis en conversation avec tous les plus grands dirigeants du monde. Je peux demander? Des policiers extraterrestres sont ici. Ils voudraient savoir si quelqu'un aurait vu un alien du nom de Baby Fark MacGizax.
8: Non, on n'a pas vu l'alien.
9: Nous non plus, on n'a rien vu en France, hein, non?
0: Désolé, personne dans le monde n'a vu votre gars. Mais de quoi ce criminel est-il accusé, exactement?
7: Il a volé plus de 600 000 parsons d'espèces spatiales à la Banque de l'Univers. Vous êtes absolument sûr qu'aucun extraterrestre n'a atterri chez vous?
0: Tout à fait sûr.
7: Dans ce cas, nous sommes les premiers extraterrestres que vous rencontrez.
0: Exactement, vous êtes les tout premiers.
7: Vous ne semblez pas très excité par ce premier contact avec des extraterrestres.
0: Oh, mais c'est vrai. Oh mon Dieu! Les amis, c'est notre premier contact!
7: Au cas où vous auriez des renseignements sur l'autre alien ou sur l'argent spatial volé, pourriez-vous...
0: On vous téléphone tout de suite!
7: Servez-vous de la gamme pentatonique pour appeler.

0: Il y a quelque chose qui cloche ?
1: Je ne sais pas trop, Deverd. Quelque chose à propos de cette planète qui n'est pas très claire.
2: Alors. Capot comme sur l'autre voiture.
3: Je me fous qu'elle soit pas...

0: panne, j'ai juste besoin qu'elle fonctionne, pigez.
1: Eh, une bonne peinture, c'est ce qui fait que les voitures du derby de Pinewood peuvent aller aussi vite.
0: C'est juste. Je vous jure que si vous n'allez pas terminer dans 3 minutes, c'est toute la planète que je fais sauter.
1: Pas, ça va trop loin. Ce coup-ci, faut leur avouer qu'on a triché. Non, je sais comment tout arranger. Tu vas devoir tuer l'alien.
2: Moi, tuer l'alien?
1: Chut, j'ai fait un couteau avec un morceau de métal et du Chatterton. Je vais l'appeler pour qu'il regarde la voiture et toi, d'un coup, tu plantes ça dans sa gorge.
2: Non, papa, on sait même pas ce que ça lui fera.
0: Qu'est-ce qu'il y a? Je vous entends chuchoter.
1: Non, ça y est. On a fini, c'est bon. Venez jeter un coup d'œil.
2: Papa.
1: Là, vous voyez? Approchez-vous, sinon vous verrez rien. Regardez les essieux. Ouais! Super! Tu l'as tué, mon fils!
3: Allez, messieurs, fouillons le vaisseau.
1: Tu vois, Stan, c'est papa qui avait raison. Tout s'est très bien passé.
2: T'en es sûr? Parce que moi, je me sens super mal.
1: Mais Stan, il faut que t'oublies tout ça. On n'aura plus jamais à mentir.
3: Hé, Marge, venez un peu ici.

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1: Vous le croyez, ça?
2: Oh, mon Dieu! De l'argent spatial!
3: Ces flics extraterrestres étaient sur la bonne piste. Passez-leur un petit coup de téléphone.
2: D'accord. On pourrait aussi ne pas téléphoner aux flics.
1: Hein?
2: Je veux dire, ça fait un sacré paquet d'argent spatial. Imaginez tout ce qu'on peut faire avec. Non, papa!
4: Il a raison. On n'a aucun intérêt à faire revenir ces policiers.
3: Ok, on prend le fric. Mettez-les dans les cartons.
2: Waouh, papa, qu'est-ce que tu fais?
5: Je viens de calmer, Stan.
1: Hors de question que vous gardez ce argent spatial pour vous tout seul.
6: Natürlich. C'est à toute la planète que l'argent spatial trouvé appartient.
7: Soit les Américains partagent le fric spatial avec les autres pays du monde, soit on vous dénonce aux flics de l'espace.
2: Bon, très bien, écoutez, il y a bien assez de fric de l'espace pour tout le monde. Grâce à nous, notre planète est devenue riche, mon fils. Eh oh, les Chinois, doucement, hein, c'est nous qui garderons le vaisseau. Parce que c'est nous qui avons tué l'alien, pauvre cloche. Bon, je vous en prie, les Anglais, hein, vous avez touché autant d'argent spatial que tous les autres pays.

0: monsieur l'agent de l'espace, bonjour.
1: Finalement, on dirait que le criminel alien s'était bien posé ici.
0: Ah, vous parliez de cet alien? Ah oui, celui-là, c'est vrai, oui, tout à fait, il a atterri chez nous, mais on l'a tué.
1: Est-ce que vous avez retrouvé l'argent spatial qu'il avait volé?
0: Non, pas d'argent, non. Non, on n'a pas trouvé d'argent spatial.
2: Bon, mais peut-être que quelqu'un d'autre sur votre planète sait où il l'a caché.
0: Oui, allô, est-ce que dans vos pays, on a trouvé de l'argent spatial?
2: Non, pas chez nous.
3: Rien trouvé.
0: C'est ce que je pensais, le fric, il est nulle part chez nous.
1: Je suppose qu'il a dû le dissimuler sur une autre planète.
0: Ouais, je pense aussi.
1: Il ne nous reste plus qu'à vous dire au revoir. Ah oui, une dernière chose que je voulais savoir. Nous avons pris des images de votre planète et il semblerait que l'un des pays les plus pauvres de la Terre, le Mexique, ait bâti 32 nouveaux hôpitaux et 7 parcs aquatiques, et cela en moins de 4 jours.
0: Ah oui, le Mexique, ah oui, vous savez, oui, eh ben, c'est nous, tous les autres pays, on s'est cotisé pour envoyer de l'aide au Mexique. Ils avaient vraiment besoin de parcs aquatiques.
1: Bonne journée.
0: Hey, allô, Mexico? On avait dit on dépense pas le fric spatial tout de suite.
4: Mais vous faites n'importe quoi!
0: Est-ce qu'un autre pays qui parle espagnol peut engueuler le Mexique? Ils vont tout foutre par terre!

0: Non, le Japon. Vous m'écoutez 5 secondes? Merci. Si vous continuez à fabriquer des robots géants, les flics de l'espace vont revenir.
1: Alors pourquoi les Anglais peuvent construire des nouvelles centrales nucléaires?
0: Aucun pays ne doit construire quoi que ce soit.
2: Ça n'aura bientôt plus aucune importance, parce que le Finlande est sur le point de dire la vérité aux extraterrestres policiers.
0: Quoi? La Finlande?
2: Nous sommes certains que les aliens finiront par découvrir tôt ou tard. Notre forfait le mieux est de leur avouer tout de suite.
0: Vous voulez bien vous calmer, la Finlande? Personne ne découvrira quoi que ce soit.
2: Je suis désolé, mais notre nation est résolue. Vivre dans la culpabilité nous insupporte.
0: Ok, ok. Vous avez raison, la Finlande. Ok, vous avez raison. Vous pourriez me laisser parler en privé avec les autres pays juste un moment?
2: Bien entendu.
0: Bon, les mecs, faut vous débarrasser de la Finlande.
3: Ouais, on va leur marave leur race à ces bâtards.
4: Oui, nous sommes tous de cet avis.
2: Indeed.
0: Oh, bordel! Messieurs les agents, bonjour. Que pouvons-nous pour vous?
5: Eh bien voilà, on est assez perplexe. Ça concerne un de vos pays, la Finlande.
0: Quoi? Et qu'est-ce qui leur arrive?
6: Il semblerait qu'elle ait été détruite.
0: Quoi? Oh mon Dieu, pas la Finlande!
7: Oh non, pas la Finlande!
0: Mais les gars, la Finlande est morte!
8: Oh non!
9: Non!
10: Non, pas la Finlande!
0: Toute la Finlande est morte! Ouais, quelqu'un peut annoncer la nouvelle à la Norvège? Ils étaient très proches.
5: Je suppose que personne ne sait rien sur la destruction de la Finlande?
0: Non, je veux dire... Peut-être qu'ils se sont atomisés tout seuls, voyez, genre un suicide.
6: Nous n'avons pas fait mention de bombes atomiques.
0: Ah oui, ça ou autre chose, je veux dire... Pardon, excusez-moi. Messieurs, dames, j'ai une annonce à vous faire. Je rends mon trophée du derby de Pinewood, reprenez-le.
11: Quoi?
0: Stan! La vérité, c'est que je le mérite pas, ce trophée. J'ai triché dans la fabrication de ma voiture. Il y avait des pièces qui venaient pas du kit officiel.
10: Qui venait pas de kit officiel?
4: Le derby de Pinewood est déshonoré.
0: Ce trophée, il est pas pour moi. C'est pour ça que j'ai tenu à le rapporter. Parce que si je le fais pas aujourd'hui, je devrais garder ce mensonge en moi pour toujours. Et il deviendrait de plus en plus lourd.
12: Eh bien Stan, nous sommes fiers de toi que tu te sois dénoncé. Mais ça ne change rien au fait que tu aies triché. File dans ta chambre, Stan!

L'absente s'achève et je vais vous donner la playlist musicale qui, je vous le rappelle, est consacrée au groupe Mirrors, donc groupe de Brighton en Angleterre. Alors on a commencé avec Fear of Drowning, ensuite il y avait Into the Earth, Look at Me, Right Through the Night, Ways to an End, Somewhere Strange, Hide and Seek, Something on Your Mind, Searching in the Wilderness, Secrets, To the Line et Into the Earth, mais version Jonathan Krainik mix. Et ben, je vous retrouve la semaine prochaine pour une nouvelle aventure South Parkienne, et voici ce qui vous attend pour ce prochain épisode.

0: Les mecs! Eh les mecs! On va enfin pouvoir le faire! On va enfin pouvoir quitter cette ville de merde et vivre la vie dont on a toujours rêvé!
1: C'est vrai?
2: Mais de quoi tu parles, gros lard?
0: Bande de connards, vous regardez jamais le journal! La piraterie est de retour, mes amis! De formidables aventures en haute mer! Le truc dont on a toujours rêvé! Et ça se passe en ce moment à cet endroit! En Somalie!
1: La Somalie? Où est-ce que c'est?
0: Au nord de l'Afrique! Imaginez un peu le décor! Des eaux turquoises entourant l'île du crâne! Des chutes d'eau avec des trésors cachés derrière!
1: Wow!
0: J'ai prévu notre itinéraire. On prend d'abord un vol jusqu'à Miami, on change d'avion et on va direct jusqu'au Caire. Ensuite, il n'y a que 49 heures de bus pour atteindre Mogadiscio, avec tous les butins et pillages qu'un pirate peut vouloir.
3: Wow, tu sais quoi, Cartman? Elle est trop super, ton idée. Faut absolument que tu te casses en Somalie.
0: Ouais, je vais... Attends une minute. Tu trouves jamais que mes idées sont bonnes, Kyle?
3: Non, vraiment, je suis sérieux, je t'assure. Je crois que c'est même la meilleure idée que t'aies jamais eue. Je te jure, faut que t'ailles à Mogadiscio. Faut que tu fonces, faut pas attendre. Si tu veux, je te paye la moitié du voyage.
0: Waouh, cool, attends une minute. Je flaire un truc. Pourquoi que tu ferais ça? À moins que ce soit un moyen de me piéger, bien sûr.
3: Non, non, t'as raison. La Somalie, c'est une oasis de chute d'eau, de coffre au trésor. Pour être un pirate, c'est l'endroit rêvé.
0: Et pourquoi t'irais pas alors?
3: Bah, parce que, vieux, moi je suis juif et c'est bien connu.
0: Les juifs peuvent pas être pirates. Oui, c'est juste. Bah, je suis bien content que tu prennes enfin conscience de ton infirmité, Kyle. Les amis, je vais planifier le voyage.
3: Mon Dieu, faites qu'il se casse pour toujours.

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2: 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Aujourd'hui, dans Info 30, on vous propose un sujet autour de la manifestation climat. Reportage réalisé par Luc Chaden pour Radio PFM. On terminera ce magazine par deux rendez-vous sociaux et un agenda culturel à voir et entendre dans la région.
3: Après un été de canicule, d'incendie, de sécheresse, Association de défense de l'environnement et du vivant et grande centrale syndicale appelait à une journée de mobilisation le samedi 26 septembre. L'objectif, demander des comptes aux responsables politiques et mettre à l'agenda des solutions pour faire face au dérèglement climatique et ses conséquences. Parmi les solutions proposées, la fin des subventions aux énergies fossiles et l'arrêt des nouveaux projets fossiles, le développement des énergies renouvelables et des transports publics, ou encore la protection et la restauration des espaces naturels. Les signataires de l'appel du 26 septembre exigent également une adaptation au réchauffement existant avec la rénovation des logements, des établissements scolaires, des hôpitaux et la protection des populations les plus exposées. Il sera également question de la taxation des profits pour financer des plans d'urgence, d'adaptation et d'atténuation au réchauffement climatique. Valérie, du collectif Arageois pour le climat et de l'association Label Garnoul, nous rappelle les raisons de la mobilisation.
4: Ben on est ici parce qu'on se rend compte de l'inaction politique à toutes les échelles. Il y a les présidentielles qui se préparent et on a l'impression que le sujet du dérèglement climatique n'est pratiquement pas abordé alors qu'il nous faudrait déjà un plan d'urgence.
5: Il y a aussi un constat après l'été catastrophique qu'on vient de vivre d'un point de vue climatique.
4: Tout à fait, c'est ça qui nous remotive, on va dire, parce qu'on est motivé depuis longtemps, mais on a l'impression que peu de monde s'implique. Ben là, on a touché vraiment du doigt ce qui se passe, ce qui va se passer de plus en plus d'étés caniculaires, d'incendies, d'inondations. Les scientifiques l'avaient annoncé depuis longtemps, peu de monde s'en soucie, il est temps encore d'éviter la catastrophe.
5: Il y a peut-être aussi le sentiment que face aux catastrophes en cours, les réponses politiques sont pas adaptées.
4: Voilà, avec la loi d'urgence agricole, on voit notamment que le fonds vert a été considérablement réduit. Donc on aurait besoin d'argent pour faire un état des lieux de la biodiversité et la préserver, pour rénover les logements, pour les isoler. On a beaucoup de passoires thermiques encore. Et les plus démunis vont payer cher parce que c'est eux qui vont trinquer en premier.
5: Si on reste sur un niveau local, on parle d'urgence. Qu'est-ce qui pourrait être une série de premières mesures en fait pour répondre justement aux problèmes qu'on rencontre face au dérèglement climatique?
4: Tout à fait. Ben, en ce qui concerne la décarbonation, prévoir plus de transports publics, qu'on arrête de tous prendre notre voiture tout seul dedans. Au niveau de la biodiversité, dans l'Arageois, il faudrait faire un état des lieux avec des écologues pour vraiment faire ça sérieusement, voir ce qu'on peut préserver, voir ce qu'on peut développer. Il ne suffit pas de planter de temps en temps des arbres et c'est bien de communiquer là-dessus, mais on voit que les arbres qu'on plante, les grands arbres, ils ne résistent pas maintenant avec le réchauffement climatique. Il faut vraiment étudier ce qu'on peut mettre pour réussir à gagner plus de verdure, pour avoir des îlots de fraîcheur. Il faut aider à la rénovation des logements. Il y a plein de pistes, en fait, elles sont connues. Mais le truc, c'est que il n'y a pas de prise en compte de l'urgence.
5: Un point à prendre en compte par rapport aux événements climatiques qu'on a vus, c'est que les personnes les plus touchées sont souvent les personnes qui sont précaires, notamment les personnes qui habitent dans des bouilloires thermiques. Est-ce qu'ici à Arras, il peut y avoir des chantiers sur ces questions-là, en fait, pour pour protéger les gens, parce qu'il y a eu beaucoup de décès liés à ça.
4: Oui, tout à fait. D'ailleurs, je vous invite à interroger Adil Elwardi, qui est élu municipal d'opposition et qui a beaucoup de choses à dire sur le sujet.
6: Et 3, 2, 3,
7: en ayant passé l'été dans les quartiers, on voit en fait que la plupart des locataires qui résident dans les quartiers ou des locataires en généralité, je vais dire dans l'ensemble du parc de logement social, surtout dans les appartements qui n'ont pas encore été rénovés, qu'aujourd'hui il y a une vraie nécessité d'accompagner les bailleurs sociaux.
2: Adil Elwardi, élu d'opposition Europe Écologie Les Verts à la mairie d'Arras.
7: À rénover les logements, à apporter, on va dire, des solutions pour les habitants. Parce que c'est pas logique que dans une pièce à vivre, par exemple, je veux dire, dans la tour Courbet, j'ai pu entendre une voisine se plaindre, me disant qu'il faisait 42 degrés dans sa pièce à vivre. J'en ai même pas les mots pour me dire. Ça m'a tellement dégoûté cet été de voir des choses comme ça, des personnes qui sont laissées seules. Bah, aujourd'hui, on sait qu'il y a des efforts à faire. On a le constat, on a dressé le constat. Aujourd'hui, il y a plus de 679 morts dans les Hauts-de-France suite à la canicule. Il faut davantage pousser les politiques publiques à ce qu'on ait des solutions en la matière.
5: Est-ce que le constat que tu viens de dresser, il est pris en compte dans les institutions ou chez les bailleurs? Et est-ce qu'il y a des volontés politiques pour améliorer la situation?
7: Bah pour l'instant, là, on est en pleine rentrée, donc les bailleurs n'ont pas encore fait de communication là-dessus. En l'occurrence, je n'ai pas vu de communication là-dessus. Mais ce sera des questions qui seront posées directement via les interlocuteurs qu'on a, notamment au conseil départemental avec une majorité, je le rappelle, c'est une majorité socialiste, le conseil départemental, qu'on pourrait interpeller. Oui, c'est une chose qu'on garde dans le viseur pour contacter les décideurs politiques.
5: Toi, tu es élu municipal d'opposition. Est-ce qu'il y a aussi des ambitions politiques sur ces questions?
7: Ben là, il y a un plan climat qui a été présenté par la municipalité. Là, on n'a pas encore eu tous les éléments, tout le dossier. On attend de voir les éléments pour se prononcer sur le sujet.
5: C'est quoi les pistes?
7: Déjà, il y a un plan école qui va être dévoilé normalement au conseil municipal. On aura tous les éléments concernant cela. Puis après, les pistes, comme on l'a très bien porté pendant la campagne municipale, c'était la rénovation des écoles. En numéro un, pour que les écoles ne soient plus des écoles fournaises, parce que les enfants, l'été, sous 37 degrés, dans une classe, c'est vraiment pas top. Et ensuite, pousser aussi sur le logement, voir ce qui va être fait là-dessus. Quoi.
8: Donc René, je suis militant à la fois à TAC, à Solidaire, un certain nombre d'associations qui se battent contre ce qui se passe actuellement, c'est-à-dire la dégradation de l'environnement et du climat, qui est proprement organisée, je dirais.
5: Proprement organisée, qu'est-ce que tu veux dire par là?
8: Je pense qu'il y a une conscience qui est évidente de la part de nos dirigeants. J'entends dirigeants économiques et politiques, au sens très large, y compris des grandes entreprises, de ce qui est en train de se passer. Je pense qu'ils en ont conscience depuis très très longtemps, sauf que, en gros, on continue pour aller droit dans le mur. Il n'y a aucune sortie qui est imaginée, c'est-à-dire qu'il faut continuer à faire des bénéfices, des profits, dégager de l'argent pour verser des dividendes, etc. Mais la situation environnementale, le devenir des gens les plus fragiles, parce que ceux qui n'ont aucune protection face à ce qui est en train de se passer, là, on s'en fout complètement, quoi, de la part de ces dirigeants-là.
5: Tu pointes rapidement donc une élite politique, économique, d'où l'idée d'essayer d'établir un rapport de force en fait avec,
8: absolument, je pense
5: avec ces élites-là. Comment il peut s'établir?
8: Je pense qu'il est indispensable, le rapport de force, parce que alors en face, ils n'ont peut-être pas forcément le nombre pour eux, encore que, mais ils ont surtout la maîtrise du discours, à travers les médias, discours qu'ils imposent. Par rapport à ce qui vient de se passer ces derniers mois, les dizaines de milliers d'hectares qui ont brûlé, etc., les entreprises qui n'ont pas pu fonctionner, les gens qui n'ont aucun recours par rapport à la vague de chaleur. On leur dit, climatisez-vous, hein, installez un clim chez vous, comme si c'était évident pour tout le monde. Ceux qui travaillent dehors, etc., on s'en fout. Ceux qui travaillent dans les boulots pénibles, qui n'ont pas d'autre choix que faire face à la canicule, ceux-là, on s'en fout. Quoi. C'est ça qui est... Donc il faut vraiment instaurer un rapport de force de la part de tous ces gens-là qui vont subir de plus en plus dramatiquement la crise qui est en train de se produire, la crise écologique, la crise climatique, qui va rejaillir surtout hein, sur notre société de façon très générale. Donc si on n'entraîne pas ce rapport de force collectivement, et je pense aussi bien aux syndicats qu'à toutes les associations qui ont un peu de sensibilité par rapport à l'environnement, etc., il faut qu'il y ait vraiment une grande synergie pour entraîner maximum de monde, quoi, pour qu'il y ait une vraie prise de conscience et renverser le discours qu'on nous impose.
5: L'idée de réussir à imposer un rapport de force, c'est avec l'objectif de pouvoir imposer aussi des solutions politiques à la crise climatique et à ses effets. Quelles pourraient être ces solutions ?
8: Elles sont multidimensionnelles, à commencer peut-être par arrêter de fonctionner sur un mode consommation maximum, toujours plus de croissance, une croissance qui n'a rien à foutre de l'environnement. Hein. L'essentiel, c'est d'augmenter les plus-values, la valeur ajoutée, etc., accumulée au bénéfice de quelques-uns, et puis avoir des consommations de produits essentiels, c'est-à-dire s'occuper de l'alimentation, s'occuper des logements, hein, que tout le monde puisse se loger dans les conditions décentes, qui protègent au niveau aussi bien du froid que du chaud, hein, de la canicule, etc. Donc ça, c'est essentiel. Il faut avoir une pensée par rapport au transport qui soit collective, c'est-à-dire arrêter les solutions individuelles, remplacement de la voiture électrique, de la voiture thermique par la voiture électrique. Ça n'a rien d'une solution par rapport au problème auquel on va faire face, par exemple.
5: Une des solutions concrètes, en tout cas pour essayer de s'adapter ou d'atténuer les effets de la crise climatique, qui est mise en avant, en tout cas dans l'appel pour cette mobilisation du 26 septembre, c'est la taxation des ultra-profits et la taxation des profits de guerre.
8: Absolument. Alors, moi, je pense que c'est une transition, ça, la taxation. Parce que l'objectif, c'est de dire d'arrêter de fonctionner sur le mode profit, quoi. C'est des profits pour quelques-uns et dégradation de l'environnement pour tous les autres. Il faut arrêter de fonctionner. S'il n'y a plus de profit, il n'y a plus besoin de taxation. Hein. Si on réduit les profits à néant, il n'y a plus besoin de taxation. Alors la taxation, il faut y passer, oui. Actuellement, là, c'est urgent. Il faut taxer les plus riches, voilà, pour mettre plus de transports collectifs, etc. Donc la taxation, oui, c'est juste de façon transitionnelle. Hein.
3: Jean-Michel Sauvage, paysan et membre de la Confédération paysanne, insiste également sur la nécessité d'une politique fiscale plus juste.
9: La fiscalité, ce qu'on a oublié de dire, c'est une question d'égalité devant la loi, quoi. Hein, on est tous des citoyens et en fonction de l'argent qu'on gagne, on n'est pas soumis à la même contribution. Hein. Ça pose un problème de droit. Donc cette question est posée et beaucoup de chercheurs économistes ont fait la démonstration en allant chercher les éléments au ministère de l'économie, quoi, hein, notamment Gabriel Zucman. Mais moi, ce que je voudrais dire ici, parce qu'il faut peut-être rapporter ça très localement, hein, c'est les championnats du monde de la frite ici à Arras. Personne ne se pose la question d'où viennent les pommes de terre, quoi. Quelle est la machine qui est en route ici localement, quoi. Les montages sociétaires dont parle Zucman sur les 1800 milliardaires, ils sont mis en pratique par les fermes industrielles, c'est-à-dire une société, deux sociétés, trois sociétés, une holding. Tu vois, même à la plus petite échelle, on met en pratique ce qui permet aux gens de devenir des machines de guerre. Parce que je parle de machines de guerre, parce que vu qu'ils ne contribuent pas au fonctionnement de la société, avec cet argent, ils avalent tout, quoi. Hein, ils avalent leurs voisins, et c'est un problème, ça, quoi. Sur le point de vue économique... On n'est pas traité, c'est très important à dire aujourd'hui, on n'est pas traité de la même façon, quoi. C'est les petits et moyens salaires qui alimentent les caisses de l'État, autant de la protection sociale que de l'impôt, quoi. Et légalement, parce que c'est pas de la fraude fiscale, ça. C'est du montage légal Tu vois, ils ont écrit la loi. Les gens qui possèdent ont écrit la loi pour leur permettre ça.
10: Marine Tondelier, candidate Europe Écologie Les Verts à la présidence de la République, était également présente à la mobilisation arrageoise.
5: Rapidement, par rapport aux enjeux de la mobilisation, on a déjà évoqué pas mal de points avec pas mal de gens, mais ce serait sur les solutions politiques concrètes à mettre en place pour faire face à la crise climatique, à ses effets et à la manière dont elle peut toucher les populations.
11: Ouais. Bah, moi, j'ai une mesure simple qui est bonne pour le climat, bonne pour le pouvoir d'achat, bonne pour l'emploi, surtout notre région, et qui est bonne pour nos enjeux géopolitiques, c'est-à-dire pour notre souveraineté et notre sécurité nationale, c'est d'enfin aider les Français à s'équiper de véhicules électriques. Aujourd'hui, sur le parc électrique français, on n'a que 3% de véhicules électriques. 3%. Alors on peut dire, bah, c'est normal, ça prend du temps de changer le parc. Dans les

0: il y a des mécanismes, par exemple le crédit impôt recherche qui est pour les entreprises et qui bénéficie beaucoup aux grosses entreprises, bah, c'est 8 milliards par an. Et même la Cour des comptes, toi, qui est spécialiste de ça, dit ce dispositif, il n'est pas très efficace, il n'est pas très opportun, il bénéficie à ceux qui auraient les moyens de faire la recherche sans ce crédit et il ne bénéficie pas aux TPE, aux PME qui en ont besoin. Donc du coup, bah, on a plein d'idées pour redéployer différemment, mais on a aussi... de l'argent, on les cherche ailleurs. Par exemple, on a une grande transmission en cours, c'est-à-dire 9 000 milliards d'euros qui vont changer de génération. Là, c'est les flux successoraux, en fait, les héritages. Et vu la pyramide des âges, il y a 9 000 milliards d'euros d'ici 2040 qui vont changer de génération. Eh bien, il suffirait pour les plus gros héritages, les 1% d'héritages les plus élevés, donc des héritages de plus de 4 millions d'euros, on taxerait 10% en plus. Et 10% encore en plus pour les 0,1% des héritages les plus élevés, donc des héritages de plus de 13 millions d'euros. Eh bien, avec cet argent-là, c'est 10 milliards en 2027 et 15 milliards par an entre 2028 et 2040. On pourrait financer tellement de choses, on pourrait équiper les hôpitaux, les maternités, les écoles de clim, on pourrait mettre des volets à toutes les fenêtres, il y a 40% des Français qui n'ont pas de volets, on pourrait équiper mieux les services qui luttent contre les incendies et on pourrait faire des véhicules électriques. Alors là, c'est pas fait. Donc, évidemment qu'il faut des aides d'urgence là maintenant pour ceux qui n'arrivent pas à payer tout de suite. Mais vous voyez, si on est toujours sur des aides d'urgence sans prévoir la crise d'après, sans vraiment transformer le parc automobile, sans rendre les Français plus indépendant des cours de l'énergie, que ce soit de gaz ou de pétrole, donc c'est aussi l'isolation des maisons évidemment, ben on va pas s'en sortir. Et c'est des choses qu'on prône depuis des décennies. Si on nous avait écoutés, franchement, on n'en serait pas là.
1: Cette idée des véhicules électriques...
0: Dernière question, parce qu'après je vois...
1: Oui, oui, bien sûr, on comprend bien qu'elle... Elle pointe l'idée de sortir des énergies fossiles. En revanche, elle ne remet pas en cause réellement l'organisation économique, l'appropriation des richesses. Et
0: Non, mais c'est sûr, mais on voit bien qu'il y a 45% des Français aujourd'hui qui n'ont pas d'alternative à la voiture. Donc en fait, nous, on porte une écologie populaire. C'est-à-dire qu'on ne demandera jamais les mêmes efforts à des gens qui n'ont pas les mêmes ressources. Aujourd'hui, c'est ça, hein, t'as des contraintes, que t'aies les mêmes ressources ou pas... quelqu'un qui a son jet privé pour faire ses déplacements, on lui met pas les mêmes contraintes. Donc moi, je veux pas les mêmes efforts pour des gens qui ont pas les mêmes ressources, pas les mêmes alternatives. Aujourd'hui, si tu habites en centre-ville de Paris, tu n'as pas les mêmes alternatives que si dans la ruralité du Pas-de-Calais, et vos auditeurs vont comprendre de quoi je parle. Et on ne veut pas les mêmes efforts demandés si on n'a pas non plus la même responsabilité dans le problème. Et aujourd'hui, tu as des gens qui prennent le jet privé comme toi, tu prendrais le métro, et à qui on ne demande pas d'efforts supplémentaires alors qu'ils sont les principaux contributeurs du réchauffement climatique. Donc ça, c'est vraiment la base. Et donc, tu as raison, il faut tout changer. Mais là, tu me demandes une mesure. Je ne vais pas t'expliquer tout mon programme. Il y a 577 mesures à consulter sur lesécologistes.fr. Mais voilà, le truc des véhicules électriques, c'est très parlant parce que, encore une fois, si personne n'avait besoin de voiture pour aller travailler, voir sa famille, etc., j'ai pas de problème. Il se trouve que pour beaucoup de Français, ce n'est pas le cas. Et donc aujourd'hui, les prix du carburant, c'est un problème social, mais c'est aussi c'est un problème financier, de budget, de pouvoir d'achat. Mais c'est aussi un sujet de rétrécissement social. C'est-à-dire qu'il y a des gens qui ont dû renoncer à quelques jours de vacances cet été, qui ont dû renoncer à un repas de famille parce que c'était trop loin, qui ont dû renoncer à une activité pour leurs enfants, qui renoncent même à un emploi. Parce qu'ils n'arrivent plus à se payer le carburant et qu'on n'a pas prévu les alternatives au carburant. Donc ça me paraît assez urgent.
1: Ce reportage a été réalisé samedi 26 septembre à Arras, lors de la marche pour le climat, le vivant, la paix et la justice sociale. Prochainement, des assemblées seront organisées partout en France pour donner suite à cette mobilisation.
2: On passe maintenant à nos deux rendez-vous sociaux, Militer avec stratégie, le plan de Laura. L'organisation de résistance et d'autonomie Roubaix-Lille, mouvement révolutionnaire inspiré du confédéralisme démocratique, propose une discussion de rentrée aujourd'hui à 18h30. Ça se passe à 7 place du Vieux Marché aux Chevaux de Lille. Et puis un ciné-droit également avec Notre Salut, la projection de ce film d'Emmanuel Mar qui date de 2026. Le pitch, en 1940, un homme sans fortune rejoint Vichy, convaincu d'y trouver enfin la place qu'il mérite. Entre ambition personnelle et compromission, son ascension révèle les mécanismes ordinaires de la collaboration. La séance sera suivie d'une discussion avec Mohamed Abdoun, ancien secrétaire général de la sous-préfecture de Valenciennes. Et le rendez-vous est proposé par l'association Plan Séquence, le Tandem, Scène Nationale, Arras-Douai et l'UFR de droit de Douai. Et c'est demain, jeudi 1er octobre à 19h30, au cinéma Paul Desmarais à Douai. C'est gratuit pour les étudiants et personnels de l'Université d'Artois.

Et on termine cet agenda avec quelques rendez-vous concerts, le rap, New Gen et l'électro dans le cadre de la soirée RAW avec Notin Bed, Jen, Eugène, Ezon, Simone et Inni. Et c'est demain jeudi 1er octobre à 20h au Flow à Lille. Le tarif est de 22€. Et puis l'indie pop américaine de Brigitte Calls Me Baby avec l'indie pop lilloise de Pink Teeth. Demain jeudi 1er octobre à 20h au Grand Mix de Tourcoing. Les tarifs sont de 11, 15 ou 19€. Soirée rock infusée de blues et funk et soul et surf music avec Little Barry et The Surfragette. Demain jeudi 1er octobre à 20h à l'aéronef de Lille. Tarif 5 ou 8€. Et puis enfin, Cascadeur, and Love, demain jeudi 1er octobre au Black Lab de Wascal, tarif 25€, et l'intégralité des profits de ce concert seront reversés à l'association Ukraine de Cœur. Info 30, c'est terminé pour aujourd'hui. Prochain rendez-vous avec votre magazine d'info locale dès demain, 7h30, 12h30 et 18h.

Vous, voilà, d'Ange Grunts, votre repère façon rock, punk et metal, ainsi que tout leur sous-genre sur les bonnes ondes de Radio PFM tous les mercredis en direct, bien sûr, de 18h30 à 19h. Vous êtes bien sur le 99.9 Radio Associative, libre et sans pub, et surtout provisoire depuis 1981. Eh bien, les émissions peuvent se suivre et se ressembler, parce que là, la mission précédente, on était plutôt façon très psyché, mais en allant un petit peu dans tous les carcans et sous-genres de la musique. Et ça va être un petit peu la même chose pour cette émission d'aujourd'hui, même si c'est plus porté sur le stoner et autres genres qui s'en rapprochent. Et surtout, on est dans le bas du front, on est là pour foutre le son à fond et aller vite sur la route. Donc je vous le déconseille, ne le faites pas, mais faites un peu le foufou si vous êtes à la maison, au moins on se dépense. Sans plus grande cérémonie, on commence du côté du Texas avec un duo. Basse batterie, suffit que ça, hein, des fois dans le stoner, Sons of Gulliver, donc les voyages de Gulliver, hein, Gulliver's Travels, dans la langue de Shakespeare. Un beau roman, hein, un des premiers romans, hein, j'en ai bouffé à la fac, donc les éléments du cours, je vous les donne. Donc Sons of Gulliver, comme je disais, c'est de la basse et de la batterie. Et une basse qui tabasse, hein, pas besoin d'avoir une guitare, hein, c'est vraiment bas du front, ça fuzz comme pas possible, c'est lourd, hein, un petit peu comme le bon vieux steak mangé à midi sur lequel on met beaucoup de poivre, et une batterie qui tape fort, hein, comme le C15 sur le Dodan, parce que tu l'as passé à 70 km/h celui-là. J'ai découvert Sons of Gulliver sur leur tout premier album qui est sorti en début d'année 2026, qui est Tetra Eldritch Hellscape Canon. Déjà ce genre de titre, on s'attend pas à un truc vraiment fin. C'est une demi-heure, comme je disais, bien bas du front, et on va s'écouter le morceau Vagabonds of the Sun and Madness pour ouvrir le 169e numéro de Jguns. C'est parti.

On était à l'écoute du morceau Vagabonds of the Southern Madness des gars de Sons of Gulliver, duo basse batterie. Il suffit que ça pour bien s'amuser. C'est issu de leur tout premier album qui est Tetrahedric Hellscape Canon, dans les bacs depuis le 28 février 2026. Et c'est une auto-prod. Bravo les mecs. Pour la suite, on reste du côté des Stars Only pour un groupe plus dans le space rock, hein, comme ils se définissent, mais c'est aussi très noise et de fait parfois assez expérimental, et les oreilles doivent être prêtes. Et ça s'appelle Upper Wilds. Ça nous vient, je crois, de Brooklyn exactement, donc le quartier d'artistes par excellence à New York. Je prends un petit peu l'accent un petit peu mondain. Et Upper Wilds, c'est assez cool, hein. Il y a ces éléments quand même stoner qui rassemblent un petit peu la playlist du jour. Et le petit détail assez rigolo avec Upper Wilds, c'est que chaque nom d'album équivaut à une planète de notre système solaire. Donc il y a 4 albums, il y a Mars, Vénus, Jupiter, et en 2026 on a Mercury, donc la planète la plus proche du soleil. Et de fait, on sent bien la chaleur de cet album. Ça envoie un sacré steak. On est sur 38 minutes d'album, et c'est une bonne porte d'entrée à Paul Wilds. J'ai un petit peu hâte de découvrir la suite, et aussi écouter le reste de leur discographie. Et c'est ainsi qu'on va découvrir tous ensemble Upper Wilds avec le morceau Reaper. Vous êtes toujours dans Ange Grand, ce soir.

Qu'est-ce qu'on écoutait ? On écoutait le morceau Reaper des New Yorkais de Upper Wilds. Donc ça se définit space rock, c'est assez noise, très expérimental. Enfin, ça envoie de la grosse disto, de la vraiment le pedal board est très très bien tabassé sur les morceaux de Upper Wilds. C'est à découvrir et notamment sur leur dernier album, le quatrième qui vient de sortir, qui est Upper Wilds, qui date de fin août 2026, le 28 pour être exact, et c'est une sortie Thrill Jockey Records. Et vous êtes toujours à l'écoute de Jgons sur les bonnes ondes de Radio PFM, le 99.9 MHZ, pour le 169e numéro de Jgons façon bas du front. On est sur du stoner ou du psyché, enfin on embraye bien la pédale fuzz, et comme je disais précédemment, c'est bas du front et on est là pour vraiment kiffer à bord. Et finalement, je me rends compte qu'on est vachement aux États-Unis hein, sur cette émission. Bon, on est sur le bon côté des choses, hein, de la musique underground est forcément des gens plus ouverts que d'autres. On se dirige vers Atlanta, du côté de la Géorgie, du côté de ma géographie américaine, avec Moon Destroys. On est plus sur un côté plus prog, je pense que c'est le morceau le plus, qui sera le plus aérien de l'émission avec Moon Destroys. Hein. On a ce côté zipsic, toujours un peu stoner, mais aussi très prog hein, sur les bords. Et c'est assez intéressant à écouter avec une belle voix. C'est assez sympa à écouter. Moon Destroys, sur le coup, il m'a demandé un petit peu plus d'investissement pour apprécier Moon Destroys dans sa globalité. Mais à découvrir et redécouvrir. J'ai donc découvert Moon Destroys par leur dernière sortie qui est vraiment toute récente. On est fin septembre 2026, c'est sorti le 4 septembre 2026 avec l'album Omni qui est aussi très très sympa. Il y a des beaux titres, hein. D'autres un petit peu plus péchus, d'autres un petit peu plus aériens. Et on va faire un petit peu le mix des deux avec le morceau Kingdom. Donc vraiment il y a 11 titres, on est sur le cinquième morceau de la galette, pile au milieu, et on va s'écouter donc ça sur Radio PFM.

était donc à l'écoute de Kingdom, de Moon Destroys, donc du psyché très aérien, mais aussi un peu péchu aussi, ça, c'est une bonne dualité, j'aime beaucoup, et c'est issu de leur dernier album qui s'appelle Omni, sorti le 4 septembre 2026, et c'est une sortie Blues Funeral Recordings. Et on revient vers New York avec Matty White. Hein. J'aime bien, c'est un mec qui embraye la pédale fuzz, donc forcément j'aime bien. Il est revenu avec The Flood, album court certes, mais qui permet quand même à l'artiste de bien s'amuser. Je l'avais découvert sur son précédent album qui était Cosmic Year en 2025, qui était vraiment très complet. Donc je disais, The Flood c'est plus court, parce qu'il triche un petit peu, l'album fait presque 50 minutes, mais il y a 3 morceaux en instrumental, de morceaux déjà présents dans l'album. Donc petit filou là, on est sur une petite demi-heure, ça va. Et des morceaux fleuves comme plus incisifs, et on va faire le choix du morceau incisif parce que il n'y a pas le temps. Un jour j'aurai une heure d'émission. Et on va s'écouter donc le morceau Away sur les ondes hertziennes de la bande 99.9 FM de PFM, Radio Provisoire.

On a blasté dans les baffles des studios de Radio PFM le morceau Away de Matty White. Hein. Donc on est sur un blues rock psyché, ma foi très sympathique, très fuzzé et de fait très très groove. C'est issu de l'album de Flood qui est paru tout récemment le 18 septembre 2026. C'est une sortie White Locust Records. Et pour terminer cette playlist, ma foi comme je disais, bas du front et vachement psyché, on termine en Italie avec le groupe dont je ne sais toujours pas prononcer le nom. On est sur H-I-J, on est sur H-I-J-S-S, enfin c'est compliqué, mais toujours est-il qu'ils ont sorti un deuxième album après 2 ans je crois d'attente pour ceux qui aiment le groupe. C'est sorti 18 septembre 2026 et d'ailleurs c'est rigolo, la pochette de l'album c'est une vache. Dans les vaches, donc ça m'a donné très envie de l'écouter. Et sur le coup, j'ai juste écouté le premier morceau, le hors-d'œuvre, et c'était vraiment très sur les synthés, un peu en mode piou-piou. Et sur le coup, je fais oula, qu'est-ce que c'est que ça? Mais j'ai outrepassé cet a priori et je me suis enfilé l'album d'une quarantaine de minutes. Et en fait, c'est le synthé a énormément sa place hein, sur les compos du groupe. Et franchement, ça se marie très bien avec le reste de la musique psyché du groupe. Et je vous le recommande, bien évidemment, comme tous les albums que je passe dans Guns. On va se quitter avec le morceau Dopamine, hein, qui va bien porter son nom cette fois-ci. Et on m'en dirait des nouvelles. Mais avant toute chose, on n'oublie pas de capter les rediffusions de Guns pour la saison 2025-2026. C'est les toutes dernières diffusions de 2025-2026. On se retrouve jeudi à 23h, revient le vendredi à 22h, juste après à 22h30, il y a la rediff des continues Forgeron pour terminer la semaine en beauté. Émission dans laquelle j'officie également. On peut se retrouver aussi le samedi de 13h30 à 14h pour l'apéro. Ou pour les gens qui mangent à cette heure-là, évidemment, je pense juste à boire un coup. Il y a toujours dans la nuit de 3h30 à 4h pour les couches tard ou bien les leftos. Et enfin le lundi de 20h à 20h30, ça fait 5 doses de viande dans votre semaine, c'est déjà pas mal. Et si vous êtes pas rassasié de m'écouter, bah déjà c'est très gentil. Et bien on peut se retrouver sur notre bon vieux site internet tout beau, tout mignon, tout rouge, qui est www.radiopfm.com. J'essaye de mettre en ligne la mission en temps et en heure. On se quitte donc avec le morceau Dopamine qui va bien porter son nom, des Italiens de H-I-J-S-S, hein, IJS, on prononce comme vous voulez. C'est issu de leur deuxième album éponyme, mon nom du groupe, je vais pas le répéter. C'est une sortie Heavy Psych Sounds, hein, ce qui sort de ce label, c'est cool. Et puis voilà, c'est le mot de la fin. D'ici là, des bisous, des câlins surtout. Ne courez pas avec des ciseaux par pitié. Et de bonnes aventures et découvertes sur les ondes de Radio PFM.

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5: Ce mardi 6 octobre, au Megarama, le ciné-littérature vous propose la projection de Trainspotting de Danny Boyle, sorti en 1996 et retraçant le quotidien de Mark Renton et de ses amis toxicomanes dans l'Édimbourg des années 1990. Cela dresse une critique acerbe de la société de consommation à travers l'autodestruction de cette jeunesse. On peut donc se demander pourquoi l'université fait-elle ainsi vivre la culture ? Pourquoi se doit-elle de le faire ? Et dans quelle mesure l'université doit-elle s'emparer de la culture ?
6: Eh bien, dans la mesure où l'université est un service public, une institution qui permet aux jeunes de toute classe sociale d'avoir un accès à la culture, notamment parce qu'elle incarne cet idéal républicain du savoir et de la transmission du patrimoine. L'université est un lieu d'enrichissement de l'avenir du pays, et elle est un symbole même de la culture, notamment auprès des étudiants dans les études de lettres ou tout simplement de la culture et de l'art. Cela permet un éveil, la formation intellectuelle et artistique des étudiants, la transmission du patrimoine, la révélation de jeunes talents, et in fine, cela rend les établissements attractifs. L'université d'Artois, notamment à Arras, ayant une forte orientation vers les études artistiques, littéraires et de sciences sociales, il va de soi qu'il n'échappe pas à la règle. Sur le site du ministère de l'Enseignement supérieur, nous pouvons lire, je cite, « La politique culturelle universitaire s'inscrit dans les missions assignées par la loi aux universités. » Article L123-6 du Code de l'éducation. Dans la mesure où la culture se définit comme le résultat de l'action humaine sur le milieu naturel et englobe donc à ce titre l'ensemble des activités liées à la connaissance et à la créativité humaine, et où l'on considère qu'elle entraîne le devoir de transmission aux générations suivantes, la culture est une mission inhérente à l'université comme aux organismes de recherche et elle présente la spécificité d'une articulation étroite aux formations et à la recherche. En tant que telle, elle ne peut être et n'est pas vécue comme une simple animation de campus.
1: C'est vrai que cela amène à se tourner vers l'histoire de la culture et des politiques culturelles à l'université. Cela nous fait notamment penser à l'université de Vincennes, fondée en octobre 1968 en réponse à la crise universitaire de mai 68. Elle avait l'ambition d'être un foyer d'innovation nette, se caractérisant par son ouverture sur le monde contemporain, ce qui impliquait son ouverture aux salariés non bacheliers, et enseigne notamment des disciplines jusque-là non enseignées à l'université, comme l'art, l'urbanisme, etc. De nombreux cours en soirée, une pédagogie reposant sur des groupes restreints, une large liberté de choix offerte aux étudiants pour définir leur parcours, ce centre expérimental était caractérisé par une grande liberté laissée aux étudiants et aux mouvements politiques de gauche de l'après-mai 1968, et par une grande effervescence politique. Elle fut rasée en 1980 pour des raisons logistiques et politiques. Mais alors aujourd'hui, qui sont les responsables de cette vie étudiante et qui en sont les grands acteurs ?
6: Eh bien d'abord et avant tout, le premier acteur majeur, c'est le ministère de l'Enseignement supérieur et de la Recherche. Celui-ci finance les politiques culturelles des universités et des organismes par ses subventions dans le cadre du budget global de l'établissement et notamment dans le cadre de la politique contractuelle. Il soutient également des associations culturelles, notamment l'Animafac ou encore Radio Campus. Au sein même des universités, la culture est portée par des services culturels aux structures variées, allant du chargé de mission à des structures composées de plusieurs personnes. Actuellement, la tendance est de nommer un vice-président culture, qui est un enseignant-chercheur et qui a un rôle plutôt politique, et un directeur de service culturel, qui a plus en charge l'aspect organisationnel. Certains services sont spécialisés dans la culture artistique ou dans la culture scientifique et technique, et d'autres cumulent les deux domaines. Au-delà de ça, nous avons aussi les associations étudiantes qui organisent des événements, les étudiants relais culture, ou encore les intervenants pouvant interagir avec les étudiants lors de ces événements.
1: Cependant, on peut se demander, les étudiants sont-ils de simples consommateurs ou les vrais acteurs de la culture au sein de nos campus ? Et par exemple, quand on paye la CVEC, où va réellement notre argent ?
6: Eh bien, pour répondre à sa question, je te propose et je vous propose d'écouter le reportage qui va suivre, réalisé par nos collègues de l'atelier, qui tentera d'explorer ces différents enjeux et de répondre à toutes ces questions autour de la vie culturelle au sein de l'université, et notamment au sein de notre université d'Artois.
7: Merci Adrien et Eliana. On a mené l'enquête pour tenter de répondre à vos questions et donc on a interrogé des étudiants, des associations étudiantes et les membres du pôle de la vie associative de l'université d'Artois.
8: Commençons tout d'abord par identifier qui sont les auteurs de la vie culturelle à l'université à travers une interview des associations Focal et Dardar réalisées par Diboane et Louisiana.
9: La culture et l'engagement ont-elles une grande importance dans vos vies ?
10: En fait, le cinéma est pour moi la culture que je préfère parmi tout le type d'art qu'on peut avoir, parce que c'est un art qui me fait rêver, qui me fait transporter un peu plus qu'un livre ou quoi, parce que je suis un peu quelqu'un qui se lasse assez vite, et à répétition les mots je suis un peu en mode bah ouais, j'ai envie de voir autre chose, j'ai envie de me projeter ailleurs, j'ai envie qu'on me montre ce que l'intention qu'il y avait derrière. Et c'est pour ça que le cinéma, je trouve ça excellent, parce qu'il y a un peu deux types de cinéma, entre un peu ce côté industriel et ce côté vraiment art, œuvre. C'est justement cette œuvre que j'adore, que j'apprécie, que j'aime analyser, comprendre, chercher, et voir comment tout ça est un peu ficelé pour amener à un sujet qui nous intéresse, ou en tout cas... un sujet qui veut être percutant selon le réalisateur.
9: Et aussi par rapport à ce qui se passe à notre époque principalement avec tout ce qui est l'IA et compagnie, c'est super important de garder la culture de l'art. Donc il y a toujours du coup l'association Dardar qui est toujours active avec le théâtre. Et ce qui était dommage, c'est que du coup celle par rapport au cinéma était du coup pas fermée mais un peu partie aux oubliettes. Et que c'était important pour nous du coup de continuer à faire vivre l'art du cinéma à l'université d'Artois.
11: Alors oui, et je pense qu'en fait on est tous engagés sans s'en rendre compte dans la culture, mais ça peut vous paraître tout bête, mais le simple fait d'aller au cinéma, d'écouter de la musique, de regarder des séries, en fait ça fait vivre la culture à petite échelle. Et je pense qu'en fait, surtout en marge de 2027 et des votes qui nous attendent, c'est très important de faire vivre la culture et de chacun prendre part à ce combat qui nous unit, parce que l'air de rien, la culture c'est ce qui nous fait vivre.
12: Et puis aussi cette idée reçue que faire vivre la culture, c'est forcément dépenser beaucoup d'argent pour elle, alors que c'est pas forcément ça. C'est, nous on le voit par exemple sur le campus de la fac, on a énormément d'activités culturelles qui sont proposées, que ce soit par le biais de notre association ou juste par le service culturel de la fac, qui met en place des spectacles qui sont gratuits, des activités, ou tout plein d'autres possibilités en fait de pouvoir s'essayer à la culture entre guillemets, alors que ça ne demande pas grand chose si ce n'est un peu de temps personnel.
13: Et ce qu'on peut rajouter, c'est que aussi, par exemple, l'association Dardar, elle s'engage culturellement. Nous, notre but, c'est de promouvoir la création étudiante, donc des étudiants qui veulent, par exemple, créer des projets, que ce soit du théâtre, de la musique ou ce genre de choses, peuvent venir nous voir pour ensuite créer leurs projets culturels. Donc c'est aussi un moyen de pouvoir rentrer directement, donc quand on parle de création culturelle, de création de projets, directement pouvoir créer leurs idées et mettre en place tout ça au sein de la fac.
7: Dans culture et engagement, il y a aussi le mot engagement. Et est-ce que, du coup, vous vous considériez comme des jeunes engagés ?
9: Pour les engagements, je suis engagée pour le festival du film Arras en tant que bénévole, ce qui est toujours une aide. On a toujours besoin d'aide pour ce genre de festival parce que c'est accueilli par énormément de personnes, de un peu partout.
11: Alors oui, bien sûr, pour ma part, je suis notamment engagée en éducation populaire, donc via la formation BAFA, mais aussi via l'association de la Ligue de l'enseignement, association créée par Jean Massé, qui était un grand humaniste qui a pas mal aidé la France pour le progrès social. C'est notamment grâce à lui qu'on a l'école qui est aujourd'hui gratuite et obligatoire pour tous jusqu'à 16 ans. Mais de manière très générale, ouais, on est tous engagés. Et je pense que si certains ne le sont pas encore ou ne pensent pas être encore assez engagés, c'est juste une question de curiosité. Il faut savoir être curieux de quel engagement nous concerne, quel combat nous concerne et vers quoi on a envie de se tourner pour faire vivre le monde de demain, tout simplement.
12: C'est sûr que la culture est forcément rattachée à un engagement, que ce soit par exemple l'engagement personnel qu'on est prêt à mettre dedans, de ce qu'on est prêt à faire pour elle, de ce qu'on est prêt à faire avec elle, et aussi la culture qui est aussi parfois un engagement politique qu'on peut mener en étant totalement assumé dedans. On le voit avec certaines pièces, certaines œuvres qui sont politiques et qui ne s'en cachent pas.
13: Oui, c'est à peu près ça. C'est aussi l'idée que j'avais, c'est qu'on est engagé culturellement, mais aussi politiquement à travers les différents projets qu'on peut mener au sein de la culture. Et c'est comme disait Noah par rapport à 2027 qui arrive très bientôt. Je pense que l'engagement culturel, c'est super important et politique aussi face à tout ce qui arrive face à nous. Parce que c'est quand même un fait, face aux différents politiques qui peuvent arriver, la culture peut être en danger. Et donc c'est important pour nous de s'engager aujourd'hui culturellement, mais aussi politiquement face à tout ça.
14: Quand est-ce que vous avez réellement commencé à vous engager et est-ce que cela apporte quelque chose dans votre parcours universitaire ou personnel au quotidien ?
13: Personnellement, il y a en plus de l'engagement politique, etc., il y a aussi du coup l'engagement associatif avec l'association Dardar, qui est en vrai quand même un gros engagement pour nous cette année au sein de la fac. C'est surtout ouais, c'est ça l'engagement associatif qui joue pareil toujours dans la culture et à côté aussi politique, mais cet engagement associatif qui prend énormément de place, on va dire, aujourd'hui pour nous et qui est assez nouveau quand même. On a, par exemple, personnellement, j'ai découvert l'association Dardar l'année dernière en arrivant à la fac avec la présentation de l'ancien bureau et on a eu l'opportunité d'être bénévole, notamment pour Sénat Incognita l'année dernière, où ça nous a permis de rencontrer des gens qui étaient motivés par rapport à la culture, mais même pas forcément. Donc c'était aussi un premier pas, je pense, dans cet engagement associatif, de pouvoir être bénévole avant donc d'être membre du bureau de l'association Dardar.
12: Oui, pour moi, cet engagement, il est multiple. Il passe par plusieurs choses. Moi, il a commencé au lycée, que ce soit dans l'engagement aussi bien au niveau du théâtre, que ce soit faire partie de projets, monter des petites troupes de théâtre, monter des pièces, mais aussi dans l'engagement politique. Et une chose qui a encore plus marqué mon arrivée à la fac, oui, c'est cet engagement associatif qui a été de découvrir Dardar, puis de la reprendre, qui est un morceau assez conséquent, on peut le dire, qui demande beaucoup de temps, beaucoup d'énergie, mais qui est très plaisant à faire quand même.
11: Et de mon côté, du coup, je prolonge sur mon engagement associatif, qui forcément fait vivre la culture. Je suis aussi engagé, du coup, depuis 4 ans pour la jeunesse, que ce soit à travers les colos, à travers les SNU, à travers les centres, même des ateliers que je peux mener dans les écoles sur des sujets comme la discrimination, les VHSS. Je pense que c'est important d'accompagner les adultes de demain et leur montrer qu'en fait, faut arrêter d'essayer d'opposer toujours les gens et essayer de mettre dans des cases adultes face à enfants. Il y a toujours un conflit générationnel. Pour moi, c'est pas là qu'on trouvera la solution. Alors, si je peux aider à mon échelle à enlever en fait cette barrière qui existe, je pense que j'aurai réussi mon travail.
14: Prend une part importante dans votre vie cet engagement-là, ou pour vous c'est quelque chose qui est peut-être relégué à un autre plan ?
9: Alors oui, énormément, parce que pour les personnes qui sont dans l'association Focale, sont principalement rattachées au cinéma, parce qu'on a envie d'en faire notre métier, parce qu'il existe tellement de métiers dans le monde du cinéma qu'on peut un peu tout faire, et grâce à l'art du spectacle, on s'en rapproche. C'est pas exactement ce qu'on voulait faire, mais c'est quand même des choses qui pourront énormément nous servir. J'en suis quand même très contente, parce que à côté, on peut toujours passer des castings, on peut toujours faire des courts-métrages, on reste toujours dans l'art qu'on veut faire.
10: Alors, à partir du moment que je me considère passionné, je suis directement engagé. C'est pas une demi-mesure. Si je dis je veux faire de l'art, c'est je veux faire de l'art. Je veux pas faire de l'industriel. J'ai pas envie que la culture soit au second plan, que chaque action soit fait à moitié. Et donc moi derrière, en aidant, en créant Focale, forcément, je ne mets pas cet engagement au second plan. Je veux vraiment qu'il reste parmi nous, qu'on y pense, qu'à chaque fois qu'on pense à un projet, un court-métrage, qu'on soit directement en tournage, en montage, qu'il y a toujours un peu cet engagement, c'est penser aux personnes qui donnent leur temps à l'art et au travail qui est fourni.
14: Est-ce que vous pouvez nous dire combien de temps ça vous prend, cet engagement dans l'association Dardar ?
11: Il y a forcément tous les jours avec les messages qu'on s'envoie, donc ce serait compliqué de quantifier les heures. Cela dit, sur la semaine, on doit être à peu près à 4-5 heures, si je vois large, sachant qu'on se voit beaucoup en dehors. Alors évidemment, on parle pas que de ça, on sait parler autre chose que travail. Si on veut dire je majore la quantité horaire, on est peut-être sur 5 heures par semaine.
12: Oui, mais surtout, il y a une chose qui rentre en compte, c'est qu'en fonction des semaines, ça diffère. C'est-à-dire que par exemple, là, les 2 semaines qui viennent de passer, on était en semaine d'adhésion. On récupère des nouveaux membres, des nouveaux adhérents, on présente énormément l'association, on en parle. C'est des semaines où, par exemple, là, on était quasiment tous les jours en salle des associations, surtout notre temps libre jusqu'à 18h, ce qui fait qu'on avait des journées très conséquentes où on pouvait le dire, là, pour le

0: Pourquoi je me suis engagé? Parce que déjà, c'est vraiment ma passion du cinéma. Et ensuite, ça change que je fais des films, quoi. Je continue à travailler, je continue à m'investir dans un projet que j'adore, qu'on peut avancer en plus en groupe, parce que c'est un art que seul, on n'arrive à rien. Alors si, il y a des films expérimentaux, on peut s'en sortir, mais en groupe, ça apporte une dimension tellement vaste et tellement agréable quand on voit le projet fini, qu'on se dit que grâce à tout ça, on a réussi à se faire ce projet comme on a souhaité, malgré les péripéties, sachant que dans le cinéma, il y a énormément de péripéties. Tout ça, en fait, fait que mon engagement grandit un peu de jour en jour et que ma détermination envers nos projets et nos créations soit de plus en plus belle, en fait. C'est ça, ma détermination, que toujours faire mieux, au final.
1: Alors, personnellement, j'ai voulu m'engager quand même dès le début, vu que déjà, du coup, au lycée, on avait déjà un petit groupe pour faire des courts-métrages et on voulait pas abandonner cette idée et on voulait devenir vraiment une vraie association reconnue par l'État. Et grâce à l'université, bah, c'était possible. On a beaucoup été aidés. Merci à Léa Deleval. Et puis ça nous rattache au cinéma et tout, parce que certes on est proche d'une grande ville comme Lille par exemple, mais on peut pas forcément s'y rendre en permanence, on reste quand même restreint dans beaucoup de choses et tout. Donc le faire de notre côté, de pouvoir pratiquer aussi, le fait qu'on puisse toujours faire des courts-métrages et tout, et de pouvoir persévérer, s'améliorer, de pouvoir essayer de toujours faire en sorte que de mieux s'organiser aussi, ça nous permet de progresser pour plus tard, quand on aura plus d'expérience, parce que là on est encore jeune, mais on a envie de se mettre dedans, donc on a envie de faire plus, et c'est tout un bonheur de pouvoir faire ça grâce à l'université, grâce à nos compagnons, grâce aux personnes qui nous accompagne tous les jours.
2: Vous voulez aussi vous demander quel est votre rôle dans votre association?
3: Du coup, personnellement, je suis la présidente de l'association d'Ardar. Voilà, ça, on se tient un peu de filles au niveau de la présidence, ça fait du bien, surtout aujourd'hui. Mais en vrai, on a des rôles prédéfinis, mais en gros, tous les trois, on participe activement aux membres du bureau.
4: Et ça, moi, pour ma part, je suis le trésorier, mais c'est comme ce que disait Bonnie, c'est en fait le bureau, on fonctionne totalement à trois, c'est-à-dire que c'est pas par exemple la présidente qui va prendre une décision. Et nous qui derrière allons devoir nous racoler derrière, cette chose de les décisions sont faites à trois, on les prend ensemble. Et même si sur le papier certains sont censés faire certaines tâches et d'autres, si on voit qu'on a besoin d'aide, que certains arrivent mieux à la faire que nous, et ben ces tâches elles vont être partagées. Et en fait on va toujours faire en sorte de pouvoir être là pour les autres, d'aider les autres et de se faire aider aussi. Parce que c'est comme ça qu'on fonctionne, c'est à trois on arrive toujours à faire plus de choses. Et surtout on a plus d'idées, plus de manières de faire, plus de possibilités. Et donc plus de projets qui peuvent être réalisés par la suite.
5: Ouais, voilà, ce rôle, c'est avant tout un statut juridique en réalité, mais il faut dire que tous les trois, on touche à tout. Après, ouais, personnellement, je suis secrétaire, ça veut juste dire concrètement que je suis au premier plan en contact avec les adhérents, avec les artistes qui peuvent nous contacter. Je suis là aussi vraiment pour accompagner les différentes structures qui peuvent nous contacter, mais nos rôles sont très versatiles en fait. C'est-à-dire qu'on va chacun faire les rôles des autres, et c'est avant tout un travail de trio plutôt que trois individualités, chacun dans leur coin.
0: Alors moi, essentiellement, je suis dans un peu la production, réalisation. Je suis aussi acteur pour les projets. Mais en soi, en fait, on est un peu multi-casquette. En tout cas, moi, j'aime bien toucher à tout. La caméra, j'adore utiliser la caméra. Donc en fait, chaque membre un peu de l'association a un peu un rôle spécifique, certes, mais plein de domaines derrière, en fait, où il peut un peu apporter son aide ou en tout cas apporter quelque chose à quelqu'un d'autre pour qu'il puisse aussi faire son travail, quoi. On a toujours un truc à faire et moi, principalement, je suis en tant qu'acteur.
1: Alors du coup, moi, mon rôle, un peu pareil, je suis beaucoup dans la réalisation, dans l'écriture, un peu actrice, mais c'est pas forcément mon rôle premier. Après, j'essaye aussi de toucher à tout, donc tout ce qui est son et plein d'autres choses encore, parce que c'est super important pour nous, la polyvalence, que de faire en sorte que tout le monde sache tout faire. Par exemple aussi, pour ceux qui le souhaitent au sein de l'association, on peut donner des cours de cinéma pour justement la réalisation, pour leur montrer un peu comment ça se passe, comment trouver leur manière de réaliser aussi, qu'est-ce qu'ils veulent faire passer, parce que tout est important dans le cinéma, comme au théâtre, la colorimétrie, le plan, qu'est-ce que ça veut dire, on se pose toujours plein de questions, et ça on veut essayer de leur faire comprendre le pourquoi du comment.
2: Est-ce que genre ça reste plus un loisir ou est-ce que vous professionnalisez la chose au fil du temps ?

0: Alors, cette année, on est vraiment très très actif par rapport à l'an dernier. L'an dernier, il y avait vraiment un peu un débattement d'une semaine avant que les tâches se faisaient, ou en tout cas on agissait. Des fois, ça prenait un peu plus sur la longueur selon les disponibilités, en sachant qu'on était en L1, c'était un peu compliqué, donc on traîne un peu nos marques dans l'université. En tout cas, cette année, c'est quasiment tous les jours, il y a un message qui traverse notre WhatsApp pour savoir où est-ce qu'on en est, qu'est-ce qui se passe. Mais en tout cas, tout ça, ça a pour but de professionnaliser un peu chaque personne dans l'assaut et potentiellement l'assaut en elle-même.
1: Alors moi du coup c'est un peu pareil niveau temps actif de tout ce qui est messages des groupes WhatsApp, d'organisation pour soirée de projection ou de réunion ou d'idées de court-métrage. Et pareil avec les réunions qu'il y a en plus, c'est environ 2 à 3 heures par semaine, mais c'est la réunion qui dure 2 heures, mais le temps en tout de répondre aux messages est environ 1 heure. Puis après si on a du travail administratif à faire derrière, c'est un peu plus long, mais là, c'est juste parce qu'on se remet activement pour accueillir plus de personnes.
2: La culture, ça prend vraiment personnellement une place super importante dans ma vie, que ce soit au niveau du théâtre, parce que je suis élève au conservatoire, donc cette année c'est ma dernière année d'ailleurs au conservatoire, où je vais devoir créer un projet, donc ce qu'on appelle une carte blanche, où donc je vais devoir créer pour la première fois une pièce de théâtre, qui j'espère par la suite pouvoir la produire autre part. Personnellement, j'ai pour but par la suite de travailler dans la culture, d'être metteur en scène, on va dire, ce serait mon rêve ultime. Mais la culture, elle a vraiment une place importante, que ce soit le théâtre, la musique. C'est vraiment une manière pour moi de pouvoir s'exprimer, outre le divertissement, de pouvoir s'exprimer, de pouvoir parler. C'est ce qu'on disait tout à l'heure, par exemple, à l'engagement politique. Pour moi, c'est une manière de parler de la société, de la vie aujourd'hui, et de pouvoir peut-être modifier des choses par la suite et réveiller des consciences.
3: Alors, du coup, on voulait aussi vous demander l'offre culturelle qu'il y a au sein de l'université, mais aussi dans votre vie en général en tant qu'étudiant, est-ce que ça vous satisfait en fait?
0: Alors oui, forcément, c'est intéressant parce que je pense que l'art, c'est un moyen aussi un peu de purger un peu tout ce stress qu'on a à l'université, et cette aide permet vraiment de avoir accès plus facilement à la culture. Et c'est quelque chose que non seulement dans les Hauts-de-France, c'est très présent. Et c'est vraiment un bonheur que y a ce genre d'activité qui permette d'en profiter à tous de la culture de manière générale. Ça s'arrête pas forcément au cinéma, quoi.
1: Alors, l'art à l'université est quand même énorme, que ce soit par rapport au festival d'art de fin d'année ou encore au panorama fait par les arts du spectacle ou pour les personnes qui ont envie de proposer un projet. Je trouve ça magnifique parce que ça permet de pouvoir essayer de se lancer quelque part. On nous donne vraiment l'occasion de pousser notre créativité, de pousser ce qu'on a envie de faire. Et puis aussi, par rapport au ciné-littérature, c'est gratuit pour ceux qui ne savent pas au Mégarama d'Arras. C'est pas partout qu'on peut avoir cette chance d'être aussi proche de l'art en général ou de n'importe quel art. Souvent, les universités sont beaucoup plus fermées à ce que les élèves peuvent proposer. Et que là, oui, bah, du coup, on est vraiment accompagné. On a une salle à disposition, on a des scènes à disposition.
4: Est-ce que, selon vous, il manquerait des choses à ajouter, d'autres formes d'art à mettre en avant, ou en tout cas d'autres types de projets?
1: C'est vrai qu'on a beaucoup de théâtre, mais on pourrait faire aussi d'autres choses comme des expositions, genre éventuellement de peinture, de photographie, de plein de choses comme ça, et de pouvoir aussi permettre de présenter du coup aux autres étudiants, de montrer un peu ce que les autres font, ce qui permettrait aussi à certains de se lancer, ou même en littérature, pouvoir écrire des récits ou autres qui seraient présentés, qui pourraient être distribués dans la fac, parce que je sais qu'il y a un journal à la fac, il pourrait peut-être publier.
0: C'est vrai qu'on pourrait encore un peu plus pousser sur la littérature et les œuvres photographiques, mais de manière générale, je trouve qu'on est vraiment bien lotis.
1: Après, je sais que dans d'autres facs, ils ont des salles de cinéma privées, ils pourraient peut-être en ouvrir une aussi à Arras, ce serait un grand plaisir.
0: Surtout pour nous.
1: Même en général, ça pourrait plaire un peu à tout le monde.
5: Absolument, oui. On n'en avait pas connaissance avant et ça ne fait pas tant de bruit. Alors qu'en réalité, c'est plutôt fou de se dire qu'on a accès à plein de spectacles, à plein de films, à des conférences avec des artistes, avec plein de monde du domaine du spectacle vivant, et tout ça, en fait, gratuitement. Et c'est vrai que même moi, j'ai vécu à Arras de mes 0 à 18 ans, je n'avais aucune connaissance de cette salle de spectacle qui proposait des spectacles gratuits. Alors que ça fait un paquet de temps qu'ils sont là et qu'ils essaient vraiment de se diversifier au niveau des arts pour être accessibles à un maximum de monde.
6: Oui, c'est surtout une chose très très forte qu'ils font, parce qu'en plus de proposer des spectacles, ils proposent aussi des stages, que ce soit dans les pratiques de la danse, du cirque, du théâtre, du doublage. C'est qu'ils se contentent pas de juste proposer, enfin, entre guillemets, juste un spectacle quasiment toutes les semaines. C'est qu'en plus de ça, ils préparent des ateliers, des rencontres. En fait, ils permettent de si on veut se lancer et s'intéresser à la culture, on est quasiment sûr de trouver, grâce au service culturel d'Artois, quelque chose qui va nous intéresser et quelque chose qui va nous toucher.
3: Pour clôturer cette interview et pour ouvrir sur un autre sujet un petit peu plus large, est-ce que vous pensez que l'engagement et l'attachement à la culture se perd dans la jeunesse actuelle ?
0: Alors je dirais de notre âge et des âges devant nous, non, je trouve pas que ça se perd, au contraire, je trouve que il y a un désir de retrouver un peu cette culture, non seulement qu'on est une région où la culture est très présente et est vraiment mis en avant. Par contre, il est vrai que les générations qui sont un peu plus derrière moi, je n'apprécie pas plus que ça, parce que j'ai l'impression qu'ils restent un peu trop fermés, un peu bloqués sur les téléphones, que réellement voir un peu plus l'horizon culturel, sachant que chacun peut trouver son monde dans n'importe quel type d'art, d'œuvre. Juste, je demande que ces personnes-là, qui se reconnaissent, aient un désir d'aller voir ailleurs, de chercher un peu plus loin, de creuser.
1: Alors, quelque part, oui, parce que pour les générations plus jeunes, ou même de notre âge ou autre, avec l'intelligence artificielle qui se développe de plus en plus, on nous empêche de penser, que ce soit par rapport aux travaux qu'on doit faire en général, on se rend la vie plus simple, même trop simple pour des choses futiles. Mais par rapport à l'art, on nous enlève aussi, parce qu'avec tout ce qu'on voit, on a des doutes sur tout ce qu'on peut voir. On se dit, est-ce que c'est vrai, est-ce que c'est pas vrai? Et dans ce qu'on peut voir, il n'y a plus aucune humanité. Enfin, pas humanité, c'est fait pour... c'est juste fait pour faire rire, pour choquer, pour plein d'autres choses, mais ça enlève toute humanité, évidemment.
5: Je pense pas que ça se perd au sens propre, dans la mesure où on n'a juste peut-être pas les mêmes préoccupations. Enfin, vous savez, avant d'être en art du spectacle, j'étais en licence de psycho, et c'est là que j'ai délaissé totalement la culture, et je pense que beaucoup d'étudiants se retrouvent face à la réalité du marché, la réalité de la... En fait, le marché du travail, du fait de... Bah, un peu le système capitaliste aussi, qui fait que on nous apprend depuis tout petit où la réussite passe par le couple, la famille, l'argent. Et du coup, il n'y a plus de place pour la culture. Sauf que la culture, en fait, quand on est mineur... C'est limite ce qui guide notre vie. Que ce soit ceux qui font du sport en association, la musique au conservatoire, ceux qui font du théâtre dans une association. En fait, jusqu'à nos 18 ans, la culture nous fait vivre. Et c'est comme si, à partir de la majorité, on se dit « Ah ouais, mais c'est un truc d'enfant maintenant. » Alors qu'en fait, la majorité de la culture qui est faite, bah, elle parle autant et peut-être même plus aux adultes qu'aux enfants.
2: Peut-être, je dirais, la communication, parce que peu de gens sont au courant de ce qui se passe au service culturel. Alors pourtant, il y a plein de spectacles géniaux, je pense, du coup, c'est ce que je dis, il y a le spectacle de Toussaint il y a quelques semaines. La semaine dernière, pareil, il y a eu un super spectacle, il va y en avoir plein d'autres. Et c'est vrai que ce qu'on trouve dommage, c'est de ne pas avoir la salle remplie, il n'y a pas beaucoup de monde. Donc je pense que c'est ce manque peut-être de communication.
3: Merci beaucoup, Louis, Bonnie et Noah de l'association Dardar. On rappelle du coup que l'association Dardar organise un drag show le 9 octobre à la cafette de l'Université d'Artois en l'honneur de l'Octobre Rose. Du coup, bah, vous y êtes conviés, on vous attend nombreux et on vous dit à bientôt.
4: À bientôt.
3: Pour approfondir notre réflexion, on a aussi posé des questions à Léa Sakowski, la nouvelle chargée de médiation culturelle et d'accompagnement des étudiants au sein du service culturel et vie associative à l'Université d'Artois.
7: En fait, on va vous accompagner à devenir des acteurs de vos projets, donc ça vous avez raison dans l'intitulé de la question, en vous demandant en premier lieu d'être peut-être un petit peu autonome, ce qui peut être compliqué quand on sort tout juste du lycée, mais en fait déjà, on va vous demander soit de passer à mon bureau, donc au premier étage de la maison de l'étudiant, pour me parler du projet que vous avez. Si vous n'êtes pas sur site ou que vous n'avez pas la disponibilité pour le faire, vous pouvez m'envoyer un mail. Et puis ensuite, on va discuter ensemble de ce que vous pouvez mettre en place. Mais nous, on va toujours laisser quand même une grande part au fait que vous preniez les rênes de vos projets. En fait, ici, on n'attribue pas de notes. Tous les projets sont les bienvenus et sont toujours très intéressants. Et nous, on essaye au mieux de vous accompagner dans la faisabilité et la réalisation de ces projets. Alors là, ça va être beaucoup, des fois, de montrer en fait comment on fait une demande de subvention, quels sont les partenaires auxquels on peut faire appel, parfois donner des contacts aussi. Favoriser aussi des fois les rencontres entre associations étudiantes, parce que parfois voilà, il y a des associations étudiantes qui ont déjà travaillé sur certains sujets et peut-être ils peuvent se faire relayeurs d'informations. En tout cas, voilà, nous on est plutôt dans un rôle vraiment d'accompagnement, mais on laisse vraiment le rôle principal aux étudiants et aux étudiantes d'être les acteurs de leur projet.
8: Par rapport à la politique culturelle, par exemple, on a reçu à la radio donc Anthony du théâtre Inexorable, et il nous parlait notamment, c'était l'un de ses points principaux, que la culture est politique, et encore plus de nos jours. Et donc, dans le but de notre émission, c'est comment on amène la culture à l'université. Est-ce que dans le cadre aussi, on doit rester assez neutre à l'université, ne pas non plus trop aller dans des questions politiques? Comment on fait par rapport à la culture qui se politise de plus en plus pour éviter ça, tout en essayant quand même de faire passer des messages?
7: Les institutions se saisissent de problématiques depuis toujours. Après, il faut aussi pouvoir parler à toutes les étudiantes et tous les étudiants de l'université d'Artois. Des fois, des questions en fait sont abordées simplement par les comédiens, les comédiennes, les acteurs en fait des projets. Nous, on a pour mission d'accompagner tout en n'étant cohérent avec vos projets de formation et vos projets pédagogiques, mais on ne censure pas ce que disent les artistes, les propos qu'ils ou elles ont. En fait, ils peuvent toujours être intéressants et sur lesquels aussi parfois on peut rebondir ou non. Après, je suis quand même obligée de le souligner qu'en tant qu'agent public, nous avons un devoir de réserve qui est très important pour protéger notre travail. On ne prend pas position. Vaste sujet de la non-prise de position. En tout cas, quand je dis qu'on ne prend pas position, c'est que nous, personnellement, on n'est pas décisionnaire des positions qu'on va avoir. Après, évidemment, on reste dans un service culturel, donc certaines problématiques forcément vont refaire surface. C'est évident, là par exemple, dans quelques jours, on va avoir un spectacle sur le mal-être au travail, machine de guerre, donc c'est du théâtre. Voilà, le mal-être au travail, c'est une problématique qui touche de plus en plus de personnes. Vous voyez, encore une fois, c'est un sujet qui pourrait être politique et qui doit l'être sûrement dans d'autres instances, mais qui aussi aujourd'hui est programmé ici pour qu'on puisse en discuter tous ensemble.
9: Le savais-tu que le saumon, c'était un poisson anadrome? Ça veut dire qu'il regagne les eaux qui l'ont vu naître au moment de se reproduire et de mourir. C'est poétique, un saumon, mine de rien. Nous, on remonte le fleuve à la recherche de nos parents biologiques, non? On se mine de ville en ville, tant bien que mal, vers nos origines pour passer au level supérieur de l'existence, en quelque sorte. Eh ben, je pensais pas dire ça un jour, mais je me sens soudain des atomes fort crossus avec le saumon, moi.
10: La programmation culturelle ne pourrait pas se faire sans les artistes qui se mobilisent pour la faire vivre. C'est pourquoi Jérémy propose un échange avec Anthony du théâtre Inexorable.
11: Pour notre fin de saison, on a fait l'ouverture de saison de l'Université d'Artois avec le service culturel, avec Laurence, Léa, Baptiste, Pascal, enfin toute l'équipe du service qui nous a accueillis et qui nous a extrêmement bien accueillis. Et donc on a joué Nevada. Nevada, c'est le premier spectacle de la compagnie du théâtre Inexorable. Et c'est l'histoire de trois frangins qui, abandonnés à la naissance, partent à la recherche de leurs parents biologiques. À la naissance, ils sont abandonnés dans une casse automobile, recueillis par le gérant de la casse. Et le gérant de cette casse meurt et leur laisse une cassette dans lesquels ils les invitent à partir chercher leurs parents. Donc, dit comme ça, ça paraît pas très gai comme spectacle, mais la volonté pour nous, c'est de vivre des choses au théâtre, de passer un bon moment, de verser une larme parfois, de rire aux éclats à d'autres moments, et c'est ce qu'on a essayé de faire dans ce spectacle. Et l'origine, en fait, du spectacle, c'est ça, c'est une envie de se retrouver, d'aller vers les gens et d'être ensemble, mais d'être ensemble aussi au cœur de l'équipe, c'est-à-dire que le spectacle, il vient d'une envie de Anthony Drillon, Anthony Reznicki et moi-même. On s'appelle tous les trois Anthony, ça c'est quelque chose à noter, c'est pas du tout une blague, c'est beaucoup plus simple dans le travail, ou parfois compliqué en fait. Tous les trois, on a à peu près le même âge, on avait travaillé ensemble sur un autre spectacle, et là on avait envie de se retrouver au plateau. On avait envie de se faire plaisir en tant que comédien, c'est-à-dire de rire. On avait un peu des marqueurs forts et on a commencé donc à penser, à imaginer une histoire qui est devenue cette histoire. Et puis on a appelé Julie Teuf, qui est l'autrice du texte, pour qu'elle mette ça en mots et en forme. Puisque ce spectacle est basé sur la camaraderie, on a passé les premières répétitions à beaucoup rire et manger. Et on s'est dit, ce sera pas suffisant pour faire un spectacle. Donc on a appelé Julie, et elle est venue mettre un peu d'ordre dans tout ça. Et donc on se retrouve, on avait envie de parler de ce qui fait famille aussi, de parler d'abandon. Ça vient pas d'un vécu de notre part, ces questions-là ne nous ont pas traversées dans nos vies. Et encore que, je crois qu'on y est tous un peu confrontés, et puis je crois surtout qu'à 30 ans, arrivé à la trentaine, la question des origines commence à nous questionner. En tout cas, ça a été le cas pour nous, et c'est de là que viennent les prémices du spectacle, en tout cas.
8: Au niveau un peu des étudiants, comment ils ont accueilli ce spectacle? Est-ce que vous avez eu des retours par rapport au spectacle?
11: Ouais, on a eu des retours juste après. On aime prendre le temps, après le spectacle, de rester avec les gens, de discuter, d'avoir leur retour sur ce qu'ils ont aimé et moins aimé. Et à l'université, on a eu des retours vraiment très chaleureux. Donc ça fait plaisir. Et puis le public était nombreux aussi. Ça, c'est important de le dire. C'est pas toujours le cas. Et là, là c'était le cas. Donc c'était un moment vraiment très très agréable. L'endroit de jeu en plus était super parce qu'on a joué vraiment sous l'arche de la BU, de la bibliothèque universitaire. Et donc l'endroit se prêtait très bien, c'est-à-dire qu'il y avait le public à l'abri, parce que c'est un jour où il faisait beau mais pas trop. Donc il y avait le public à l'abri et on était vraiment un peu dans un cocon, quelque chose d'un peu intimiste ensemble. Et puis il y avait le public qui passe en fait, puisque l'université c'est un lieu de vie et de passage vachement. Et nous, on aime ça, c'est tout l'intérêt pour nous du théâtre dans la rue, c'est de jouer au cœur de la vie, en fait.
8: Et est-ce que, par exemple, jouer dans une université face à un public qui a la vingtaine, est-ce que ça change aussi quelque chose? Est-ce qu'il y a un intérêt supplémentaire, public dans une université, en tout cas?
11: D'abord, il y a quelque chose de sentimental, puisque cette université, sur les trois comédiens qu'on est, il y en a deux qui ont fait leurs études, dont moi, dans cette université. On a passé du temps dans les amphis, à la ruche, à la maison de l'étudiant. On y a passé beaucoup, beaucoup de temps pour étudier, et pas que. Et donc ça, c'était très agréable pour nous de jouer ici. C'est un peu une espèce de boucle qui est bouclée. Et franchement, on avait une petite appréhension sur les thématiques, puisque on se raconte justement que c'est à 30 ans que ça commence à nous titiller, ces questions des origines, etc. Donc on avait une légère appréhension. Après, le spectacle a joué pas mal de fois. Donc on commence un peu à se dire, bon, ça convient à pas mal de personnes, ça devrait bien se passer. Ce qui ne veut pas dire qu'on n'est pas stressé avant. Ça, tu peux me croire, on l'est. Donc on avait une légère appréhension sur, tiens, est-ce qu'un public étudiant va s'y retrouver? Je crois que la réponse est oui, et je crois que tout le monde peut s'y retrouver, que ces questions, nous on se raconte qu'à 30 ans, elles nous chatouillent plus, mais il y a tellement de parcours de vie différents. Ça peut chatouiller tout le monde, en fait, la question des origines. Et puis, c'est pas que la question des origines, c'est aussi comment faire famille. Comment ces trois frangins qui ont le même âge arrivent à se dire « je t'aime » sans se le dire vraiment. Comment ça passe par autre chose que les mots. Ça, je crois que ça peut concerner tout le monde. Et je crois qu'à l'université, ça a marché autant qu'ailleurs, quoi.

0: Parmi ces artistes, il y a aussi des étudiants. C'est pourquoi Alissa va nous dresser le portrait de l'un de ces étudiants artistes nommé Toussaint Kwame.
1: J'ai rencontré l'étoile du bocal. Une étoile qui éclaire fort, une étoile dont la lumière cherche à s'échapper. Cette étoile, elle est incarnée par Toussaint Kwame dans sa pièce de théâtre. Quand on rentre dans la salle de spectacle, on le voit, lui, assis devant sa coiffeuse. Il se maquille, lentement, du côté où l'on ne peut le voir. On devine seulement ses gestes, le pinceau, le rouge à lèvres. De l'autre côté de la scène, sous un projecteur, des robes à paillettes qui attendent de briller. Il joue un garçon efféminé, dont l'identité est constamment remise en question.
2: Tu nais efféminé, et moi j'ai compris qu'on ne devient pas efféminé très souvent. Pour 90%, on est efféminé. Ouais. Moi, je suis né efféminé. En Afrique, quand tu es efféminé, tu es déjà stigmatisé, si on peut dire ça comme ça. C'est comme si, comme on dit chez nous, la vie te mène 1-0.
1: En réalité, ce n'est pas seulement la vie qui te mène 1-0, mais aussi le regard des autres. Toussaint nous montre ceux que l'on catégorise, ceux que l'on enferme, ceux que l'on regarde différemment. Il devient ce reflet que la société refuse de regarder. Ses regards, il les connaît. Maquilleur professionnel, même en 2026, ce n'est pas toujours accepté.
2: On peut aller loin avec le maquillage, on parle de psychologie, on parle d'état d'âme, on parle de vécu, on parle de beaucoup de choses dans le maquillage.
1: Ce métier, il ne veut pas le réduire à un petit boulot. Son rêve, ouvrir une école de maquillage en Côte d'Ivoire et donner davantage de reconnaissance à la profession. Son visage devient un terrain de jeu. Avec le maquillage, Toussaint peut accentuer, transformer, exagérer. Un jour, son ami lui propose d'intégrer un drag show. Il y découvre un univers qui lui plaît, d'abord pour ce qu'il a de spectaculaire. Les lumières, les costumes, le maquillage, la transformation. Mais il ne cherche pas pour autant à se définir uniquement à travers le drag. Il s'en approche, joue avec ses codes, en défend les artistes et les combats, sans forcément s'y reconnaître entièrement. Comme dans sa pièce, il semble se méfier des étiquettes, même lorsqu'elles sont censées libérer. Un autre thème qui défie les apparences, c'est le miroir. Le miroir,
2: c'est nous, c'est le regard qu'on a sur nous-mêmes, c'est le regard de la société sur nous, c'est le regard de nous-mêmes sur nous-mêmes.
1: Le miroir est au cœur de sa pièce, c'est son regard brut, parfois difficile à supporter. C'est aussi le regard de tous ceux qui l'ont croisé. Toussaint est un peu comme l'oreille de tous, il s'est formé des bribes d'histoires qu'on lui a confiées. Des histoires de famille, d'amis, mais aussi d'inconnus, parfois même sur les réseaux. Porter tous ces regards ne suffit pas. Pour lui, il faut les faire entendre.
2: Je pense que c'est une histoire, ce sont des choses, ce sont des faits de vie que les gens ont besoin d'entendre et que beaucoup n'entendent pas. Oui. Il y a eu le viol infantile, familial, il y a les rituels, il y a la thérapie de conversion qui est dedans, il y a les moqueries, quel que soit le lieu, le pays où il est joué, tout le monde se retrouve là-dedans.
1: Pour Toussaint, cette histoire dépasse les frontières. Que ce soit joué en Côte d'Ivoire, son pays natal, ou en France, elle touche tout le monde. Il me dit lui-même « Je veux que les gens pleurent, qu'ils ressortent de la salle avec des questions, une émotion. » Pendant 45 minutes, c'est juste le public et lui. Ni photos, ni vidéos ne peuvent retranscrire l'intensité de ce lien. Au cours de la pièce, le jeune homme va se faire droguer et violer par son oncle, un homme en qui il avait confiance. À travers cette scène, Toussaint veut montrer que ces violences dépassent les questions de genre ou de classe sociale. Ce sont des violences de société. Et c'est précisément parce que ces sujets sont difficiles à entendre qu'il faut monter le son. Ce qu'il a trouvé dans le théâtre, c'est la liberté.
2: La réalité est différente. C'est pour ça que mon spectacle, je ne veux pas le jouer partout aussi. Voilà, je ne veux pas arriver dans un pays qu'on m'interdise de montrer mes fesses.
1: Je veux montrer mes fesses. Ce n'est pas de la provocation, c'est reprendre le contrôle sur ce qui, d'habitude, se passe dans l'ombre. C'est une façon de dire « ça existe, mon personnage existe dans la vraie vie. C'est le voisin, c'est la caissière, c'est ton ami. » L'état d'esprit de Toussaint, il vaut mieux ne pas jouer la pièce que la censurer. Il me dit que c'est ce qui arrive dans certains pays d'Afrique, par exemple en Tunisie. Censurer une pièce, c'est prouver que la culture est importante. Elle met devant nos yeux ce que tous les jours nous refusons de regarder.
2: Sans culture, tu n'as pas d'identité. Et c'est la culture qui crée l'identité de chaque peuple, qui crée savoir ce qui va, ce qui ne va pas. Juste, je pense que les gens ont peur qu'on décrive ou qu'on dénonce ce qui ne va pas. Et il faudrait que les identités reviennent et que les histoires puissent vivre.
3: Mais alors, est-ce que ces informations ont un écho auprès des étudiants? Pour le savoir, Louane et Quentin sont allés interroger les étudiants de l'université d'Artois.
4: Quand est-ce que vous avez fait pour la dernière fois une activité culturelle ?
5: Il y a une semaine de cela, je suis partie au musée du Louvre. Étant étudiante en histoire, j'en ai besoin un peu, surtout en histoire de l'art. Donc c'est la dernière fois que j'ai fait.
6: Ça devait être pendant les vacances d'été, des visites de monuments ou des choses comme ça.
7: Je dirais la semaine dernière, j'étais au cinéma, si ça compte comme...
4: Oui, c'est ça. Et c'était quoi le film ?
7: Resident Evil.
8: Bah, tout à l'heure, j'ai lu un livre.
9: T'as lu un livre ?
8: Ouais, à la BU.
9: C'était quoi comme livre ?
8: Un manga.
10: La dernière, du coup, ça remonte à peu près un mois au Centre historique Mignal Award, c'est là où j'ai fait mon stage. Donc c'est moi qui faisais les visites.
4: Là, je suis en train de lire The Love Hypothesis de Ali Alleswood.
11: C'était la semaine dernière, je suis parti au cinéma, ouais. Je suis parti voir, je sais pas si c'était la semaine dernière, mais Resident Evil.
4: Quand est-ce que vous avez fait pour la dernière fois une activité culturelle ?
12: Il y a 2 semaines, c'était un cinéma. Spider-Man ?
3: Quelle place elle prend la culture dans ta vie ?
6: Bah, la culture au sens large, je pense qu'elle prend de la place dans la vie de tout le monde, ce qui est musique, tout ça. Après, tout ce qui est écrit, livre, tout ça, moi, j'avoue que je lis pas énormément. Elle pourrait prendre plus de place.
13: Je dirais une grande partie, étant donné que je suis une personne qui sort beaucoup, qui aime découvrir des choses. Donc, je dirais une grande partie.
14: Moi, je pense qu'en vrai, ouais, c'est pas non plus le truc le plus important, mais ça prend quand même une grande place, tout ce qui est... au niveau cinéma, pop culture, chansons.
5: Alors c'est très important, mais tout dépend de la classe sociale dont on est. Étant une classe sociale moyenne, j'ai pas baigné dans ça. Mais en grandissant, on a compris que s'instruire, c'était très important. En plus, on est en France, ça veut dire qu'on a la chance d'avoir des infrastructures gratuites. Du coup, enfin, en profiter le plus possible.
12: On va dire que c'est pas vraiment une très grande place, parce que je préfère plus d'activités, mais c'est vrai que j'essaye quand même d'aller au cinéma ou de faire certains musées.
7: Je pense la première place en vrai. Je trouve que c'est important de se cultiver dans tous les domaines.
8: Bah, je pense que la vie, c'est un ensemble de cultures. Enfin, on peut pas vivre sans culture. Bah, 100% du coup. Parce que sans culture, c'est pas vraiment une vie en fait.
10: Alors pour moi, la culture, elle a une place assez importante parce que ça fait partie de mes études. Là, je suis en master patrimoine, donc moi, je travaille dans tout ce qui est médiation culturelle, donc que ça soit donc dans les musées ou alors tout ce qui est en rapport avec les médiathèques. Donc ça a une place assez importante, je dirais.
11: Bah en fait, une grande place vu que je suis aussi un, j'aime beaucoup jouer aux jeux vidéo, etc. Donc ça fait partie de mon quotidien.
4: On est d'accord que la fac, ça prend quand même la grande majeure partie du temps d'un étudiant parce qu'on vient tous les jours. Et du coup, est-ce que vous assistez ici à des événements culturels ?
13: Oui, du coup, on a un peu passé du temps durant la journée d'intégration et on va regarder ce qu'il y a aussi comme événements dans l'université à venir.
14: Là, en ce moment, comme on est nouveau, c'est pas facile forcément de savoir... où regarder ou chercher. J'ai vu ce matin, on a été voir, on a vu qu'il y avait la ruche, donc il y a une sorte de salle de spectacle. Après, à voir s'il y a des choses sympas qui s'y passent.
6: Pour être honnête, la fac, surtout cette année, j'assiste à mes cours et dès que j'ai l'occasion, que j'ai plus rien à faire ici, je m'en vais. Peut-être en L1, mais quand ils organisaient des événements, des spectacles, on y assistait, mais. Mais des événements culturels récemment, franchement, à la fac, aucun souvenir de ma part pour avoir assisté à ça.
5: Personnellement, j'ai pas le temps d'aller directement à la fac, mais je sais qu'ils produisent énormément de choses. Encore la semaine dernière, il y a eu un spectacle là, juste devant, à côté de la BU. Et en vrai, je sais que la fac, elle est très investie sur ça, donc c'est très important.
7: Non, j'avoue, j'ai jamais fait pour l'instant. Après, à voir, ouais, pourquoi pas.
8: Faudrait que je me renseigne, mais s'il y a quelque chose qui me plaît, ouais. Mais je suis pas sûr, forcément.
10: Alors, pas particulièrement. Les quelques activités culturelles que je fais avec la fac sont en rapport avec l'asso de mon master. Donc, c'est l'association Étape. Donc, on fait des visites, par exemple, des visites d'établissements muséales ou alors avec des associations. On a fait il y a quelques mois, on a été à Reims et là, on a visité plusieurs musées, ce genre de choses.
11: Enfin, je sais pas si on peut dire que c'est un événement culturel ou pas, mais il y avait la journée d'intégration la semaine dernière. Mais mis à part ça, c'est tout pour l'instant. À part des soirées étudiantes, mais c'est pas dans le thème.
12: Cette année, pour l'instant, j'ai rien de prévu, mais je sais que la fac, elle organise pas mal de choses. J'ai une prof qui nous a parlé de théâtre et franchement, c'est super bien fait.
3: En parlant de se renseigner, est-ce que tu trouves que l'accès aux activités culturelles de la fac est accessible facilement ?
8: Je t'avoue que je ne sais pas, mais c'était quand c'était jeudi dernier. Il y a eu plein d'activités culturelles ici, avec plein d'associations et tout, et ça c'était sympa pour pouvoir parler. Donc je trouve que les gens, enfin que les associations puissent venir au sein du campus, c'est sympa.
13: C'est assez facile d'accès.
14: Oui, avec tous les posters, tous les flyers, ce qu'on voit accrochés dans les bâtiments, il n'y a pas de souci. Puis même entre nous, ça se fait souvent du bouche à oreille quand il y a un truc qui se passe dans la fac.
5: Ça dépend. Sur les réseaux sociaux, ça va vite. Du coup, ça va, ils sont très disponibles sur les réseaux sociaux. Mais sinon, dans la fac, c'est pas, on voit pas, à part si vous allez dans le bâtiment K, on voit pas non plus les événements qui vont arriver, quoi.
6: Il n'y a pas beaucoup de communication. Moi, je trouve que c'est quand même assez, assez compliqué. Si on veut retrouver ce genre d'informations, il faut vraiment les chercher. Elles ne viennent pas à nous par hasard. On ne va pas trouver de... comment dire, une sorte de publicité pour ça, rien qu'en marchant dans la fac, ou alors on ne va pas nous dire par message ou quoi, via la boîte mail de la fac, tout ça.
7: Bah, j'avoue, j'en entends pas trop parler. Après, je pense sur le compte Insta de la fac ou quoi ça se trouve, mais sinon dans la fac elle-même, j'avoue, pas trop.
11: Bah, je crois que j'ai vu quelques affiches, à droite, à gauche, et je pense qu'on peut suivre aussi sur les réseaux sociaux. C'est accessible et tout, bah, genre, on voit qu'il y a un travail fait derrière.
12: On peut dire que parfois c'est un peu niche, parce que si notre prof nous en avait pas parlé, on s'en serait pas rendu compte. Mais sinon oui, il y a quand même une bonne communication.
10: C'est mitigé, des fois on va trouver les informations et d'autres fois on ne les trouvera pas. C'est-à-dire qu'en fonction des bâtiments, on va avoir des affiches qu'on ne retrouvera pas ailleurs. Donc certaines personnes vont avoir des informations pour tel ou tel événement et d'autres non. Donc je pense qu'il faudrait améliorer un peu tout ce qui est communication autour de ça.
4: Comment vous voudriez en trouver plus d'informations par rapport à ça ?
5: Très bonne question. Je saurais même pas vous dire honnêtement. Je sais pas, en parler de plus, les professeurs qui nous instruisent sur ça, les personnels de la BU, etc. Je pense que ce serait cool. On serait plus capable d'y aller facilement, quoi.
6: Ah, peut-être par plus de communication dans les salles. Je sais qu'il y en a qui viennent présenter leurs projets, notamment ceux qui sont en master, qui viennent présenter leurs projets dans les salles pour quand ils font des ventes ou quoi. Peut-être de cette manière-là, peut-être plus d'affiches ou de choses comme ça.
7: Bah, je pense des affiches en vrai, tout ça, ça pourrait être pas mal sur les tableaux dans les bâtiments, etc.
3: Et pour finir, est-ce que tu penses faire une activité culturelle à la fac prochainement ?
11: Je sais pas, à voir ce qui est vraiment proposé, mais pourquoi pas.
13: Moi, personnellement, non.
14: Non plus, pas spécialement, sauf si jamais il y a quelque chose qui m'intéresse au passage, comme ça.
5: Il y a eu un spectacle là, sur l'homosexualité il n'y a pas longtemps, le 22 je crois. J'y suis allée et c'était très très cool, sachant qu'en vrai on soutient nos collègues, hein, nos étudiants, donc c'est toujours bien, c'est toujours important aussi d'y aller.
7: Voilà, dans l'immédiat, pas trop, mais en vrai pourquoi pas, s'il y a quelque chose d'intéressant, ouais, j'irai voir.
8: Bah, moi j'aime bien le théâtre. Donc s'il y a des pièces qui me donnent envie d'aller les voir, pourquoi pas. Mais sinon, peut-être pas.
10: Pour l'instant, c'est pas mon cas. Peut-être, il faut voir.
12: Pour l'instant, non.
0: Comment le service vie culturelle et associative réfléchit-il à cette problématique ?
15: Alors évidemment, sur les questions de communication, on est toujours perfectible pour que l'information puisse arriver à toutes et tous.
3: Léa Sokowski, la nouvelle chargée de médiation culturelle et d'accompagnement des étudiants au SVCA.
15: On essaye de mettre des choses en place, on a une présence sur les réseaux sociaux, sur Instagram notamment. On fait des petites quêtes annexes, comme par exemple participer à cette interview, pour parler aussi du programme culturel. On passe en amphi, on a des étudiants relais culture qui sont embauchés par le service et qui font aussi de la médiation culturelle sur notre programmation. Après, c'est toujours très complexe de toucher tous les étudiants, notamment les premières années, parce qu'en fait, on a fait des petits déjeuners dans les halls des principaux bâtiments, même en fait de tous les bâtiments de l'université d'Artois. Et alors, il y a beaucoup d'étudiants qui n'étaient pas forcément... qui n'avaient pas la disponibilité en fait de venir nous parler, parce que aussi l'université, c'est un monde qui change de tout au tout par rapport au lycée. Et les premiers jours à l'université, quand on est L1, on s'en souvient tous, c'est beaucoup d'informations. Et alors des fois en fait il y a des informations qui se perdent en fait, parce que c'est noyé. Après, on fait aussi tout un travail de fond avec des enseignants et des enseignantes qui relaient notre programmation, mais eux-mêmes sont parfois ont aussi beaucoup de choses en fait à vous dire. Alors, on va essayer d'être beaucoup plus proactif sur le sujet et d'en parler encore plus. Mais surtout, en fait, il faut en parler aux personnes qui sont susceptibles d'être intéressées par ces sujets, parce que voilà, tout le monde n'a pas forcément la disponibilité de pouvoir assister à des spectacles ou à du cinéma, parce qu'on a une problématique sur l'université d'Artois, c'est que beaucoup d'étudiants ne vivent pas sur Arras et donc sont soumis aux horaires de train. Donc voilà, c'est des sujets auxquels on réfléchit beaucoup et on va essayer d'être de plus en plus vigilants sur ces questions-là.
16: Vous évoquiez tout à l'heure le rôle des réseaux sociaux. C'est clairement un support de choix pour communiquer avec les étudiants. Et est-ce que vous pensez que l'Université d'Artois, elle en fait assez pour promouvoir ces événements culturels par le biais de ces réseaux sociaux ?
15: Alors nous, on a un compte Instagram qui est dédié au service, donc je vais parler de celui-ci parce que c'est celui que je connais le plus, en tout cas que j'apprends à connaître, parce que je suis arrivée il y a peu de temps. Moi, je trouve qu'il est très sympa, l'Instagram, parce que voilà, la direction artistique qui est prise reprend notre programme culturel du format papier. On publie les aussi en story. On met à chaque fois, en fait, peu de jours, quelques jours avant les spectacles, on va mettre les billetteries en lien dans les stories. On est très actifs sur ce réseau social, mais évidemment qu'on est perfectible. On va tâcher encore de pouvoir toucher le plus de monde qui serait intéressé par la programmation culturelle. On répond aux messages, on répond aux commentaires, voilà.
16: Et donc, pour ce qui est de toucher plus de monde, vous l'avez évoqué tout à l'heure, la difficulté notamment d'intégrer les... que ce soit par exemple les L1 ou même les nouveaux arrivants à l'Université d'Artois, comme les étudiants étrangers aussi. Et donc, quels moyens, s'il y en a, peuvent être développés pour intégrer culturellement ces nouveaux arrivants à l'Université d'Artois ?
15: Nous, on travaille en collaboration avec tous les services de l'université, notamment le service des relations internationales, qui parfois peuvent être amenés à nous proposer des internationaux étudiants. Après, rencontrer, on peut aussi assister au Café des langues, qui ont aussi envie de parler des langues étrangères. Après, envisager, c'est avoir sur le temps long, sur l'ensemble de l'année universitaire, ce qui est parfois un petit peu compliqué parce que nous, en fait, on va aller les voir, on va aller à leur rencontre ou nos collègues des services concernés qui les voient tout de suite vont leur parler de notre programmation dans l'idée aussi de leur expliquer que ça peut être un bon montre avec d'autres étudiants et qu'on a beaucoup de complexes, mais internationaux qui viennent. Après, pour les L1, une piste qui est envisagée, c'est d'aller les voir, en fait, le travail de nos étudiants relais culture qui vont aller à leur rencontre. Et...
3: Notre émission touche à sa fin. Association culturelle comme Focal et Dardar, interviewée précédemment, joue un rôle crucial dans la vie universitaire.
16: De plus, nous avons pris conscience que l'engagement culturel et associatif occupe une bonne place dans la vie des étudiants ou étudiants au trottoir.
4: Un rôle important dans la culture d'Artois, malgré l'inactivité de certains. Il reste néanmoins un service crucial favorisant la culture pour les étudiants. Et vous, quand sera votre prochaine activité culturelle ?
0: Focal et Dardar, à Déa Sokowski, chargée de médiation culturelle et d'accompagnement des étudiants au service vie culturelle associative de l'Université d'Artois, à Toussaint Kouamé et à toutes les personnes ayant participé à cette émission. Et on se retrouve la semaine prochaine, même heure, même endroit, pour la prochaine émission de l'atelier Fac 2026-2027 sur Radio PFM 99.

0: Hola a todos muchachas y muchachos, vous êtes sur Radio PFM 99.9 pour écouter ton émission favorite, j'ai nommé Easy Rider, tous les mercredis de 20h à 21h30 pour le direct. Salut copain Sylvain, comment vas-tu?
1: Bah écoute, très très bien copain Olivier, content de te retrouver, content de vous retrouver toutes et tous à l'écoute de cette émission bientôt quadragénaire, on s'accroche.
0: Ouais. C'est la 1586e, je sais pas si je l'ai dit.
1: Bah non,
0: je me rappelle pas, voilà.
1: C'est important.
0: Je tiens le
1: je compte. Sais que parmi les psychopathes qui nous écoutent, il y en a forcément un ou une qui tient les comptes et qui dit "Eh non, 1583. Vous êtes trompé.
0: Vous trichez."
1: Qu'est-ce qui se passe dans cette émission, Olivier? Dis-moi, mon petit gars.
0: On passe du rock, je disais, des trucs qui déglinguent, qui sont énervés en ce moment. Moi, j'ai un peu de mal à en trouver. C'est parce que c'est l'automne qui arrive, ils sont tout moumous, il y a des folkeux, il y a des... Ah, mais c'est bien aussi, hein.
1: Bien sûr.
0: C'est un peu tout ça qu'on passe. Une émission de rock indépendant, de nouveautés, de choses comme ça, mais pas que. On parle de concerts, on parle de choses qu'on a vues, de choses qu'on aime bien, de choses qu'on n'aime pas aussi.
1: Oui.
0: Parce que c'est notre droit.
1: Mais on les passe pas, les choses qu'on n'aime pas.
0: Non, bah non, ça sert à rien. Et bien, on n'en dit pas de mal, parce que c'est vrai que ça ne sert à absolument à rien, c'est vrai. Mais il y a des fois des courants que...
1: Je ne vois pas de quoi tu parles.
0: Voilà.
1: Si je te donne un exemple comme ça, si je te dis post-punk, voilà.
0: Bah voilà, c'est un peu compliqué. Non, post-punk dépressif, parce que le post-punk ça peut être bien, mais si c'est dépressif, non.
1: Tu n'es pas sujet à dépression.
0: Non.
1: D'accord.
0: Écoute.
1: On essaiera, j'ai bien dit, d'avoir un album de la semaine, un album en entier, un album du mois. On essaiera tout ça. Je vois que tu me fais des grands yeux derrière la vitre
0: du... Prêt, évidemment. Pourquoi tu dis ça?
1: Derrière la vitre du studio 104 de Radio. On a tout préparé, bien évidemment.
0: Allez, comme d'habitude, on est parti pour une heure et demie de rock and roll. Mais pas que.

0: Vous êtes sur Radio PFM 99.9 et vous écoutez les Slackers pour démarrer What Went Wrong, interprété sur l'album Peculiar qui date de 2006, il y a déjà 20 ans cet album, Sylvain, un des meilleurs albums des Slackers. Je me suis replongé dans toute leur discographie aujourd'hui, j'ai rien eu d'autre à foutre.
1: Mais pourquoi donc?
0: Et pourquoi? Parce que, alors je trouve que ce morceau-là, joué en concert, c'est peut-être un des morceaux qui marche le mieux, je trouve. C'est marrant parce qu'il a pas une pêche de dingue quand tu l'entends sur disque. Un morceau qui fait très Joe Jackson, qui fait très Elvis Costello aussi,
1: oui,
0: je trouve, dans
1: c'est
0: l'esprit.
1: Une espèce de soul aussi par moment.
0: C'est one, j'adore ce morceau. Et voilà, pourquoi on parle des Slackers, Sylvain? Pas parce qu'il y a deux jours, nous sommes allés voir les Slackers.
1: Pour la première date de leur nouvelle tournée européenne.
0: Ah, c'était la première date?
1: Ouais, c'était la première date. Ils arrivaient fraîchement des Amériques et ils ont atterri en France. Et une date, voilà, qui était initialement prévue sur Lille.
0: Ouais.
1: Et puis Lille a fait défaut, mais les Scalogs, c'est
0: les Scalogs qui faisaient la première partie. Excellente première partie, oui, d'ailleurs, groupe, juste avant. Ils sont là depuis 25 ans,
1: voilà,
0: de Lille.
1: Groupe Ska Lillois a pris les choses en main et a.
0: À sauver ce concert.
1: À sauver ce concert.
0: Au 4 Écluses à Dunkerque.
1: Exactement.
0: Et belle salle. Hein.
1: Très belle salle, très belle ambiance et très très bon concert des Slackers, encore une fois.
0: Ouais,
1: et c'est, on en discutait beaucoup avant le concert. Olivier, toi et moi, on les a vus une bonne paire de fois. On n'est jamais déçus. C'est dès les premières secondes, c'est parti. Alors, ce n'est pas que du ska, hein, c'est vraiment.
0: Bah, la preuve, le morceau qu'on
1: écoute. Bah voilà, en fait, c'est toute la musique caribéenne, hein, ça passe par plein de choses, le dub, le reggae, le ska, mais aussi de la soul, un petit peu comme on entendait.
0: Le calypso,
1: du boogaloo.
0: Cubaine.
1: Voilà, c'est ça, c'est vraiment toute la musique des Caraïbes. Et bon, une expérience sur scène.
0: Ah ouais.
1: Parce qu'ils sont là depuis 1991, je crois, hein, donc on va pas leur faire. Mais voilà, il se passe toujours quelque chose de magique avec les Slackers sur scène. Un public dunkerquois, alors peut-être pas que dunkerquois, mais conquis par cette ambiance un petit peu de carnaval, si j'ose faire des raccourcis un peu balourds.
0: Ce qui est super, c'est que globalement, il y a, quand les Slackers, enfin la première partie a demandé, il n'y avait pas tant de monde que ça qui les avait déjà vus.
1: Non.
0: Et
1: non.
0: Donc c'est bien, et ça a marché à mort. Ils ont mis tout le monde à genoux. Moi je suis content, hein, parce que on avait embarqué quelqu'un,
1: oui,
0: justement,
1: tout à fait. Il y
0: qui
1: n'était avait...
0: absolument pas conquis.
1: Et ça a marché.
0: Ah bah ouais.
1: Comme je te disais, il faudrait les inviter à votre mariage parce que ça fout une ambiance de
0: tonnerre.
1: Et là, on le dit souvent, hein, mais il y a une vraie sincérité dans ce groupe. Et là, ils étaient vraiment super contents de jouer. On les voyait, ils se regardaient, ils échangeaient des sourires. Ils étaient contents que le public réagisse et qu'il y ait du monde. Mais voilà, c'était vraiment un très chouette concert des Slackers.
0: Ouais, bravo. Hein.
1: On ne le répétera jamais assez. Allez voir ce groupe qui passe tous les ans dans la région, tous les ans. Vraiment, là, il y a une espèce d'abonnement. Ils l'ont annoncé, ils seront probablement de retour en 2027. Alors souvent, il y a des petites dates dans le courant de l'été, mais voilà, la saison des Slackers...
0: Ils ont déjà dit qu'ils revenaient.
1: Ouais, ils l'ont dit, et en 2027, on sera là.
0: Ah, mais,
1: mais la saison des Slackers, c'est plus l'automne. Voilà, c'est à ce moment-là, soit début d'été, soit...
0: Ils doivent prendre des vacances certainement à ce moment-là, ils se débrouillent peut-être.
1: Ils tournent, ils sont quasiment tout le temps en tournée, là c'est une grosse tournée, hein, parce que le lendemain après Dunkerque, ils prenaient le bateau pour l'Angleterre, avant de revenir alors ils font une autre date en octobre à Paris, si vous voulez les voir.
0: Ah oui, moi j'irais bien encore. Hein.
1: Bah, ça fait envie, je te le cache pas, de mémoire c'était le 5 aussi octobre
0: c'est
1: la semaine prochaine. Et des dates, Allemagne, Espagne, enfin bref, voilà, allez sur le site des Slackers, écoutez
0: leurs disques.
1: Mais bien évidemment.
0: Allez, pour vous aider, il y a beaucoup d'albums, mais l'album The Question, celui-là Peculiar, le premier Red Light, je sais plus quoi.
1: District.
0: Ouais, et puis aussi,
1: j'aime beaucoup.
0: Celui avec Manuel, My Friend,
1: je sais plus comment il s'appelle. Après, moi j'aime beaucoup The Radio, qui est un album de reprise avec des très bonnes reprises. Et on passera peut-être encore un autre morceau à la fin de l'émission. Il y a un live à Ernesto's qui retranscrit assez bien l'ambiance des Slackers sur scène. Allez, on reste exactement dans les mêmes ambiances. On reste sur le label L4 Records qui nous a fait découvrir les Slackers il y a 25 ans maintenant. Label de ska, mais pas que. Avec un truc qui vient de sortir, c'est sorti la semaine dernière, le 25 septembre. Donc c'est très très récent. Ça s'appelle The Family Business Limited. C'est une espèce de super groupe avec des membres des Ordinary Boys, des Rat Boys, enfin bref, des pointures du ska. Il y a qui est à la production aussi, Tim Armstrong, enfin voilà, il y a quand même du gros machin. Sur la totalité de l'album, moi, c'est un peu répétitif et c'est ce qui fait, par exemple, le charme des Slackers, c'est que musicalement, c'est assez varié. Là, ça tendance un petit peu à peut-être pas à me saouler, mais être un petit peu répétitif parce que c'est pas mon style musical préféré. On les écoute quand même avec un très bon morceau qui s'appelle Bambi, The Family Business dans Easy Rider.

0: Vous êtes sur Radio PFM 99.9 et vous écoutiez Little Barry qui sera en concert à l'Aéronef demain pour ceux qui nous écoutent le mercredi lors du direct à l'Aéronef le 1er octobre. À ne pas louper dans le club, on a vu ça, il y a une grosse dizaine, 15
1: je pense, oui.
0: Au Grand Mix, on avait pris une grosse claque, hein. Ça c'est un extrait de l'album, comment il s'appelait, Stand Your Ground, qui était sorti en 2007, super album, avec Pin That Badge, là. Tu te souviens
2: bien évidemment.
0: Ce morceau.
1: C'était prévu. Dans
0: Why Don't You Do It. Ah, mais c'était toi qui devais passer un bout de ça.
1: C'est pas grave, merde, c'est pas grave, t'inquiète.
0: J'étais en train de me dire, mais j'avais pas prévu. Ma tête est ailleurs, Sylvain.
1: J'ai bien compris.
0: voilà. Pardon.
1: Je t'en prie. Donc, Little Barry.
0: Why Don't You Do It en concert à l'Aéro.
1: Mais quand?
0: Mais demain.
1: Mais quel jour?
0: Samedi, premier.
1: Non.
0: Jeudi, premier.
1: Jeudi, 1er octobre.
0: Oui.
1: Donc, si vous nous écoutez le dimanche ou un autre jour, malheureusement, vous aurez loupé ce concert.
0: Alors, dilemme, parce que le même jour, le jeudi 1er octobre, et non pas le samedi 1er octobre, mais le jeudi 1er octobre, tu pourras aller voir aussi au Grand Mix, tu fais un choix. Brigitte Calls Me Baby, que moi j'ai vu à Paris l'année dernière, et c'était vraiment top. Sorte de genou, là, qui a un truc, un croisement entre les Smiths, mais sur scène, ça a plus un côté New York Dolls et New York Dolls, et puis Heartbreakers, machin, vraiment une grosse claque. Bon, voilà. Alors, nous, on a fait notre choix, on va voir Little Barry.
1: Bah oui, écoute. Peut pas être partout.
0: Produit par Dana Warbacker, le dernier album.
1: D'accord. Bon, bah écoute, voilà. Oui, bah c'est Easy Eye, etc.
0: Ouais, c'est ça.
1: Moi j'adore ce morceau parce que. Enfin, voilà, je trouve que c'est. Je le répète, c'est un super guitariste. J'adore,
0: ah ouais.
1: J'adore ce son de guitare. Ils seront, eux, en concert le 6 décembre de cette belle année 2026. On a encore un peu de temps à l'arrêt au Nef aussi. Guriez, ce groupe irlandais déjà passé par l'aéronef au moins.
0: Trois fois.
1: Ouais, j'allais dire deux fois, mais trois fois, tu me dis. C'est des habitués de cette salle. Et ça devient un petit peu. Comment je vais dire, une tradition à l'aéronef. Il y a des groupes qui s'attachent. À la salle et la salle s'attache à des groupes. Il y a des petits qui reviennent régulièrement. Ils viennent de sortir un album. Mm-hmm. Ça joue dans la cour.
0: Idols,
1: Viagra Boys, les trucs un peu énervés, un peu dansants, comme pouvait l'être le rock'n'roll dans les années 90 à Manchester par certains moments.
0: J'ai pas encore écouté le nouvel.

0: L'album, c'est le deuxième.
1: Ouais.
0: Je trouve que sur disque, il manque. Parce que sur scène, c'est bien.
1: Sur scène, c'est bien. Franchement, sur scène.
0: Et ils sont plus à l'aise sur une grosse scène que sur une petite scène.
1: Bah, c'est
0: assez marrant.
1: Ouais, non, franchement, chouette groupe. Donc, on en reparlera. On a encore du temps devant nous le 6 décembre à l'Aéronef. Mais pour l'instant, dans Easy Rider, Party Lines Guerriers.
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0: Je viens de découvrir ce truc-là, il s'appelle Evan Blix. Il est tout jeune, il est de Santa Barbara en Californie. Et il est énervant parce que il a un peu tout, un croisement entre McCartney, Emmy Rhodes et Harry Nilsson. Il joue au piano principalement, il joue assis sur scène, mais il a une super pêche. Et j'adore ce qu'il fait, et le morceau, More Than a Moment, c'est un morceau perfect.
1: Il a quel âge ce petit...
0: Ce petit teigneux.
1: Tu veux...
0: Voilà. J'en sais rien, Sylvain. J'ai essayé de chercher,
1: oui,
0: justement.
1: Je sais pas ce qui compte. Mais en tout cas, voilà.
0: Oh, il a pas 25. Hein.
1: Chapeau pour le recyclage, on va dire.
0: Ah,
1: tout ça.
0: Ouais, complètement. Je soupçonnerais pas Michael Roth d'être un petit peu derrière au niveau de la production. J'ai cru. Je sais pas. Faut que je creuse un peu plus, mais j'ai pas d'infos. Pour l'instant, il y a que des morceaux. Il y a pas d'album. Je sais pas trop. Donc, voilà. Mais alors, j'adore. Retenez son nom. Evan Blix.
1: Alors lui n'est pas tout jeune, il est même plutôt tout vieux, mais il y a une espèce de deuxième jeunesse, si j'ose dire, une hype, comme disent les jeunes aujourd'hui. Robert Lester Folsom, on en a déjà parlé dans cette émission à l'occasion des rééditions de ses fonds de tiroir, là, ces machins qu'il avait enregistrés dans les années 70 plutôt, dans un motel, avec une très mauvaise acoustique, un très mauvais mixage et des tout petits moyens, mais des morceaux absolument géniaux. La qualité sonore est vraiment très mauvaise sur ces deux compilations, ça ferait

0: je pense, défaillir des ingénieurs du son. Mais en tout cas, voilà, ça marche à mort. Et moi, j'avoue que j'ai découvert par le biais de ces compilations une nouvelle.
1: Grâce à Mexican Summer, on dit au passage. Oui. Mexican Summer, c'est Drug Dealer et tout ça.
0: Voilà, toute la bande bien connue des auditeurs d'Easy Rider. Là, à nouveau, on remet ça sur le tapis pour les 50 ans de son album Music and Dreams. Composé de deux parties, on va dire pareil, hein, des espèces de bootleg, des versions différentes, etc. Toi, comme moi, globalement, on est assez moins fan de ce genre de trucs, même si, voilà, il y a de très chouettes morceaux, et il y a des reprises de ces morceaux par des artistes américains ou autres. Et moi, j'aime beaucoup cette reprise de la plage titulaire Music and Dreams par Anna Cohen. Belle petite voix qui colle parfaitement aux mélodies et aux textes de Monsieur Lester Fulson. On écoute ça tout de suite.
2: Ah.

0: On aime bien ces chanteuses comme ça, Sylvain.
1: Bah oui, j'eus cru un moment que c'était un nouveau morceau d'un prochain album de Wiseblood.
0: Non, pas mais du non. tout. Elle s'appelle Eva May. Ah mais t'as raison, parce que, ouh là là, quand tu me l'as dit, j'ai dit, bah oui, effectivement. Eva May, c'est son nom, elle s'appelle comme ça. Et on l'écoutait avec un extrait, il n'y a pas d'album encore qui est sorti. Le morceau s'appelle High and Low, très très beau, en croisement justement entre toute cette scène folk et puis au piano, un petit peu comme Carole King. Et superbe voix, elle chantait dans les chorales à Bristol. Et c'est un peu comme ça qu'elle a un peu peaufiné sa voix. Et c'est vrai qu'elle a une super voix. J'adore sa voix. Sort du lot.
1: Complètement. Mmh. Allez, on va se secouer un petit peu. Sub Pop, légendaire label de Seattle, qui, entre autres choses, a eu signé Nirvana dans les premières années de sa vie, bouge encore et c'est une bonne chose. Et voilà un label qui a su survivre à toutes les modes et ne pas justement rester cantonné à l'éternel label des premiers albums de Nirvana. On en passe encore régulièrement, ils se diversifient dans leur style, etc. Mais ils restent quand même assez fidèles à leurs origines. Ici, ils signent un duo de la Nouvelle-Orléans qui s'appelle Twisted Teens, connaissait pas jusqu'à maintenant, un mélange de punk, de folk, de country, ça part un petit peu dans tous les sens, mais c'est ça qui est intéressant. Dans ce groupe, l'album sortira définitivement le 6 novembre prochain, donc on peut dire que c'est pas une exclusivité, mais on peut dire que vous aurez déjà entendu un morceau du nouvel album de Twisted Teens dans Easy Rider. When We First Met, Twisted Teens, tout de suite.

0: 99.9, vous écoutez Easy Rider comme chaque mercredi en direct de 20h à 21h30. Rediffusion le dimanche de 18h à 19h30. Et la rediffusion cachée de la grille des programmes de Radio PFM. Qu'était-ce, Olivier ?
1: T'as bien compris ce qu'il écoutait, celui-ci et ses influences. Mais il s'appelle Case Letter. Il faisait partie d'un groupe. Il fait partie d'un groupe qui s'appelle Sharp Pins, dont on parle beaucoup depuis un petit moment. Ils font un petit peu le buzz. Un côté Lemon Twigs, mais avec un côté encore plus lofi. Il est de Chicago. Ils sont de Chicago. Et il y a le nouvel album qui va sortir. C'était un extrait du nouveau single sorti chez K Records, qui ne s'y trompe jamais. K Records, Sylvain. K Records de. Le label de Calvin Johnson de Peter Kning, hein, qui est là depuis tout le temps.
2: Depuis le début de l'émission, j'ai envie de dire.
1: Oui, c'est ça.
2: On est d'accord.
1: Et c'était le titre Saturday Sun qu'on écoutait dans Easy Rider.
0: Allez, Sub Pop un jour, Sub Pop toujours, encore actualité Sub Pop, avec cette compilation qui s'appelle Maximum MN, pour Minnesota, où des artistes de l'écurie Sub Pop se réunissent pour reprendre des standards des groupes du Minnesota. Alors, vous allez me dire pourquoi ? Eh bien, parce que en fait, ils veulent venir en aide aux habitants du Minnesota qui sont particulièrement dans le viseur, c'est le cas de le dire, au sens propre comme au sens figuré, de la police ICE, cette police de l'immigration qui n'hésite pas à vous mettre une balle entre les deux yeux s'ils estiment que vous êtes un petit peu trop marron ou si vous faites un demi-tour un peu trop rapide avec votre SUV et que vous êtes une mère de famille, ils vous collent une balle dans la tête. On a tous vu les images absolument terrifiantes de cette police qui est toujours active aux États-Unis. Et bien évidemment, curieusement, que les gens de ce pop et les chanteurs et chanteuses de ce pop ne se retrouvent pas beaucoup dans cette politique de l'immigration. La vente, tous les gains, tout l'argent que va rapporter cette compilation, probablement des millions de dollars, vous vous en doutez, ira au bénéfice de l'International Institute of Minnesota, qui vient en aide aux immigrés et aux autres personnes peut-être en difficulté du Minnesota. La cause est louable et à soutenir. En plus, il y a des gens très bien, notamment me donner bien évidemment Pissed Jean, mais les Downtown Boys aussi, qui se collent à une reprise des Replacements, Can't Hardly Wait, ici, reprise sur cette compilation Maximum MN, Downtown Boys dans Easy Rider.

0: Combien était-il ce soir-là à applaudir Amel and the Sniffers?
1: Fou, Amel and the Sniffers, j'aime pas les lives et bah voilà, j'allais même pas l'écouter. Et en fait, j'ai réparé le truc-là parce que ce live qui s'appelle Truth or Consequence, live from El Coyote, hein, certainement un petit bar, je sais pas trop où, c'est un concept. Est un live hillbilly de, on peut le dire comme ça,
0: oui,
1: folk country, qui réinterprète les chansons d'Amel and the Sniffers. Et c'est vrai que n'importe quelle chanson, quand elle est bien interprétée par, c'est quand une chanson est bonne, ça passe sous toutes ses formes en fait. Si tu
0: on
1: veux.
0: Est d'accord.
1: Et là, c'était le titre Me and the Girls Drunk at the Airport qui est réinterprété au début par Me and the Girls Drunk at the Pig Farm.
0: Ouais.
1: À la ferme, parce que je pense que c'est dans
0: un coin où il y a des fermes à cochons.
1: Ah, ça doit être ça, ouais, je pense. Amel and the Sniffers qu'on écoutait.
0: Avec sa voix qui a une espèce elle a des cailloux dans la bouche.
1: Ouais.
0: Hein, pas toujours juste, on le dit.
1: Ah,
0: mais bon, c'est ce qui fait le charme.
1: Me and the Girls par Amel and the Sniffers.
0: Et ça marche très très fort pour eux.
1: Ouais, hein, complètement.
0: Ils n'arrêtent pas, ils font des scènes pas possibles. Bon, tant mieux. Des filles encore, même si Amel and the Sniffers, c'est des filles et des garçons. Là, ce sont que des filles. Death Valley Girl, un nouvel album vient de sortir, Welcome to Earth. Elles seront en concert au Grand Misc le 22 octobre. C'est bientôt ça, Olivier. Avec Bella and the Bizarre en première partie. Je pense que ça peut être pas mal, franchement, il faut faire le déplacement. Et je vous propose d'écouter un extrait de leur dernier album, Basic Witch, par Death Valley Girl, je le rappelle, 22 octobre prochain au Grand Mix de Tourcoing.

0: c'est presque limite. Hein. Jules and the Rollers, ils sont Jules and the Rollers, ils sont de Los Angeles. Groupe entièrement féminin avec une chanteur Jules, évidemment, hein, Jules avec un Z en fait, Sylvain. Et c'est ce qu'on écoutait à l'instant, extrait de leur nouvel album qui est sorti juste un petit peu avant l'été, Dirty Little Rock and Roller, très glam machin. Et c'était le titre Bring It On qu'on écoutait dans Easy Rider.
1: C'est l'album du mois et du mois qui se termine, ce mois de septembre. Les Cramps, comme on dit en France, sont de retour presque 40 ans après, sous l'initiative ô combien géniale de Monsieur Ray Rollins et de Ian McKay. Ils sont allés rechercher des bandes oubliées d'enregistrement de 1977. Des Cramps, avec la bénédiction de le feu Luxe Interior, Mademoiselle Poison Ivy. Le résultat est un album Graver's Gravy qui reprend à la fois les premiers morceaux des Cramps, mais aussi, on va dire, quelques inédits qui ne figurent pas sur les albums officiels. Il y a une multitude d'albums plus ou moins officiels, des Cramps, des bootlegs, des lives, des machins. En tout cas, voilà, la démarche est autre.
0: Il est dans la catégorie, nominé dans la catégorie Grammy Awards, je ne sais plus quoi là.
1: Et je crois qu'en termes de vente, alors je ne sais plus dans quel billboard machin bidule, il se classe plutôt bien. J'ai cru voir un truc genre 14e. Oui. C'est-à-dire que c'est un succès commercial. Pour cet album, c'est absolument incroyable. C'est enregistré à Memphis par monsieur, j'ai oublié son
0: Alex
1: nom,
0: Shilton.
1: Alex Shilton, merci Olivier, j'ai eu un trou de mémoire. Voilà, toute une époque, une formidable photo sur la pochette de l'album. Le vinyle prend tout son sens.
0: Shooté dans une courée sur l'île.
1: Ouais, complètement, avec les chiens de la casse, comme on dit. Non, c'est là. En plus, bon, c'est un truc de fan. Hein, on est bien d'accord. Faut pas forcément commencer les Cramps par cet album.
0: Quoique commencer avec Songs of the Tortoise, c'est pas ça non plus.
1: Hein. C'est pas ça non plus, mais pourquoi pas. Et tout est extrêmement détaillé. Il y a des commentaires à l'intérieur du disque, etc. Et en fait, la photo est faite par une photographe américaine qui a photographié énormément de personnes de la scène du CBGB de la fin des années 70. Allez, on les écoute une dernière fois pour ce mois-ci, mais il y en aura d'autres, puisqu'apparemment, il y a d'autres volumes qui se profilent, tu nous disais, Olivier. Domino, par les Cramps dans Easy Rider.

0: Radio PFM 99.9, vous écoutez Easy Rider et vous écoutez Jack on Fire, interprété par le Gun Club en 1981, extrait de l'album Fire of Love, le premier album du groupe. Groupe mythique aujourd'hui, Jeffrey Lee Pierce est mort une quinzaine d'années après, d'hémorragie cérébrale.
1: D'accord.
0: Sylvain.
1: Ah ouais, enfin, bon. Tu vois, bon. Ouais, pas une hygiène de vie fou non plus. Hein.
0: Drogue plus alcool, bon bah voilà, il y a des trucs qui se sont passés un peu dans sa tête. Ouais. Groupe culte qui a influencé beaucoup de monde, les White Stripes, Noir Désir en France.
1: Oui.
0: Beaucoup, beaucoup.
1: Beaucoup, beaucoup. Beaucoup trop.
0: aussi et voilà, et c'est extrait de ce premier album qu'il faut avoir, hein. C'est un album, les Beast of Bourbon énormément aussi influencé,
1: oui,
0: par
1: l'espèce de guitare slide derrière, là on jurerait entendre les Beast of Bourbon par moment, hein,
0: mais... Kid Congo Powers qui joue dans Gun Club, ouais. qui jouait également sur l'album Psychedelic Jungle des Cramps juste avant, voilà,
1: quelle
0: une période. Ouais.
1: Pardon, excuse-moi.
0: Non, j'allais te laisser la parole.
1: On disait juste hors antenne qu'un groupe un peu sous-estimé, quoi, parce que c'est vraiment un groupe fondateur. Et alors, c'est un statut culte, mais peut-être pas suffisamment.
0: On me redemande de temps en temps le Gun Club, Sylvain.
1: Bon,
0: Des jeunes.
1: C'est super.
0: On me redemande les Cramps, Sylvain, aujourd'hui.
1: Mais c'est très bien.
0: Ah ouais.
1: Mais
0: c'est des jeunes.
1: Bah ouais. Mais c'est franchement, c'est bien.
0: Ouais, ça fait plaisir. Hein.
1: Exactement.
0: Donc voilà, vaut mieux ça que je sais pas. Que Noir Désir, par exemple.
1: Oh, oui, bien sûr. Ça vaut mieux ça que Noir Désir,
0: oui.
1: Définitivement. Pourquoi les jeunes demandent des albums, des Cramps et des Gun Club? Parce que les jeunes ont des parents qui sont relativement vieux et qui vont au concert. Et aujourd'hui, il y a une espèce de, pas dire de mode, mais...
0: On va au concert avec ses parents?
1: On va au concert avec ses parents et inversement, on va au concert avec ses enfants. Les Slackers, dimanche dernier, il y avait, je pense, une gamine qui n'avait pas atteint l'âge de 4 ans, qui était là avec sa mère, avec un casque anti-bruit sur les oreilles, hein. On est bien d'accord. Et alors voilà, j'avoue que ce n'est pas le truc que j'aurais fait, moi, avec des jeunes enfants. Ça m'aurait fait chier concrètement, hein, de m'en occuper, etc. Non, mais c'est vraiment chouette parce que ça sensibilise bien évidemment et ça ouvre les oreilles de ces petits jeunes. Il y avait d'ailleurs un petit gamin au concert des Slackers qui devait avoir 11 ans là, qui était comme un fou devant la scène, qui a dansé pendant tout le concert. C'était super chouette. Et c'était le cas aussi à ce concert des Jayhawks pour lequel je me suis rendu en Hollande, rien que ça, Olivier, quasiment à la frontière allemande.
0: Bravo.
1: Oui, presque 600 km aller-retour le soir même pour aller voir les Jayhawks. Quand on aime, on ne compte pas les kilomètres, la fatigue et les risques qu'on prend sur la route, mais surtout quand on aime, normalement, on se renseigne un petit peu mieux et on s'aperçoit que les Jayhawks étaient programmés un petit peu plus près de chez nous en Belgique, à Saint-Nicolas, mais la date a été complète assez rapidement. Du coup, destination Nijmegen-Neminge, traduit en français, en Hollande, dans une super salle dont je n'ai pas retenu le nom puisque c'est un nom en flamand, d'une capacité d'un bon millier de personnes, et je pense qu'on était pas loin d'avoir réuni un bon millier de personnes pour les Jayhawks qui fêtent leurs 40 ans et qui tournent avec une espèce de best. Alors il y a un dernier album à défendre dont on a déjà très très très rapidement parlé, je pense, dans cette émission, et qui voilà, qui vaut pas le détour, faut être honnête, et ça fait bien longtemps
0: comme
1: que les
0: depuis un petit
1: voilà
0: moment.
1: Ça fait bien longtemps, ouais, que les albums des Jayhawks ne valent pas le détour, mais jusqu'au bout, au début des années 2000, c'est l'un des plus grands groupes du monde, il faut le dire. Sur scène, ça vieillit forcément, c'est logique, mais voilà, la magie opère toujours, et c'était vraiment un très chouette concert. Il leur manque un guitariste rythmique, parce que le mec qui assurait leur première partie et sur la fin des concerts est venu les accompagner, et d'un seul coup ça change un petit peu tout, c'est un peu plus dynamique, il y a une ampleur sonore qu'il n'y a pas forcément sur les autres morceaux, mais les harmonies vocales, tout ça, ça marchait toujours très bien, et pas mal d'enfants, des grands qui étaient venus avec leurs parents. Nijmegen, je me suis renseigné parce que c'est quand même une grosse ville dont je n'avais jamais entendu parler, plus de 100 000 habitants, Olivier, et qui a vu naître Eddie Van Halen et son frère Edouard Van Halen. Ce n'est pas rien quand même pour cette ville et pour le rock'n'roll. On écoute les Jayhawks, extrait de l'album Tomorrow the Green Grass, avec un titre que j'affectionne particulièrement, qui, je pense, quand je les ai vus, n'ont jamais joué en live, Ten Little Kids.

0: J'adore ce mec-là, il s'appelle Michael Nau, N-A-U, je le suis depuis des années et des années. Il fait des superbes albums, là c'est un album qui est sorti au mois de juillet, il y en a déjà un nouveau qui sort au mois d'octobre, et cet album c'est enregistré en gros dans sa cuisine avec un pote, je sais pas trop qui, j'ai pas trop cherché. Non, c'est pas ça. Il est. T'entends le chien aboyer à un moment. Oui, je sais pas si t'as fait gaffe. L'album est tout comme ça. Il est magnifique. C'est super beau. C'est voilà. Mais écoute un peu les. Tu connais un peu Michael Nau?
1: Du tout.
0: Oh, il y a à mon avis, il y a à peu près une dizaine d'albums déjà là. Et il est du Maryland et c'est super beau. Alors certains sont beaucoup plus produits que ça, hein, évidemment, parce que ça c'est absolument pas produit. Ouais. Mais c'est vraiment super. Mais j'attends avec impatience son nouvel album, Michael Nau dans Easy Rider, extrait de son dernier album en date, parce que l'autre il va sortir au mois d'octobre, fin octobre. Blue Anymore, c'était le In the Knowing that it did qu'on écoutait.
1: Lui aussi, on attend avec impatience son nouvel album qui sortira le 30 octobre à la fin du mois prochain, Aaron Fraser. On aime ce qu'il fait en solo, on aime quand il joue de la batterie avec Okonski, notamment, dont on pourrait aussi parler parce qu'il y a un peu de nouveauté de ce côté-là. Et j'aime son grain de voix très haut perché et ses compositions absolument magnifiques. L'album va s'appeler, il s'appelle déjà Corners, Paint the Picture par Aaron Fraser.

0: Et ben voilà, Easy Rider, c'est terminé. Ça passe très très vite.
1: Ouais, trop vite.
0: Trop vite, mais on se retrouve, vous inquiétez pas, la semaine prochaine. Même bat heure, même bat chaîne. Restez sur le 99.9.
1: Ouais, on se quitte avec
0: la musique. Ouais. Allez au concert. Et vous verrez, franchement ça va bien se passer.
1: Si t'es motivé, on est mercredi aujourd'hui pour le direct. Il sera peut-être trop tard, mais ceux qui nous écoutent là aujourd'hui peuvent encore aller voir les Sincères en concert. Nous on y sera, c'est à Paris au New Morning, vendredi 2 octobre, si je ne dis pas de bêtises. C'est le 2 octobre, c'est ça, je suis un peu perdu dans les jours,
0: hein, bah sinon oui, parce tu l'as remarqué, que hein. Les auditeurs du mercredi, on les retrouve demain jeudi 1er octobre à Little Barry, à l'Aéronef.
1: Il s'appelle les Sincères, c'est leur deuxième album, il est absolument superbe. C'est, je pense, pour moi, peut-être l'album soul de l'année. Il s'appelle Love Stories, en hommage à leurs parents. Ils sont d'origine latino, ils sont de Los Angeles, en fait Californie. Et ça se sent dans leur musique, il y a ce côté un peu latino. How Lonely is Lonely, l'album est cool, il est très beau. Et Joey Quiñones, voix superbe, on adore. Les Sincères dans Easy Rider. Ciao, bye.

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0: Ouais, on est en train de discuter, mais
1: oui. Bonjour à tous.
0: Bonjour Boris.
2: Bonjour à tous et à toutes. Nouvelle édition de Rose Citron.
3: Ouais, c'est ça.
0: On est sur Rose Citron.
2: Ouais, on est sur PFM. Et on est content d'être à 3.
0: Ce sera peut-être moins fréquent dans les temps à venir.
2: Oui, vu que Paul-Éric va déménager, mais il nous quitte pas complètement.
0: Je reviendrai faire des émissions.
1: Ça va être un Rémois bientôt.
0: Ouais, mais je reviendrai faire des émissions, promis. Je vous lâche pas.
1: Ok.
0: Je parle pas à vous, hein, Christophe et Boris, je parle aux auditeurs.
2: On a bien compris que tu étais content de te débarrasser de nous.
1: T'es passé de stagiaire au membre honoraire.
2: Ah ouais, complètement.
1: Et puis tu repars tu vas repasser stagiaire. Je rigole. Bon, bref.
0: Intermittent,
1: ouais, exactement. Alors, du coup, Christophe, c'est toi qui commence cette émission.
2: Je suis content de vous présenter un groupe que, à mon avis, peu de personnes connaissent en France. Il s'agit de Outback Cadillac. Je pense que ils ont tout vraiment pour plaire. Outback Cadillac, c'est une découverte suggérée par notre ami Chounia. Hein. Il m'a promis que ce groupe allait faire un carton tellement le second album du groupe est époustouflant. Et il est vrai que sans exagération, à peu près tous les titres sont des cartons en puissance. De belles énergies irradient ce disque. Chounia disait que ça lui évoquait The Gun Club, mais dans une version moins sombre et plus joyeuse. Alors pour ma part, certains titres me rappellent The Fleshtones. Le groupe vient d'Adélaïde, hein, ville côtière du sud de l'Australie, c'est la cinquième plus grande ville du pays. Alors le leader Chris Anthony a effectué un périple de 20 000 km à travers les petites villes d'Australie. Cet album est l'expression d'un idéal australien en décomposition. À travers 10 titres, le disque explore des thèmes tels que le traumatisme, l'isolement et l'identité, tout en laissant place à l'optimisme et à l'espoir. Outback Cadillac démontre qui sont d'excellents songwriters, nourris d'une belle inspiration. L'album réunit les musiciens Chris Anthony, Ethan McCauley, Nicolas Tanner, Marcus Anthony, Tom Redden et Matt Anthony. Et on écoute ça tout de suite avec le morceau Flowers on the Sail.
1: Et du coup, cet album qui s'appelle Ain't So Bad.
2: Ouais, pas si mal. Hein.
1: Est-ce qu'il avait vraiment été écrit à l'arrière d'une Cadillac?
2: Ça, je sais pas, peut-être. En tout cas, c'est en roulant dans une Cadillac au travers
0: des déserts.
2: Ouais, voilà, des déserts de l'Outback australien qui a trouvé son inspiration.
1: Ok, eh ben on écoute ça tout de suite. Flowers, donc, on the sailing.

0: Voilà, donc il s'agissait de Outback Cadillac avec ce titre Flowers on the Ceiling, extrait de leur deuxième album Ain't So Bad, et ils nous viennent d'Australie. Et il faut que je recommande ce groupe à notre ami Olivier. Je pense que ça pourrait vraiment être un disque qui pourrait lui plaire, et peut-être pourquoi pas qu'il le mette en disque du mois ou de la semaine.
1: Et bon, on va passer à Paul Eric.
2: Très bien, et bien moi je vais poursuivre avec, alors on parlait la semaine dernière de ce qu'on avait écouté durant l'été, et ben moi j'écoutais pas mal de choses, et je repasserai peut-être je reparlerai tout à l'heure, mais j'ai notamment écouté et fait une belle découverte, alors toujours à la lecture de la revue Persona, et le numéro 32 qui était le numéro printemps-été de la revue Persona, et j'ai fait la découverte d'un groupe français, Hildegarde, trois femmes à son actif. Donc je vais vous passer un morceau Fear of Sun, et je vous en dis quelques mots, ou c'est plutôt Frédéric Lemaître qui nous présente ce groupe à l'occasion de l'interview qu'il a pu faire avec elle. Il nous dit quelle fraîcheur que ce trio féminin au ton vindicatif et juste, porté par la voix déterminée de Clara Coudray. Hildegarde délivre une parole salutaire sur fond de synthwave vénère, et ça fait un bien fou. Morgane Poulain à la batterie et Cécile Oregan au synthé complètent le groupe et nous offre Rage Blossom, un EP musicalement exaltant et d'une lucidité textuelle à couper le souffle. Donc je vous propose de découvrir tout de suite ce groupe Hildegarde avec le morceau Fear of Sun, paru sur cet EP.
1: Fear the Sun.
2: Fear the Sun, pardon.

0: On a l'impression d'avoir les succiens de Benchies, mais version un petit peu plus soft.
1: C'est exactement ce que je pensais à l'écoute de cette EP.
2: Ouais.
1: Le groupe, dans un groupe en devenir, hein, et qui jouait quand même à Rock en Seine le 26 août, le jour où j'y étais d'ailleurs. Je ne les ai pas vus parce que j'ai préféré aller voir Slowdive. Mal m'en a pris, parce que le concert de Slowdive, alors j'ai dit dans cette émission beaucoup de bien de Slowdive, mais le concert de Rock en Seine cette année était franchement pas terrible, et je pense que...
0: C'est dû aux musiciens ou
1: techniquement parlant,
0: le son?
1: Non, mais je pense que depuis la sortie de leur dernier album, Slowdive, ils sont en tournée permanente, et je pense qu'ils devraient peut-être s'arrêter pour essayer de se ressourcer un petit peu. Le concert était franchement un peu plat, quoi, je dirais. Okay. Et j'aurais dû aller voir Hildegarde, mais tant pis.
2: Ouais, parce qu'ils nous avaient laissé des super souvenirs,
1: oui,
2: quand même, quand leur passage à Lille il y a 2 ans.
1: Hein.
2: Ouais.
0: Ok, moi je vous emmène du côté de Leicester en Angleterre avec le groupe Kasabian, donc qui est déjà un vieux. Voilà, ça tourne beaucoup. Et ils ont sorti cette année Inspired by True Events. Donc du coup, c'est inspiré de pas mal de choses de la vie réelle. Et ça s'appelle Acte 3. Et c'est assez c'est bizarre, parce que en fait, je vous explique un petit peu. Hein, Kasabian, donc 55 Arts Inc., Might Palace Realm Industries, no one is authorized to dispose of same. Please do not lose or destroy the script. Return to OSC Polyphonic Department. C'est quand même assez bizarre. Et cet album, il oscille entre ambiante et puis pas mal de titres très intéressants aussi, beaucoup plus punchline. Et là, je vous propose deux titres enchaînés parce que ça s'enchaîne tout de suite. Le titre qui ouvre donc cet album, qui s'appelle Quiet on Set Please 19:09. Et Soulmate, voilà, donc qui est relié. Puis vous me direz ce que vous en pensez, tout simplement, voilà.

0: Voilà, Casabianne, donc avec les titres. Alors il y en a eu plus que prévu finalement, parce qu'ils sont tous enchaînés. Quiet on Set Please, One Minute Nine, Soulmate et E-Pitch Sunshine que vous venez d'entendre. Les pistes, bon voilà, ce problème avec les vinyles quand ils sont colorés et on n'arrive pas à définir les pistes. Donc du coup, bah, voilà, il y a eu trois titres mais ils sont assez courts, donc bon voilà.
1: Mais c'est très bien.
0: Oui, franchement, c'est à découvrir. Alors Casabianne, on n'aime pas tout. Enfin, moi, j'étais un petit peu, circonspect quand j'ai vu le deuxième et le troisième album sortir, même s'ils sont pas mauvais. Mais là, je trouve qu'ils ont quand même réussi à faire quelque chose qui ressemble à une BO, en fait, une bande originale de film, qui est plutôt intéressante. Voilà. Et puis, il y a plein de titres à découvrir. Je vous conseille. Donc, Acte 3. Assez inspirés par des faits réels, hein, donc ils sont inspirés à chaque fois pour écrire leur titre de faits réels par Casabianne qui vient de sortir, donc dans les bacs. Voilà.
1: Alors moi je vais peut-être vous casser les pieds parce que je vais vous parler de Jean Felsine. Je
0: sais les pieds vous... ou les oreilles.
1: Les deux, je pense.
0: D'accord.
1: Bah, ça dépend en fait.
0: Est-ce que c'est encore une voix à la BD? Non.
1: Bah, c'est une voix française, Jean Felsine, le chanteur donc de Mustang. Et
0: ah oui,
1: ce garçon a toujours.
2: Défunt Mustang.
1: Défunt Mustang, ouais. Il a toujours joué franc jeu, n'a jamais donné dans la fausse modestie. Il sait qu'il est très bon guitariste et un chanteur parolier doué. C'est une parfaite tête à claque. Mais moi, finalement, je l'adore quand même. Ses chansons sont tantôt drôles, provocantes et vite entêtantes. Alors, je veux parler de Jean Felsine, donc, hein, qui cette année a annoncé mettre fin à son groupe Mustang en début d'année dans son titre Adieu. Il évoque une séparation douloureuse avec son groupe et assume parfaitement s'être trop pris au sérieux et de n'avoir pas toujours été commode avec ses compagnons. Il y a quelque chose de touchant dans cette franchise. Felsine n'a jamais hésité à mettre son cœur à nu pour le meilleur et le pire. Même sans aucune censure, son écriture est toujours terriblement élégante. Sa vie est un livre ouvert. Sur son précédent album solo, il parlait sans détour de son infertilité en proclamant qu'il sera le dernier des Felsine. Dans son dernier disque, il bouscule les consciences quand il évoque la mendicité que l'on évite de regarder en face, en incarnant un sans-abri nommé Areski, pas spécialement sympathique. Il sait aussi être bouleversant quand il mélange le trivial et le tendre pour évoquer la fin de vie de son père dans Un homme peut-être. On retrouve ses chansons dans son album solo Cinéma Permanent, en référence à son dernier style de vie, puisqu'il a arrêté l'alcool. Il évite les sorties et passe de longues soirées à regarder des films. Lors de l'interview qu'il nous avait donnée d'ailleurs pour la revue Persona, il nous avait parlé de son admiration pour Georges Brassens. Et elle transparaît ici dans son dernier album, dont les trois quarts des titres sont entièrement acoustiques, à l'exception peut-être de Je s'aime, où il parle de son ingratitude vis-à-vis de son public, sans doute sa manière de lui exprimer sa reconnaissance. Donc on écoute ce titre, Je s'aime, extrait de l'album solo de Jean Felsine, Cinéma Permanent.

0: Bon.
1: Voilà donc Jean Felsine, ex-Mustang.
2: Une petite chansonnette.
3: Ok. On va revenir à de la pop anglaise, à de la bonne pop anglaise. Ça va nous faire du bien.
2: Ça veut dire quoi ça? Ça veut dire
3: que... aucun commentaire. Bon, d'accord.
2: Bah après moi Mustang, moi j'ai jamais trop été fan, mais bon après.
3: On a fait l'interview avec, avec Christophe de Mustang et moi j'ai
1: avec Aline
3: et à ce moment-là, à cette occasion, j'ai beaucoup écouté la musique de Mustang et j'ai réussi à y trouver du bon et du bien et du plaisir à l'écoute et aussi du plaisir à les voir en concert d'ailleurs. Donc non, je ne ferai pas de commentaires disgracieux, mais quand même, on va revenir à de la bonne pop anglaise.
2: D'accord.
3: Avec un disque que j'ai aussi beaucoup écouté cet été, c'est parce que Mojave Sui, ouais. c'est le groupe fondé par Rachel Goswell et Neil Astid, pardon, les membres de Slowdive, dont je parlais aussi tout à l'heure, à la fin de Slowdive. Et les quatre premiers albums de Mojave Sui sont réédités, ont été réédités là, dans le courant de l'été, ce qui m'a donné l'occasion de me replonger dans cette discographie, et j'ai beaucoup écouté le premier album de Mojave Sui, Ask Me Tomorrow. C'était paru chez 480, je pense, à la fin des années 90. J'ai plus la date exacte, je vous dirai tout à l'heure. Et je vous propose d'écouter le premier morceau de cet album, Love Songs on the Radio. C'est une dédicace pour My Love.
2: Alors, du coup, j'espère que je me suis pas trompé.
3: J'espère, Maurice.
2: C'est ça?
3: Oui, c'est ça.
2: Ok.

0: Oui, ça nous replonge dans les années 90, tout ça.
1: Ah ouais, moi, ça me fait penser vachement Mazistar.
0: Ouais, c'est un peu la même époque. Ouais.
2: Donc Moyave Sui, fondé par les deux membres principaux de Slowdive en 95, juste après le split de Slowdive. Ils ont quand même sorti 5 albums entre 95 et 2006.
1: Ok, bon, bah, c'est une bonne découverte, encore une fois.
2: Moi, j'en ai déjà passé, je crois, dans l'émission.
1: De cet album-là ?
2: Peut-être pas cet album, c'est vrai.
1: Je pense pas, parce que je me souviens pas. Moi, je vous emmène du côté des États-Unis avec, évidemment, l'un de mes groupes chouchou, Interpol, qui revient avec un tout dernier album qui s'appelle This Mirror Weight a Ton. Interpol, c'est un groupe un peu inconstant, hein, parce que son premier album, Turn on the Bright Light, c'est un bijou. Oh. D'ailleurs, ils le disent aussi dans la rubrique que je suis en train de lire, et Antics derrière tenait la route, puis ça s'est mis à prendre un petit peu l'eau, puis avec El Pintor, en 2014, le groupe renaissait en beauté avec un des albums les plus inspirés de sa discographie, puis on repartait avec deux albums plus ordinaires, le Maraudeur et un peu le soporifique quand même, faut dire, The Other Side of Make Believe. Et est-ce qu'on est toujours dans le creux de la vague sur la pente ascendante? Bon, ils ont changé de line-up forcément, il y a toujours Daniel Kessler que je salue s'il nous écoute, j'espère. Puisque j'avais eu l'occasion de pouvoir faire une interview avec lui, puisqu'il est bilingue, il est français et expatrié aux États-Unis. Et lors du premier album, justement, Turn on the Bright Light, j'avais eu l'occasion de le rencontrer à l'aéronef. J'ai même eu l'expérience d'assister aux balances, ce qui est chose rare maintenant. Et donc, du coup, j'ai pu découvrir le groupe sur scène avant qu'il. Alors. Cet album, il est assez intéressant. Paul Banks, le chanteur, donc du coup, il y a une voix un petit peu particulière au départ, et après on ressent le côté Paul Banks, et on peut faire une référence aussi au chanteur d'Editors, hein, Paul Smith. Et ça fonctionne. Et cet album, c'est une pure merveille. Donc je vous propose d'écouter le titre éponyme de l'album, This Mirror Weighs a Ton.

0: Interpol, donc, avec This Mirror Wave a Ton, titre éponyme de ce tout nouvel album que j'attends avec impatience.
1: Ouais. C'est rare que je sois pas gentil, mais tu vois, ce qu'on vient d'écouter, c'est totalement à l'image du concert que j'ai vu à Rock en Seine. Donc, c'est lent et on s'ennuie.
0: Ok, bon, ben c'est ton avis.
1: Mais j'irai quand même écouter l'album.
0: Voilà. Et puis voilà, il y a un travail qui est assez intéressant sur la voix de Paul Banks justement, qui au début on la reconnaît pas, et puis après au fur et à mesure on se dit ah oui, c'est la patte Interpol. Ouais. Et ça, voilà. Et puis le batteur, moi je suis désolé, mais c'est un tueur. Ah ouais. Allez, on enchaîne avec Christophe. Bon,
2: bah moi, je vais vous parler d'une légende, Vinnie Reilly, Duritty Colum. Tu avais annoncé d'ailleurs un peu, Eric, avec enthousiasme, la sortie d'un nouvel album de Duritty Colum en début d'année. Et tu avais raison, il s'agit d'un véritable événement. Durant un été aux avant-goûts de fin du monde, on a eu besoin de croire au miracle. Et la sortie d'un nouvel album donc de Duritty Colum en est un. En effet, après une série d'accidents vasculaires cérébraux, on pensait que Vinnie Reilly ne pourrait plus jamais refaire de la musique. Et pourtant, après avoir réappris à parler et à jouer de la guitare avec l'aide de son entourage, en particulier son vieux complice Bruce Mitchell, aussi son batteur, fidèle compagnon donc de 86 ans, il a expliqué par écrit à Libération qu'il n'avait plus aucune sensibilité dans les doigts et que son jeu de guitare lui est revenu à force d'entraînement par la magie de la mémoire musculaire. Et c'est aussi grâce au producteur Keir Stewart qui a appris donc à s'adapter aux contraintes de Vinnie Reilly, qui était dans l'impossibilité de se déplacer en studio. Donc il a amené donc du matériel portatif chez lui. Ils ont enregistré principalement dans son salon. Toutes ses idées de guitare, etc., il les enregistrait. Et après, il les retravaillait en studio. Et ça donne un album en studio.

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1: Encore du Duriti Club.
2: Oui, on pourrait tout écouter. Hein,
1: avec c'est... Vapeur et une Matchbox en fond sonore. On va se quitter bientôt parce que l'émission touche à sa fin. On se retrouve très bientôt pour de nouvelles aventures. Rose Citronesque avec, en espérant, les trois.
3: Ou peut-être qu'on sera que deux.
4: On sera que deux.
1: De mais on te fera des clins d'œil éventuellement, Paul Éric, hein, parce qu'on sait que tu as des déménagements. Bon, alors, ça intéresse peut-être pas les auditrices et les auditeurs, mais on le dit quand même, parce que si vous êtes habitué avec la voix de Paul Éric, vous allez vous dire oh, bah non, il est plus là.
4: Mais on verra la semaine prochaine, j'arriverai peut-être à faire un saut la semaine prochaine quand même.
2: Ah, ok,
1: on en reparlera. Donc, ça roule. Pour quitter cette émission, je vous propose de revenir sur un album que j'ai retrouvé bêtement en faisant ma discothèque qui s'était cassée la figure. Ça arrive des fois. Et du coup, je dis tiens, c'est quoi ce truc ?
2: Et les accidents parfois produisent des
1: bêtises. Voilà. Et du coup, j'ai redécouvert cet album de Moby Hill. Alors donc Moby Hill, il faut l'écrire MOBIIL. Et en fait, l'album s'appelle Fondre sur les hyènes.

0: date de 2006. Enfin, il a été enregistré en 2005, mais il est sorti en 2006. Et en fait, ben, je redécouvre du coup ce duo, parce que je me dis, mais c'est qui, qui est la production, au mixage, au musicien, etc. Et ben, c'est Olivier Mélano, qu'on connaît quand même pas mal, et Gaël Desbois.
1: Ouais, qu'on connaît aussi.
0: Voilà. Et puis, ils ont tout fait tout seuls dans leur coin en 2005. Et puis, ça donne ce que ça donne avec un album qui est assez militant. Et je vous propose de nous quitter avec le titre Arroser la colère. Arroser la colère. Voilà, tout simplement.
1: C'est certainement encore d'actualité.
0: C'est un petit peu d'actualité, ouais, exactement. Et
2: On se quitte donc.
0: À la semaine prochaine.
2: Oui, à la semaine
1: prochaine. Tout le monde.
2: On vous embrasse.
0: Ciao.
2: Salut à tous.

0: Salut à tous et à toutes, bienvenue sur PFM 99.9. Pendant une heure, vous allez retrouver Faster Pussycat à son complet. C'est le comeback pour les filles et c'est tant mieux. Nous sommes impatientes de vous faire partager nos goûts, ce que nous avons découvert tout au long de cet été. Daphné est bien là, salut ma belle.
1: Et oui, je suis au micro, mais voilà, comme on nous a passé l'antenne un peu just limite, voilà, nous ne sommes pas tout à fait prêtes, mais voilà, on est toutes les deux au micro.
0: On espère que vous avez passé d'agréables vacances, que la reprise s'est super bien passée et nous on a plein de choses à vous raconter. On commence avec Daphné, une nouveauté, je crois qu'on n'a même pas eu le temps de partager cela. Ça s'appelle The Mac Charmleys. Ils nous viennent tout droit de Los Angeles. C'est une nénette qui est à la voix, donc bien sûr Chicanos. Elle a un album à son actif, il est déjà épuisé, c'est pas la peine de remuer ciel et terre malheureusement. Et en attendant la prochaine sortie, il nous livre un single qui s'intitule Can't Help It. J'espère que vous allez craquer. C'est parti pour Faster Pussycat dans quelques instants.

0: Rien de tel pour débuter Faster Pussycat. On débutait justement Daphné avec The Mac Charmleys. Donc combo qui nous vient tout droit de Santa Ana, comme je disais auparavant. Donc les Chicanos qui ont signé sur un satellite de Daptone Records qui n'est autre que Penrose Records. Ils sont fans de rockabilly, de surf rock, de bubblegum, de soul, de doo-wop. Tout un beau mélange avec une chanteuse avec une voix hors pair et qui est d'une dynamique folle. Et voilà, donc on est à l'affût de la prochaine sortie et surtout un premier album qui était sorti en 2023, juste éponyme, The Mac Charmleys, que je vous conseille vivement.
1: Avant d'enchaîner avec des duos où je vous ai préparé et des nouveautés qu'on n'a jamais entendues dans Faster Pussycat, on enchaînait avec un extrait de Downtown Soulville, un extrait donc de cette compilation de 24 solides morceaux soul des années 60. Et là, c'était Monsieur Tom Dooley and the Love Lights qui nous interprétait Tight Rope pour nous mettre dans l'ambiance festive de ce jeudi soir en direct pour ceux qui écoutent Faster Pussycat.
0: Très Sam & Dave. Justement, on reste dans la soul puisque cette rentrée s'annonce avec beaucoup de nouveautés de soul music et surtout des concerts. C'est le cas du 9 octobre à l'Aéronef. On vous donne rendez-vous. Il y aura Jalen Ganda. Donc, c'est vrai qu'il fait les heures de gloire sur... pardon, certaines radios et c'est tant mieux. En fin de compte, c'est son deuxième album. Il est signé également chez Daptone Records. Ils mettent le carton dessus. Premier album, déjà pas mal, avec une voix un petit peu... falsetto, fluette, comme certains l'adorent, mais qui était quand même en deçà de ce dernier album intitulé Doctrine of Love. Ce que je vous propose, eh bien, c'est de le découvrir ou redécouvrir avec ce Hannah, What's the Matter?

0: Anna, What's the Matter, comme vous avez pu l'entendre et le constater, un album beaucoup plus sophistiqué au niveau soul music avec des arrangements ultra léchés et beaucoup plus rentre-dedans, puisque c'est vrai que le premier album Come Around and Love Me était beaucoup plus doux. On a eu l'occasion de voir Jalen Gonda qui était justement passé à l'aéronef, un petit peu hésitant, mais là, eh bien, il y a 3 ans qui se sont écoulés, il a écumé quand même pas mal de salles et de grandes salles, puisque, rappelons-le, il y a quand même plus de 250 millions de streaming, s'il vous plaît. Et donc, il a délaissé. C'est un gars qui vient des États-Unis. Il était en Caroline du Nord et il a décidé, peut-être par amour, ça nous ne le savons pas, de délaisser son pays pour aller venir s'installer en Angleterre, à Liverpool. Et depuis, voilà, il reste ancré dans ce pays qui est notre pays voisin et il continue d'être produit et à sortir sur Dapton Records. On vous donne rendez-vous le vendredi 9 octobre, justement à l'aéronef, pour vous régaler sur cet album Doctrine of Love avec par ses temps de chien sur tout niveau. Et bien il prône, on a l'impression de retourner dans les années 70s, et c'est tant mieux que grâce à l'amour et avec l'amour on peut tout surmonter. Donc essayez, et on se dit quoi le vendredi 9 octobre à l'aéronef. Daphné,
1: reste-t-il des places?
0: I think so.
1: Ok, bon, bah, j'ai pas encore pris ma place, mais je vais y penser. Nouveauté dans Faster Pussycat, et une super découverte de cet été, c'est Queenie and Hank. C'est le nom de l'album, mais c'est aussi le nom d'artiste qu'ils ont pris. C'est leur pseudo, c'est leur blaze. Sinon, c'est Eloise Telford et Henry Wiggins qui officient depuis la fin, enfin, depuis les années 2000, fin des années 90, en Australie, à Melbourne, qui fait plutôt de la country music, mais c'est un sacré personnage avec une voix incroyable. Elle, voilà, ça rappelle aussi la complicité d'une certaine Nancy Sinatra de Lee Hazlewood, notamment avec ce morceau que je vous propose pour débuter, pour les découvrir, mais on les écoutera aussi autour d'une reprise. Voilà, et vous verrez que c'est assez flagrant avec cette voix d'or et ce chant de baryton de Hank. Une sensation explosive avec, je vous propose de suite, Got What It Takes.

0: Vous êtes sur les ondes de PFM à 99.9 et Daphné nous faisait découvrir ce Hank and Queenie au Queenie and Hank.
1: Queenie and Hank. Voilà. Oui, et lui, c'est Henry Wagons. Voilà, Australiens tous les deux. Ils font de la country musique alternative indépendante. Et lui, il a plutôt un univers dark, gothique aussi. Donc, on le ressent hein, dans sa voix. Mais voilà, on écoutera d'autres morceaux à la fois de lui avec Queenie, lui seul et avec d'autres chanteuses.
0: Alors on poursuit Daphné avec la nouveauté également découverte pendant ses vacances avec, ça s'enchaîne puisqu'on reste dans le monde, un petit peu on bascule quand même d'univers mais dans le monde de la folk et un peu de blues. Je vous propose de découvrir Andrusa a sorti son premier album intitulé American Rough. Alors une voix très particulière mais ça vous percute ou ça vous laisse totalement indifférent? Mais quand ça vous percute très très fort. Et souvent, ce sont les hommes qui sont plus percutés que certaines femmes. Donc ça, c'est pas mal. Et donc voilà, on rentre dans son univers très comment dire simpliste, mais avec des super musiciens, avec beaucoup de poésie et avec un style très particulier. Ce que je vous propose, c'est de découvrir Andrusa avec ce Follow.

0: Dolly Parton qui reprend un titre phare de Joan Jett et ses Black Hearts, un titre qu'elle avait écrit dans les années 70, c'est là qu'elle réinterprétait toutes les deux en 88 bien sûr avec Joan Jett à la guitare que j'ai eu le plaisir de voir cet été au Choc Festival qui a interprété cette chanson, mais on ne savait pas que Dolly Parton allait nous quitter ce 25 août dernier et dans les nombreuses émissions que j'ai faites cet été, en août, oui, je lui ai rendu hommage et je passais énormément aussi de morceaux qui réinterprétaient Jolene. Un titre qu'elle avait écrit en 76 et deux femmes, deux queens, alors une de la country et une du rock des années 70 parce que des femmes de queen du rock and roll, il y en a eu dès les années 50, mais voilà, chacune son époque et elles sont toutes les deux sorties du joug d'hommes qui avaient une emprise sur elles parce que ce sont les hommes, c'est qui produisent. Heureusement, Dolly Parton s'est défait des liens qu'il y avait avec Porter Wagoner qui avait une émission de country dans les années 60, fin 60, et en 74 elle le quitte, elle lui écrit une très belle chanson, I Will Always Love You, un titre qui sera internationalement connu, mais qui avait été écrit, qui était une chanson de rupture.
1: Et interprétée à la perfection, justement, dans ce documentaire que vous pouvez
0: qu'on rattrape sur Arte.
1: Super documentaire.
0: Donc voilà, c'était l'occasion de lui rendre encore hommage un petit temps dans Faster Pussycat, parce qu'il y a plein de morceaux aussi qu'elle reprend, de nombreuses femmes, Emmylou Harris, enfin voilà, on aura l'occasion de passer plein d'autres titres, et peut-être un encore dans l'émission que je vous ai pêché, mais il y a tellement de choses à vous passer ce soir que bon, voilà. Il y aura d'autres émissions
1: Faster Pussycat. Donc j'ai choisi quelqu'un qui fait la transition avec tout ce qui s'est passé dans les années 60, cette effervescence justement lorsqu'on habite en Angleterre et qui plus est à Londres, c'est bien sûr Lori Wright, puisque Lori Wright fait le pont avec le rock actuel et le rock justement 60s, puisque ses morceaux sont vachement empruntés aux Kinks et aux Small Faces. D'ailleurs, petit clin d'œil, c'est lui qui interprète le rôle principal du film The Small Faces. Mm-hmm. Donc, Lori Wright commence à s'envoler et c'est tant mieux. Et surtout, c'est que le 4 septembre, il vient de sortir son quatrième album, très prolifique, ce jeune homme, intitulé Chills Drive, puisque, c'est lui qui conduit. Il a fait une petite tournée en France et donc avec sa voiture anglaise. Vous savez tous, comme nous les Français, lorsqu'on va conduire en Angleterre, et bien la difficulté que nous pouvons rencontrer à quelques moments, et bien lui pareil, et peut-être que c'est cet hommage là en tout cas, super pochette très colorée, alors qu'il nous avait habitué juste à des portraits, et là voilà, ça fait justement le petit clin d'œil à ces années passées. Et ce que je vous propose, et bien c'est de le retrouver avec ce titre phare, So Long.

0: ça fonctionne à fond. Le folk rock infusé à la country pop, saupoudré de yéyé, c'est celle de O and Chia. Alors je ne sais pas comment on prononce ça, Chia Roberts, S-H-E-A Roberts, qui est en fait l'ex-garage rocker au sein des Richmond Sluts, un combo de San Francisco, mais aussi guitariste à l'occasion de Brian Dustin Massacre en Californie, sauf qu'il a rencontré Ho Copps Roberts, qui est la fille de Peter Copps, un guitariste du groupe The Church, qui vit elle en Australie, donc il a émigré aux Antipodes pour la retrouver et lui concocter cet album sorti en septembre 2025, Into the Sun, et sorti sur un label français lyonnais, Danger House Records. Et voilà, ça nous berce, ça m'a bercé tout l'été. En plus, cette production là, avec des bruits de dauphins, je ne sais pas, des bruits de la mer et des oiseaux au loin, enfin, ça, vraiment, ça m'a replongé dans mes années australiennes, et je trouve qu'on retrouve ça.
1: Ouais. On poursuit avec la nouveauté de septembre 2026, le deuxième album de The Sincere's. Donc, il est sorti le 18 septembre. Ils sont d'actualité car malheureusement, il n'y aura qu'une date d'Aphné en France, celle du 2 octobre New Morning à Paris. Donc, il y a encore des places. Si vous ne savez pas quoi faire, eh bien, surtout précipitez-vous car au niveau scénique, c'est l'un des meilleurs combos Chicanos qui nous vient tout droit donc de Los Angeles, de la soul music actuelle. Ils sont une petite dizaine sur scène, ils sont musiciens hors pair, il y a des cuivres et ça vous bouleverse parce que ça vient du fond de l'âme. C'est leur 11e, ils ont 11 titres, c'est leur deuxième album et c'est sorti chez Coleman Records et ça a été produit, s'il vous plaît, par Kelly Finnegan. Donc voilà, on reconnaît ce côté aussi très pro puisque lui, il a été bercé dès son plus jeune âge. Son père était organiste pour tout ce qui était Motown Records. Et là, donc, Kelly Finnegan, qui lui a plus de 4 à 5 albums à son actif, a prêté main forte pour la production. Et également, il y a eu Nick Waterhouse qui est venu s'en mêler, car il les remercie. Et surtout, ils ont ultra bien léché cet album. Donc, l'album à l'intérieur, le premier pressage, après, c'est à vous de voir si vous aimez les couleurs ou pas. En tout cas, il est couleur vert avec au milieu un stickers, bien sûr, tout raffiné en rose, leur formant un cœur. Et ils ont décidé, au niveau de la pochette, de mettre d'un côté toutes les liner notes. Comme ça, vous n'avez plus aucun prétexte pour ne plus chanter leurs chansons lorsque vous les voyez sur scène. Et de l'autre côté, c'est un patchwork avec les photos de leurs parents et de leurs oncles et tantes Chicanos lors de leur mariage ou de leurs épousailles. Donc voilà. Et en bonus, eh bien, vous avez le droit à une carte postale d'une de ces photos de mariage pour les futurs collecteurs qui souhaiteraient avoir, bien sûr, comme cela dans leur panoplie, toutes les photos. En tout cas, ça a été super bien pensé et surtout, ça a été très très bien écrit. Et c'est surtout Joey Quiñones qui est au chant, ultra prolifique également, car lui, il vient de sortir son premier album solo. Ce que je vous propose, si vous ne l'avez pas encore écouté, c'est de vous délecter avec ce Let's Fall in Love Again.

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Et oui, c'est un folk conteur, performeur de la country australienne qui a reçu de nombreux prix qui mélangent la folk alternative, la psyché, le rock and roll et des histoires de tout droit sorties des contes gothiques. Il est aussi homme de radio, je ne sais pas si je l'ai dit, mais voilà. Et depuis plus de 20 ans, il a 12 albums à son actif. Voilà, il est passé sous nos radars, Mélanie, je ne sais pas pourquoi. En tout cas, il est toujours en très bonne compagnie puisqu'il il collabore avec des chanteuses ou des hommes, Alison Mosshart du groupe The Kills of the Dead Weather, ou encore Robert Foster de Go Betweens. Il a tourné dans les plus grands festivals de country folk avec Lucinda Williams, les Dead South ou encore Justin Toes Earl. Si vous voulez le voir, le 7 novembre, il est en Europe à Groningen, au Hostoport, au Tech Root Festival qui coûte un bras, donc je n'irai pas, même si j'aurais bien fait la route jusque Groningen. On va attendre qu'il passe un peu plus près par chez nous et peut-être pas dans un festival pour aller le voir, mais on va encore écouter souvent Henry Wagons qui a le son de Hank quand il

0: prolonger également cet été 2026 avec Bobby Solo, s'il vous plaît. C'était en 1964, c'était un 45 tours dans son jus avec justement Una lacrima sul viso, qui veut dire bien sûr une larme sur le visage. Bobby Solo est né en 1945, il est toujours parmi nous à Rome et fan d'Elvis dès son plus jeune âge. Il a essayé justement de l'imiter et ça lui a donné des ailes et ça l'a propulsé au charts, puisqu'il a fait pas mal vibrer l'Italie avec ses morceaux. Et ce morceau est bien une petite histoire, puisque en 64 il était au festival de San Remo de la chanson pour interpréter Una lacrima sul viso, et en fin de compte il a été totalement dégagé puisque il l'a chanté en playback et non pas comme il fallait. Mais c'est quand même ça vous fait vibrer, surtout lorsque vous êtes en Italie et que vous entendez ces chansons. Et puis surtout également un petit clin d'œil, puisque c'est la rentrée musicale, mais c'est également la rentrée cinématographique. Et donc petit clin d'œil à un film qui m'a transcendé et sincèrement bouleversé, c'est bien sûr Trois adieux d'Isabelle Coixet, qui a été montré depuis ce début de rentrée. Donc ces Trois adieux, c'est une adaptation du roman de Michela Murgia, qui est une grande romancière italienne sarde, s'il vous plaît, et qui malheureusement est décédée. Et c'est l'adaptation de son roman, qui était l'un des derniers, qui s'intitulait Tre ciotole, trois bols, trois petits récipients. Et Isabelle Coixet, qui elle est espagnole, qui d'une main de maître a réussi à faire une adaptation hors pair. C'est l'histoire, alors elle a décidé de prendre trois histoires de ce roman de Michela et de les interpréter à sa sauce. C'est pour ça que le titre s'appelle Trois adieux. Et donc c'est l'histoire de Marta et d'Antonio qui vivent à Rome, donc à Rome qui croule sous le tourisme de masse, mais vraiment le Rome authentique. Et ce couple, eh bien, arrive à bout de course, il s'essouffle, il n'arrive plus à se retrouver, et donc il décide de se séparer, mais d'une manière très précipitée. Et Marta est totalement anéantie, et sa crise mentale devient une crise physique, et cette crise physique, en fin de compte, eh bien, annonce une maladie irrémédiable. Et en même temps, cette maladie lui donne des ailes, puisque c'est une renaissance au plaisir de la vie, au goût de la vie, sous toutes ses facettes. Et on assiste avec elle, à travers justement la nourriture, à travers la peau, à travers le désir, à travers les oiseaux, à travers les différents endroits de Rome. Et bien, comment on arrive justement à toujours admirer sa fin de vie et d'essayer qu'elle soit la plus belle possible. C'est interprété par Alba Rorschacher. Excusez-moi pour la prononciation. C'est une actrice qui a le vent en poupe. Et il y avait également Louis Garrel qui jouait ce jeune prof de philo à merveille. Rien de tel, très bucolique, avec bien sûr en fond sonore une BO très personnelle, avec justement quelques extraits de Nina Simone également, qui est chère à Isabelle Coixet, et aussi hommage à Isabelle Coixet qui était à Lille, Daphné, qui était au Métropole pour présenter ce film et pour le défendre. Et voilà, c'est une femme remarquable qui touche également au monde de la série. Vous pouvez voir Fooding Follies sur Arte,
1: où il faudrait interdire les dimanches après-midi.
0: Voilà.
1: Superbe série.
0: Et on aura l'occasion d'en reparler. Donc, pour
1: terminer l'émission, on est vraiment raccord, Mélanie, parce que j'ai pensé à tes vacances italiennes. Un hommage à Nino Rota, La Strada, Le Parrain, La Dolce Vita, et un hommage à Catherine Ringer qui nous a quittés ce 14 septembre dernier, avec Mauro Gioioia qui nous interprète par la più piano, par le plus bas, avec l'orchestre et la direction de Tonino Esposito. Bye
0: salut
1: bye
0: à tous. Bye.

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Quoi? Le napalm, Chris. Y'a rien qui sente bon comme ce truc-là. J'aime l'odeur du napalm aussi, matin. 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

Salut cher Filer, c'est reparti pour une heure de 50-50 70s et ça va faire du bien. Des dames, des messieurs, politesse oblige, on commence par ces dames. Deux sœurs qui ont du cœur, ça vous parle? Si je vous dis Anne et Nancy Wilson, mais c'est bien sûr le groupe Heart. Avec en voix principale Anne, Heart est un groupe de rock originaire de Seattle, le berceau d'Hendrix et du grunge. Leurs influences hard rock et folk leur ont valu plus d'un million d'albums vendus. Aujourd'hui, leur première galette, sortie au Canada en 75 et aux USA le jour de la Saint-Valentin 76, Dreamboat Annie. Un LP avec des incontournables de la radio FM et 4 singles à succès qui leur ont permis d'ouvrir le concert de Montréal de Monsieur Rod Stewart en 75. En face, du lourd, du très lourd, un papa ouvrier automobile le jour, chef d'orchestre le soir, lui, chevelu, barbu, une voix puissante et éraillée, chanteur, guitariste, organiste de rock, encore un Américain, Robert Clark Seger, alias Bob Seger, et l'album du jour en solo, Born in 72. Bob deviendra ensuite leader du groupe Silver Bullet Band, habité par la fièvre du rock. Il enchaînera les succès avec des ballades, des commentaires sociaux, du rock endiablé, pour devenir un des plus fameux auteurs-compositeurs américains. Résultat, une carrière sur 6 décennies et plus de 50 millions de disques à son actif. Heart lance l'émission avec Crazy on You. Une des sœurs Wilson, Anne, va t'expliquer comment échapper à la tristesse de la violence et de la confusion dans le monde. Pour elle, qui vit au sein des tensions sociales et politiques de l'époque, des guerres, des bouleversements des 70s, elle ne souhaite pas lutter directement contre ce monde qui ne lui va pas. Elle a tout simplement choisi la passion amoureuse comme refuge. Écoute, folle de toi.

Quand Seger reprend un morceau de Van Morrison dans un style énergie rock blues, c'est pour aborder un sujet d'actualité, la souffrance au travail. Ce morceau évoque l'épuisement professionnel, la fatigue physique et mentale, le travail répétitif, celui ou celle qui travaille dur et n'aspire qu'à une seule chose, retrouver son foyer d'amour. Voici un hymne brut et sincère qui traverse le temps, « I've been working ».

Anne Wilson, une des sœurs chanteuses de Hurt, rencontre un homme plus âgé. Il est le manager du groupe et devient son compagnon. Elle vit avec lui une relation intense et passionnée sous une forte influence psychologique. C'est son homme magique, charmant, rassurant, qui lui fait découvrir son monde d'adulte, plus sombre et plus intense. Il l'isole, la contrôle, la jeune femme se laisse entraîner malgré les inquiétudes de sa mère, mais rien n'y fait. Voici l'histoire de ce Magic Man.

Retour en 72, Bob Seger nous le dit, back in 72. C'est son histoire, l'histoire d'une période difficile pour lui. Une année faite de désillusions musicales, de voyages, de milieux instables, de personnages louches, de tensions politiques. Une année difficile mais formatrice. 72, l'année du Seger avant la gloire, écoutez plutôt.

Voici un hommage et un remerciement de Bob Seger à une femme puissante qui a joué un rôle déterminant dans sa carrière, Rosalie Tremblay. Directrice musicale de la station CKLW, elle était une figure majeure de la radio américaine des années 60-70. Véritable faiseuse de roi, elle décidait de qui serait entendu ou ignoré. Son pouvoir était de repérer les futurs hits des États-Unis et du Canada. Je te présente Rosalie.

Heurt nous emmène maintenant dans une nuit de débauche, des tentations, des dangers, avec pour seul intérêt l'alcool de contrebande et le vin. On se retrouve dans un esprit très rock des années 70 où règne la séduction, l'excès, la perte de contrôle et les mauvaises influences. Te voici parti pour une longue nuit, White Lightning and Vine.

Notre bon Bob est en plein conflit intérieur entre sa vie de musicien, faite de scènes, de salles enfumées, d'argent parfois douteux, et de son désir profond d'être avec celle qu'il aime. Il voudrait la rejoindre, mais la scène le retient. Malgré tout, il imagine un jour où il retrouvera sa vraie vie apaisée, Neon Sky.

Earth et Dreamboat Annie nous laissent imaginer l'image du bateau des rêves partant vers la liberté, l'évasion, la quête d'espace afin de fuir la réalité étouffante de la ville. Une chanson poétique de notre groupe américain, alors en route pour la liberté.

Passer d'une vie d'angoisse à une vie apaisée, c'est ce que nous racontent Bob Seger et I've Got Time. Avec l'arrivée d'une personne qui croit en lui, c'est la transformation. Autrefois perdu, anxieux et sans but, il retrouve enfin la paix, la stabilité et du sens à la vie grâce à l'amour d'une femme. L'amour n'est pas seulement romantique, il est réparateur, structurant, libérateur. Je te laisse savourer ce morceau introspectif soft rock teinté de folk rock.

Hurt et Anne Wilson chantent l'émotion qui arrive sans prévenir, qui intrigue, qui fait un peu peur et qu'on essaie de comprendre. Voici une balade acoustique directe qui parle de la vulnérabilité, de doute, un titre court, clair, qui capte l'instant où tout peut commencer, How Deep It Goes.

La timidité émotionnelle ne se contrôle pas et parfois on dit souvent trop tard ce qu'on aurait dû dire plus tôt. Bob Seger n'a pas trouvé les mots pour exprimer ce qu'il ressent fort pour elle, sûrement une femme importante dans sa vie. Alors il a fait ce qu'il sait faire de mieux, il a écrit cette chanson « So I Write You a Song ».

Love Me Like Music, I'll Be Your Song est une ballade rock de Hurt où l'amour et la musique se confondent. La chanson raconte une relation qui traverse un moment de fragilité. Cette demoiselle demande à être aimée avec la même sincérité et la même intensité que l'on met dans une mélodie. En retour, elle promet d'être la chanson de l'autre, un refuge émotionnel. C'est un titre doux, sensible, qui montre le côté le plus intime du groupe, très chargé en émotions, tout ce qu'il fallait pour terminer la programmation de cette émission.

0: Avec, comme vous l'avez entendu, les sonorités rock de l'album Dream Botany du groupe Earth et de l'album Back in 72 de Bob Seger, le plaisir de se replonger dans les années 70 est toujours le même au fil des émissions. Pour cela, je te propose de me retrouver le mois prochain à 19h sur la même fréquence 99.9 Radio PFM. Je te prépare ça. 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À très bientôt.
1: Hasta la vista, baby. I'll be back.

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Dans un instant, je vous proposerai un reportage sur l'implantation d'un méga data center sur la friche industrielle Stora Enso sur les communes de Corbehem et Brebières. Ce projet implique la création d'un poste électrique à Noyelles-sous-Bellonne qui rencontre l'opposition d'un collectif d'habitants. Et ce sera ensuite le tumulte musical. C'est le contenu de ce tumulte numéro 1648. Jean au micro, salut!

0: Implantation d'un méga data center sur la friche industrielle Stora Enso, sur les communes de Corbehem et Brebière. Un collectif d'habitants opposés à l'implantation d'un poste électrique à Noyelles-sous-Bellonne lié à ce data center. Un reportage réalisé par Hervé Dujardin de Radio Scarpe Sensé.
1: Mardi 15 septembre 2026, en silence et pancarte à la main, le collectif d'habitants du village de Noyelles-sous-Bellonne accueillait les élus communautaires d'Auzartis-Marquion, intercommunalité de 49 villages entre Arras, Douai, Cambrai et Lens, réunis en conseil communautaire à Écourt-Saint-Quentin pour leur faire connaître leur opposition à l'implantation d'un poste électrique par RTE à 500 mètres des premières habitations du village de Noyelles-sous-Bellonne. Ce poste électrique de 225 000 volts permettra la jonction avec la ligne très haute tension pour alimenter le futur méga data center qui devrait s'implanter sur la friche industrielle de la papeterie Stora Enso à cheval sur les communes de Brebière et Corbehem. Ce projet, porté par la société Goodman, est soutenu par la communauté de communes Auzartis-Marquion. Ludivine, membre du collectif, habitante de Noyelles-sous-Bellonne.
2: Ça nous semblait important de pouvoir être présent à ce que ce conseil de la communauté de communes Auzartis face à ce gros sujet qu'est le méga data center sur Brebière et Corbehem et le poste électrique de Noyelles-sous-Bellonne destiné à l'alimenter en électricité.
1: Ce data center, il est prévu d'être construit sur la friche Stora Enso. C'est gênant que de le mettre là ?
2: Alors, dans l'absolu, il est vrai que le but, c'est de pouvoir réutiliser des friches industrielles. Le souci, c'est tout l'impact écologique et sanitaire d'un tel projet. Il faut savoir qu'un data center tel que celui qui va être construit, donc 4 bâtiments de 25 000 mètres carrés, hauteur de 30 mètres de haut, va dégager en moyenne 115 000 tonnes de CO2. Ce même data center sera à proximité d'une ZNIEF, donc une zone naturelle d'intérêt écologique, faunistique et floristique, donc avec de nombreuses espèces protégées, tant au niveau des animaux que des plantes. Donc notamment la noctule commune, qui est une chauve-souris, qui est une espèce protégée. On a des hiboux moyens ducs qui sont protégés, des chouettes chevêches, et aussi des espèces de plantes, dont l'orchidée abeille, qui est une espèce protégée.
1: Mais tout ce biotope était déjà là du temps de Stora Enso ou il est arrivé sur une quinzaine d'années ?
2: Comme tout écosystème, c'est en évolution permanente. Là, finalement, on se rend compte qu'il y a des espèces qui sont menacées et on va gentiment continuer en fait, à les décimer par un tel projet. Pareil, le poste électrique est destiné à être normalement implanté sur Noyelles-sous-Bellonne, sur un champ, sur 1,5 hectare, qui initialement était une zone agricole protégée, qui, par le truffement de certains votes, est devenue une stécale, donc pour une construction à la base interdite et construction exceptionnelle. Donc c'est vrai que ça pose quand même question entre la volonté finalement de protéger une zone agricole protégée, c'est la démarche normalement au niveau national, au niveau du territoire, de protéger pour la souveraineté alimentaire, etc. Et là, on transforme pour mettre un poste électrique à la place.
1: Il y a d'autres souverainetés, notamment une souveraineté Internet et autres qui aujourd'hui est nécessaire pour ne pas être dépendant peut-être d'autres pays qui, de leur côté, font ce qu'ils veulent et peuvent faire de l'ingérence sur ce qui se passe chez nous.
2: Mais justement, à quel prix mettre des pylônes électriques à 500 mètres d'habitation, quid au niveau des effets des champs électromagnétiques? Là, on n'est pas juste sur un pylône électrique, on est sur 1,5 hectare. Donc, quid? On commence à avoir des études, par exemple, au niveau sanitaire, de certains liens entre des cas de leucémie infantile et des expositions. Alors, le lien n'est pas clairement établi, mais on se rend compte qu'il y a une incidence qui est plus importante. Et du coup, il y a des conseils qui mentionnent le fait, par exemple, de ne pas mettre ce type d'installation à proximité de crèches, d'écoles, etc. Donc, quid au niveau sanitaire? Pareil, on s'est bien rendu compte cet été, avec les méga-feux, que le réchauffement climatique est bel et bien présent. Il faut savoir qu'un data center a une émission de chaleur qui est non négligeable, qui est quasiment d'1 à 2 degrés sur plusieurs kilomètres alentour.
3: Mais cette chaleur, il n'est pas prévu de la récupérer? On peut pas en faire quelque chose, justement?
2: Justement, on a récupéré le dossier de la MRAE qui mentionne qu'il y aurait éventuellement une...
3: MRAE, expliquez-nous.
2: C'est une instance, en fait, gouvernementale qui, dans ce type de dossier, émet des remarques, conseils ou réserves au niveau, justement, environnemental. Il s'avère qu'il y aura une émission de ce qu'on appelle une chaleur fatale. Le but... potentiellement serait d'en récupérer une partie pour une usine de cartonnage à côté, mais quoi qu'il en soit, est-ce que l'intégralité de cette chaleur fatale serait récupérée? Là encore, on se pose la question. On a ce rapport de la MRAE qui a été rendu en date du 11 août 2026, qui fait quand même 41 pages, où on a énormément d'éléments finalement de réserve, et où justement, il a été demandé à Goodman de faire preuve d'une plus grande sobriété énergétique.
3: Alors Goodman, c'est qui? C'est le propriétaire ou... Alors,
2: Goodman, en fait, c'est le porteur du projet qui, à la base, est pionnier sur tout ce qui est entrepôt de logistique et là, qui se positionne à présent sur le versant des data centers.
3: Qui veut donc équiper cette friche industrielle. Il n'y avait pas la place sur cette friche pour y mettre le transformateur nécessaire à l'installation.
2: Alors c'est justement là aussi où le bât blesse, où initialement sur cette friche, il y avait un transformateur RTE qui était présent, qui a été démantelé il y a 7 ans. Et là on se dit, mais pourquoi venir perturber un écosystème alors que finalement sur la friche, il y a 7 ans, on avait déjà un poste RTE. Pourquoi tout simplement ne pas le réhabiliter? Donc à un moment donné, on se dit, mais... que se passe-t-il dans la réflexion? Surtout que là, on est en train justement d'essayer d'avoir certains éléments de réponse, parce que sur ce dossier MRAE, il est mentionné que 7 solutions avaient été envisagées pour ce fameux poste RTE. Il y en a 7. Quelles sont ces 7 solutions? Parce que là, on nous émet le fait que, bon, on met ça sur Noyel, on fait des lignes souterraines, point. Nous, on serait quand même intéressés de savoir qu'en est-il de ces 6 autres solutions, et surtout... le poste RTE ayant été démantelé, pourquoi ne pas le remettre en place éventuellement? Donc là, on est vraiment en train de se questionner sur pas mal d'axes sur l'ensemble du projet, tant du data center, parce que finalement, ce projet impacte les habitants de Brebières, de Corbehem et de Noyelles. Et c'est quand même quelque chose d'assez problématique pour l'ensemble des citoyens de ces communes.
3: Mais finalement, que de reconvertir cette friche, qui est une friche industrielle, c'est quand même bien que d'y remettre une activité industrielle, économique.
2: Alors, certes, là où moi ça me pose question, et à pas mal de monde dans le collectif, c'est que on nous vend, on réindustrialise 300 à 350 emplois à la clé. Or, ces 300 à 350 emplois à la clé, c'est sur le temps d'une construction qui va s'échelonner, on va dire, sur 2, 3, 4 ans. Une fois que c'est sorti de terre, un data center, finalement, n'a quasiment besoin de personne pour tourner. Peut-être quelques personnes pour la maintenance, quelques personnes pour la sécurité, mais les 300 à 350 emplois qu'on nous vend ne seront pas pérennes. Ils seront présents sur le temps d'une construction.
3: On peut faire le même reproche, finalement, au modèle agricole qui se développe sur le territoire. On ne va pas dire qu'on est sur un territoire où on a de la paysannerie. Aujourd'hui, on a une activité agricole, industrieuse sur ce territoire.
2: Oui et non, en même temps, on revient aussi au niveau agricole sur certains principes fondateurs, par exemple l'instauration de haies et compagnie pour justement stabiliser les sols. Donc d'un côté, oui, on est sur des surfaces de culture qui peuvent sembler de plus en plus grandes, effectivement, parce que les petites exploitations agricoles, on en a de moins en moins. Mais en même temps, on revient aussi sur certains principes ancestraux. Moi-même, je suis petite fille d'agriculteur et le principe de faire des haies pour que justement on stabilise, on lutte contre les glissements de terrain, pour qu'on puisse justement aider l'eau à s'infiltrer, pour qu'il y ait aussi certaines espèces d'animaux. Voilà. Donc oui, on est sur des plus grandes cultures, mais on revient aussi sur certains principes agricoles ancestraux, on va dire.
3: Alors c'est quoi ce qui se passe? C'est la question du foncier ou c'est la question du développement économique de ce territoire?
2: Alors je pense qu'il y a quand même un gros enjeu, on va dire économique, parce qu'une telle construction a des retombées justement économiques au niveau taxes foncières, etc. Mais justement, quel avenir on veut donner à notre terre, à notre patrimoine et à notre environnement? Est-ce que on est plutôt à coût de millions d'euros ou à respecter justement les gens qui sont présents sur le territoire? Et là aussi, ça pose encore question de mettre en balance finalement un équilibre de nos communes, un équilibre sanitaire face à des millions d'euros. Après, je ne suis pas complètement utopiste. Bien évidemment, une communauté de communes a des charges, a besoin de faire rentrer des fonds. Mais à un moment donné, il y a aussi la question de l'humain. Et quel avenir et qu'est-ce qu'on veut transmettre aux générations futures ?
3: On sait que ça ne fait pas l'unanimité au sein de la communauté de communes. Du reste, à Noël-sous-Bellonne, le conseil municipal a voté à l'unanimité contre, après la démission du maire qui a dit « c'est plus serein pour le débat, je ne peux pas y arriver ». C'est quoi la sortie qui est aujourd'hui envisageable ?
2: Alors là, le but, c'est justement qu'on puisse fonctionner en concertation. Donc, comme vous le savez, il y a un collectif qui s'est créé sur Noyelles-sous-Bellonne, collectif qui s'articule avec justement le conseil municipal. Le but, c'est de pouvoir justement s'articuler aussi avec les autres communes, voir est-ce que la discussion est encore ouverte. Là, le but, c'est de pouvoir un peu poser les choses sur la table entre le collectif de Noyelles-sous-Bellonne, la commune de Noyelles-sous-Bellonne, peut-être les collectifs de Brebières et de Corbeheim s'ils se mettent en route, et aux artistes, et voir ce qu'il est possible de faire dans cette situation. Comme vous le voyez, nous on est venus de façon complètement pacifique, parce que finalement là on se porte comme la voix certes des habitants, parce que certains ne pouvaient pas être présents, et aussi pour la voix des espèces qui vont être menacées par ce projet.
3: C'est quoi la solution ? C'est de se dire, on va le faire ailleurs, mais pas chez nous, mais on en a besoin.
2: Non, on n'est pas en train de se dire, on envoie la patate chaude chez le voisin. Loin de nous cette idée, parce que ça serait complètement égoïste. On ne peut pas d'un côté défendre la biodiversité et de l'autre se dire, on n'en a rien à fiche, ça va chez le voisin, point. On est plus dans un axe finalement de développement, on va dire raisonné. Parce qu'à un moment donné, si on se dit « telle zone agricole, on la prend pour le pylône électrique. Telle zone agricole, on en fait ça. » À un moment donné, que se passe-t-il ? Nos exploitants agricoles n'ont plus la matière première pour produire. On est en peine de capacité de production et on se retrouve à importer, avec tout le coût énergétique, des produits qui viennent d'ailleurs. Et du coup, faut penser aussi à nos paysans qui se retrouvent à avoir l'impression qu'on leur retire le pain de la bouche. Et c'est vraiment ça le fond de notre propos. Ok, on prend telle zone agricole, et une, et deux, et trois, et quatre, jusqu'où ? Et après, qu'est-ce qu'on a dans nos assiettes ?
3: Tout le monde est d'accord dans le collectif sur le mode d'action et sur la finalité à obtenir.
2: Comme tout collectif débutant, nécessairement, il y a des positionnements de chacun, le but étant de trouver la concertation et le consensus. Comme dans chaque groupe, j'ai envie de vous dire, mais chaque groupe, que ce soit une famille ou un collectif, c'est un système. Donc dans tout système, il faut trouver les ajustements.
3: Pensez que le projet, il émerge là maintenant, ou au moment où la campagne municipale a été lancée, ça existait déjà et qu'au final, on n'a pas surtout parlé avant.
2: Alors, il y a des éléments, effectivement, là, forcément, vu qu'on creuse un petit peu pour avoir une espèce de rétro-planning, effectivement, certains éléments se sont joués avant 2026. Et il y a des éléments dont on prend connaissance à l'heure actuelle, mais finalement, qui étaient dans les tiroirs déjà courant 2025.
3: Il y a peut-être de quoi regretter de ne pas suivre suffisamment l'actualité du territoire, les décisions qui sont prises. C'est quoi ce qui se passe également au sein du mouvement ? C'est le fait de se dire, tiens, je reprends ma place de citoyen.
2: Oui, il y a vraiment ce côté où finalement il y a des prises de conscience sur le fait que ce qui se passe dans nos communes, ça nous concerne tous et c'est pas l'apanage de nos élus. On se doit finalement d'être partie prenante et d'être proactif tout à chacun dans les communes qui sont les nôtres. Aussi petite soit-elle.
1: Ludivine, membre du collectif opposé au poste RTE à Noyelles-sous-Bellonne. Une rencontre entre le collectif et le président de la communauté de communes aux artistes Marquion devrait prochainement se tenir. Pour suivre l'actualité du collectif, rendez-vous sur la page Facebook Collectif d'opposition au projet RTE Goodman à Noyelles-sous-Bellonne. Interview Hervé Dujardin pour Radio Scarpe Sensée.
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Comme annoncé, place au tumulte musical. Avec le plein de nouveautés. Et pour commencer, la formation Ezra Collective, formation de jazz londonien britannique, un jazz éclectique, métissé et dansé, dansant, avec notamment les frères Coleozzo, Femi à la batterie, Tigi à la basse et le saxophoniste James Mollison. Extrait du nouvel album intitulé Here Because of Hope.

La Jamaïque est proche. Ezra Collective. À suivre, autre extrait de nouvel album, Only Love. Ezra

Autre nouveauté, Ibibio Sound Machine, autre groupe londonien dans la lignée de Ezra Collective qu'on vient d'écouter. Groupe emmené par la chanteuse anglo-nigériane Eno Williams. Funk, soul, afrobeat. Burning in Lagos. L'album s'intitule Shopping Mountain.

Baby Bio Sound Machine. On écoute deux autres extraits du nouvel album Chopping Mountain. Menso.

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Nouveauté toujours avec le trio du guitariste Jon Madoff, un album intitulé Netzach, paru sous le label Tzadik, avec Yoshi Früchter à la basse et Nat Rapoport à la batterie. Jon Madoff.

Urim, qui était précédé du morceau Ardut. Yon Madoff, trio, toujours un dernier extrait du nouvel album Netzar. Invisible Alchemy.

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1: 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Nouveauté découverte, sourdure, à savoir un musicien, Ernest Berger, occitan auvergnat. Il chante, il joue du violon, du dotard, c'est-à-dire d'un luth d'Asie centrale. C'est une musique hybride, à la fois traditionnelle et électronique, musique créative et bricolée, qui m'évoque Yedalaya Tazartes. Extrait du nouvel album Outre d'or.

0: Et on termine ce tumulte musical avec ZX. ZX qui sera en concert au Grand Mix à Tourcoing le 6 novembre avec une section cuivre, le Brass and Bond. Six musiciens dont Ken Vandermark, États-Unis, Mats Gustafsson, Suède, Roy Pacci, Italie. Roy Pacci qui a joué notamment avec Pascal Comelade et puis la Mano Negra. ZX en 2013.
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